0: plus d'opportunités dans d'autres comtés. Si les habitants ne voient pas d'alternative au charbon, c'est aussi parce que les projets qui devaient remplacer le lignite n'ont pas été lancés à temps, voire pas lancés du tout.
1: De retour à Bucarest, on a rendez-vous avec l'ONG Bankwatch. Une ONG qui dénonce l'impact du charbon sur l'environnement et qui appelle à une sortie du charbon plus rapide que celle qui a lieu aujourd'hui.
2: Bonjour.
1: Bonjour. Justine Fontaine, enchantée.
3: Mon nom, c'est Elisa Barnea et je gère la campagne pour une transition juste chez Bankwatch Roumanie. Le gouvernement de Roumanie a assumé en 2021, si je me trompe pas, la sortie du charbon, avec un terme final de 2032. Et pour ça, on a reçu presque 2 milliards d'euros et on avait aussi bénéficier d'une aide de restructuration du complexe énergétique de Oltenia pour remplacer les capacités en charbon avec des capacités de gaz naturel et de photovoltaïque. Mais malheureusement, aujourd'hui, ils sont même pas commencés.
1: Dans ce contexte, comment est-ce que vous analysez le fait que la Roumanie ait demandé et obtenu auprès de l'Union européenne un report des dates de fermeture de plusieurs de ces centrales et de ces mines de lignite qui sont particulièrement polluantes et dont plusieurs devaient fermer à la fin de l'année dernière? Pour le moment, l'Union européenne paye la Roumanie pour garder ses centrales à charbon ouvertes plus longtemps, en pratique?
3: Je dirais plutôt que la Commission européenne est très permissive en ce qui concerne notre gestion du processus, parce que en effet le complexe énergétique pour l'Oltenia, pour les toutes ces sources en charbon, est complètement dépendante de l'aide publique. Il faut le dire, c'est un projet social. Il faut garder les gens employés dans la région et ne pas aggraver un conflit social. Mais la façon dont cette transition est gérée, c'est plutôt une responsabilité du gouvernement national. L'Union européenne nous a donné des directions, disons, et des fonds pour gérer de manière équitable et planifier cette transition. Mais tous les obstacles et tous les impasses qu'on a rencontrés dans le processus, je crois que c'était plutôt notre manque de vision et notre manque de capacité de bien implémenter et bien gérer le processus.
1: Il y a quelques mois, le complexe énergétique Oltenia a aussi été épinglé dans une enquête journalistique. L'entreprise publique est soupçonnée d'avoir sous-estimé ses émissions de CO2. Grâce à cela, elle aurait économisé près de 250 millions d'euros sur ses quotas européens d'émissions de dioxyde de carbone, une sorte de taxe ou de droit à polluer. On a contacté l'Union européenne à ce sujet. Anna Kaisa Itkonen est porte-parole de la Commission européenne sur les questions d'énergie. Jointe par téléphone, elle confirme qu'une enquête a été ouverte à Bruxelles, notamment sur ce point, mais elle ne souhaite pas se prononcer dessus.
4: Je ne suis pas en mesure d'en dire plus car l'enquête est en cours.
1: Elle défend aussi la décision de la Commission européenne d'accepter de reporter la fermeture de certaines centrales à charbon, un secteur qui est pourtant le principal émetteur de CO2 du pays.
4: Je ne dirais donc pas que nous payons la Roumanie pour qu'elle conserve ses centrales électriques au charbon, mais nous continuons évidemment à encourager l'élimination du charbon et à accélérer le déploiement des énergies renouvelables. La Roumanie a des prix de l'électricité parmi les plus élevés d'Europe à l'heure actuelle. Dans le même temps, elle est fortement dépendante des combustibles fossiles. Or, on constate que les États membres, qui ont la plus grande part d'énergie renouvelable, ont également tendance à avoir les prix de l'électricité les plus bas. C'est pourquoi nous encourageons la Roumanie à prendre des mesures en faveur de la décarbonation et de l'électrification, car cela se traduit en fin de compte par des prix plus bas pour les consommateurs.
5: Romania to take these steps towards decarbonization and towards electrification, because this ultimately translates in the lower prices for the consumers.
1: La porte-parole estime que la Roumanie a quand même enregistré des avancées importantes pour réduire ses émissions de CO2 et développer les énergies renouvelables. Le

0: L'Italie est en effet l'un des États membres qui a le plus diminué ses émissions de dioxyde de carbone depuis les années 90. Elisa Barnea de l'ONG Bankwatch voit, elle aussi, des raisons d'espérer. Par exemple, le développement des panneaux solaires chez les particuliers avec le soutien de l'État.
1: Je crois qu'il y a des points positifs. Si on regarde par exemple le phénomène de autoconsommateurs, dans ces dernières années, ça a beaucoup augmenté. Les gens sont de manière évidente en face de ces dernières hausses de prix causées par les conflits internationaux. Ils sont attirés par la perspective d'être plus indépendants du point de vue énergétique et notamment de ne pas être si exposés aux volatilités des prix. Et on voit beaucoup aussi des initiatives locales. Nous, on travaille beaucoup avec une petite ville de gauche de cette région charbonnière, où les maires viennent de déposer des papiers pour l'exploration des ressources géothermales pour la population. Donc, c'est une des moins chères et plus propres sources de chaleur. Donc, on est ravis de ça. Et oui, on espère que toutes ces petites innovations et initiatives locales vont contribuer à avancer la transition.
2: La Roumanie ne veut pas dire adieu au charbon. Un grand reportage de Justine Fontaine avec Arturo Cimini. Réalisation Jérémy Boucher. Un reportage qui a bénéficié d'un financement de l'Union européenne.
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7: Simon Bourtembourg.
6: Il salue une victoire de la justice. Le Premier ministre Navin Ramgoolam voit les poursuites à son encontre abandonnées par la cour intermédiaire mauricienne dans l'affaire des coffres-forts. Navin Ramgoolam était poursuivi pour violation de la loi anti-blanchiment après la découverte de plus de 3,5 millions d'euros dans le coffre-fort de son domicile. On revient sur cette affaire dès le début de cette édition. La confiscation des ressources naturelles nourrit le terrorisme des Chebab. Reportage au Cabo Delgado. Dans le premier épisode de notre enquête sur le Mozambique, à découvrir toute cette semaine sur RFI. L'Union européenne réaffirme son soutien au continent dans la lutte contre Ebola. Après son déplacement à Bunia, épicentre de l'épidémie en RDC, Adjal Habib, commissaire européenne à la gestion des crises, était hier à Addis Abeba. À la une également, la plus grosse mine à ciel ouvert du monde reprend du service à Madagascar, à mine de nickel. Les activités d'extraction étaient à l'arrêt depuis le passage du cyclone Guézani il y a 3 mois et demi. Et puis, il entend faire rayonner le poulard sur la scène musicale mondiale. Le rappeur mauritanien BRMX vient de sortir son deuxième album. Le service culture de RFI nous le fait découvrir en fin d'édition. Une victoire judiciaire pour le Premier ministre mauricien Navin Ramgoolam. Après 11 ans d'enquête, la justice met finalement fin aux procédures dans l'affaire dite des coffres-forts. Décision rendue hier, lundi, par la cour intermédiaire mauricienne. Les magistrats dénoncent notamment des lacunes dans les investigations policières qui pourraient compromettre l'intégrité du processus judiciaire. On revient sur l'origine de cette affaire avec notre correspondant à Port-Louis, Patrick Alibert.
8: L'affaire remonte au 7 février 2015. Quelques semaines après avoir perdu les élections générales, des enquêteurs découvrent une somme en différentes devises équivalente à 3,62 millions d'euros dans un coffre-fort au domicile de Navin Ramgoolam. L'ancien Premier ministre est alors poursuivi pour 23 accusations de paiement en espèces entre 2009 et 2015 en violation de la loi anti-blanchiment d'argent. Les transactions concernées portaient sur un montant total équivalent à 1,15 million d'euros. L'affaire va traîner en justice, puis en novembre 2024, Ramgoolam redevient chef du gouvernement de Maurice. Finalement, la cour intermédiaire a rendu son verdict hier. Elle estime que plusieurs éléments soulevés par la défense à l'époque n'avaient pas été correctement examinés par les enquêteurs. Les magistrats ont notamment pointé les manquements de la police à enquêter sur les graves allégations contre Ram Ghulam, y compris celles liées à une éventuelle motivation politique derrière cette procédure. Pour la cour, maintenir ce procès dans ces conditions constituerait un abus de procédure. À l'issue de la décision, Navin Ramgoolam a salué ce qu'il considère comme la victoire de la justice après un calvaire de plus d'une décennie. Le bureau du directeur des poursuites publiques a, lui, confirmé qu'un appel serait déposé rapidement, arguant que le jugement est manifestement erroné en droit. Patrick Hilbert, pour lui. 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
6: 3h33 en temps universel. C'est une province riche en ressources naturelles mais qui reste la plus pauvre du Mozambique. Depuis près de 10 ans, les Chebabs terrorisent le Cabo Delgado. La captation des richesses par les autorités et des acteurs étrangers, la violence des forces de sécurité et la corruption ont en effet créé les conditions d'émergence de ce groupe armé. Eh bien, RFI a participé à l'enquête Mozambique Exposed, coordonnée par Forbidden Stories. Le premier volet nous emmène donc ce matin dans le Cabo Delgado. Reportage de Gaël Lalex.
9: Assis devant une carte, Vashku King, membre de l'organisation de défense des droits de l'homme Kundeleya, dessine avec son doigt les poches d'insécurité du Cabo Delgado.
10: C'est le long de la route N380 que se trouvent les endroits les plus vulnérables. Là où se trouvent les mineurs artisanaux, près du complexe de rubis et d'or entre Montepuej et Nkwabe. Ce sont les endroits les plus problématiques.
9: La région de Montepuej fournit près de 80% des rubis du monde entier. La plupart sont extraits par Montepuej Ruby Mining, filiale de Gemfields Limited. En 2019, le géant minier britannique a versé plus de 6,5 millions d'euros à 273 mineurs artisanaux en échange de l'abandon de leurs plaintes. Ils accusaient les agents de sécurité de la mine de meurtres, coups et blessures, détentions arbitraires et abus sexuels. Des pratiques encore courantes dans la région, selon Ali Caetano du Centre pour la démocratie et les droits humains.
11: Il y a des tortures, des détentions illégales, des morts. On a des cas d'enfants impliqués dans les mines qui ont subi des abus. Les rubis de Montepuej alimentent le discours des terroristes. Les Chebabs s'en servent d'arguments pour radicaliser les gens.
9: Montepuej Ruby Mining est aussi détenu à 25% par le général Raimundo Pachinuapa, cadre du Frelimo, le parti au pouvoir depuis l'indépendance. À cette heure, aucune enquête n'a été menée au Mozambique sur ces événements. Gaël Lalex, de retour de Pemba, Nairobi, RFI.
6: Et vous retrouvez évidemment le premier volet de cette enquête sur notre site internet. Après Bunia, épicentre de l'épidémie d'Ebola en RDC, la commissaire européenne à la gestion des crises était à Addis Abeba hier. Au siège de l'Union africaine, Adjal Habib est revenu sur sa visite dimanche dans la capitale de l'Ituri. L'occasion aussi, Alexandra Brangeon, de réitérer le soutien de l'UE au continent africain.
12: Aucun pays ne devrait avoir à faire face seul à une épidémie d'Ebola, a réitéré hier Adjal Habib, la commissaire européenne qui a rappelé que l'Europe est un partenaire de longue date de l'Afrique. Nous l'avons prouvé dans le passé, nous le réaffirmons aujourd'hui avec cette visite, a-t-elle indiqué hier lors d'un point de presse, avant d'annoncer une aide de 5 millions d'euros supplémentaires pour soutenir les infrastructures de santé et la recherche.
13: Les urgences sanitaires doivent être une responsabilité collective et donner lieu à une réponse collective. Nous étions aux côtés de l'Afrique durant l'épidémie de Mpox, lorsque nous avons livré plus de 600 000 doses de vaccins. Les vrais partenariats sont faits également pour les temps durs. Aujourd'hui, nous sommes à nouveau mis à l'épreuve et c'est pour cela que je suis ici.
12: Un geste de solidarité salué par Jean Kaseya, directeur d'Africa CDC, le centre africain de contrôle et de prévention des maladies.
14: Dans un contexte actuel où tout est commercial et mercantile, l'Union européenne vient nous soutenir sans poser aucune condition. Et nous le réaffirmons haut et fort, le partenariat que nous avons avec l'Union européenne est celui dont le continent a besoin. Ce n'est pas de l'aide, mais un investissement dans le futur.
12: La commissaire européenne et le directeur d'Africa CDC ont également réitéré leur appel pour un cessez-le-feu dans la région, indispensable pour pouvoir travailler correctement et lutter contre l'épidémie d'Ebola.
6: Et selon les derniers chiffres officiels, la RDC enregistre 515 cas confirmés, dont 91 décès. De son côté, l'Ouganda a fait état de 19 cas confirmés, dont 2 décès. Le Kenya n'a en revanche à ce jour recensé aucun cas d'Ebola. Mais les craintes sont grandes, notamment notamment à Nanyuki, à environ 200 km de Nairobi. De nouvelles manifestations sont prévues aujourd'hui dans la ville où un centre américain de quarantaine pour les patients touchés par Ebola doit être implanté. Le projet rencontre une vive opposition. Deux personnes avaient été tuées la semaine dernière lors des manifestations. Pourtant, les autorités ne semblent pas vouloir abandonner la chose. À Nairobi, la correspondance d'Alban Tiroir.
15: Le centre doit être installé sur une base aérienne en bordure de Nanyuki. Plusieurs avions militaires américains sont déjà arrivés sur place, apportant du matériel technique et du personnel, selon l'agence de presse Reuters. Le projet est pourtant suspendu par la justice depuis le 28 mai, suite à une plainte du Katiba Institute, une organisation de défense des droits constitutionnels qui s'inquiète des conséquences d'un tel centre sur la population kényane et s'interroge sur la capacité du système de santé kényan à gérer une épidémie liée au virus Ebola. Face à une forte opposition, les autorités multiplie les prises de parole pour convaincre. Si le Kenya refusait d'accueillir le centre américain, nous aurions l'air inhumains, a ainsi martelé le président William Ruto. Le ministre de la Santé, Aden Duale, a lui affirmé que le centre serait aussi prêt à traiter des patients kényans. Un message différent de celui mis en avant par Washington, qui présente le centre comme destiné en priorité à des ressortissants américains qui ont été exposés au virus et doivent être mis en quarantaine. Si c'est trop dangereux pour l'Amérique, c'est trop dangereux pour le Kenya, a répondu le KMPDU, le principal syndicat des médecins du pays. Alban Tiroir, Nairobi, RFI.
6: Les États-Unis ont par ailleurs promis plus de 13 millions de dollars pour aider le Kenya dans sa préparation face au virus Ebola. C'est l'une des plus grandes mines de nickel du monde. À Madagascar, Ambatouvi relance sa production après 3 mois et demi d'arrêt. Le site du géant minier situé à 80 km d'Antananarive avait été endommagé par le cyclone Gezani. La reprise des opérations se déroule en ce moment sous haute sécurité et dans un contexte mondial marqué par une forte hausse de l'offre de nickel, notamment en provenance d'Indonésie. Sarah Teto.
16: C'est dans un message diffusé sur LinkedIn que la compagnie minière Ambatouvi a annoncé le redémarrage de son site de traitement, et ce, après plusieurs mois d'efforts pour le remettre en état. Ce redémarrage intervient alors que le marché mondial du nickel est caractérisé par une situation de surproduction. L'Indonésie, premier producteur mondial, a fortement augmenté ses volumes et les prix du métal restent bas, de quoi fragiliser les producteurs à coût élevé. C'est dans ce contexte également que le japonais Sumitomo a annoncé officiellement son retrait du capital d'Ambatouvi le mois dernier, après des années de difficultés opérationnelles et financières. Entré dans le groupe en 2005, le géant japonais était devenu l'actionnaire majoritaire depuis 2015. Sumitomo a cédé l'intégralité de ses parts à un consortium international. Pour Madagascar, Ambatouvi reste un acteur clé des exportations minières, mais cette reprise s'inscrit désormais dans un environnement industriel et économique plus instable et fortement concurrentiel. Sarah Teto, Antananarivo, RFI.
6: Une nouvelle polémique sur la politique américaine de visa à 2 jours du début de la Coupe du Monde de football. Un arbitre somalien a été refoulé à son arrivée aux États-Unis. Omar Abdulkadir Artan devait pourtant officier durant le mondial qui débute ce jeudi. Les raisons de ce refoulement ne sont pas encore connues. L'homme nommé meilleur arbitre de l'année par la CAF en 2025 disposait d'un visa en règle selon un haut conseiller auprès du ministère somalien de la jeunesse et des sports. Dans un communiqué publié hier, la FIFA confirme pourtant qu'Omar Abdulkadir Artan ne pourra pas participer à la Coupe du Monde dans ce contexte. Il devait être le premier arbitre somalien à officier lors d'une phase finale de mondial. La compétition doit elle pourtant bien démarrer jeudi au Mexique avec le match d'ouverture qui affrontera le Mexique et l'Afrique du Sud, les sélections africaines qui commencent à arriver sur le continent américain. C'est le cas des pharaons, les Égyptiens qui ont hérité du groupe G avec la Belgique, l'Iran et la Nouvelle-Zélande. Pour Mohamed Salah, star de la sélection, il est important de bien jouer, il est impatient d'en découdre, nous dit-il.
17: C'est génial, c'est formidable d'être à la Coupe du Monde, d'atterrir ici aux États-Unis. C'est la deuxième fois pour nous, pour cette génération, en tout cas pour une partie d'entre nous. Donc oui, on est très impatients, on a hâte de démarrer notre compétition. On va affronter l'Iran, la Belgique, la Nouvelle-Zélande. C'est un groupe difficile. Je pense que tout le monde a une chance. On va donner le meilleur de nous-mêmes et on verra bien. J'espère qu'on ira loin.
6: Les pharaons qui débuteront leur aventure le lundi 15 juin contre la Belgique à Seattle. Et puis, entend faire rayonner le poulard sur la scène musicale mondiale. BRMX s'impose comme l'une des voix montantes du rap mauritanien. À 29 ans, le chanteur cumule près de 7 millions de vues sur YouTube. Et ce matin, Carmen Lousman nous fait découvrir son deuxième album.
18: BRM expose sa voix avec pudeur, presque à contre-courant de ce qu'il raconte.
19: Massa, c'est une chanson qui aborde le sujet de la violence faite aux femmes, un sujet très tabou au pays. Il y a beaucoup de silence, il y a beaucoup de frustration et on aborde d'autres sujets, celui des enfants, des droits et surtout aussi de la jeunesse et de son émancipation.
18: Né dans une cité minière non loin du Sénégal, Brahim Dongo, de son vrai nom, grandit dans des conditions précaires. Il garde le bétail de son père, faisant le tour des maisons pour le nourrir. Une enfance rude qui se reflète aujourd'hui dans son écriture. Choisis pas sa famille, choisis pas son pays. Mais loin de se lamenter, BRMX regarde vers l'avenir avec une ambition, faire entendre la Mauritanie.
20: Tu t'es chez nous, t'es comment, nos hommes sont vaillants, nos femmes sont canons.
19: C'est un des pays les plus pauvres du monde, mais c'est un des pays les plus riches humainement, qui regorge de potentiel, que ce soit en termes de richesse minière, pétrolière, que ce soit aussi en termes de potentiel de jeunes, parce qu'aujourd'hui 60% des Mauritaniens ont moins de 18 ans. Donc même s'il y a beaucoup de difficultés, nous avons l'envie de faire en sorte que la Mauritanie soit à la même table que les autres pays culturellement.
6: Le deuxième album Martaba du rappeur mauritanien BRMX à découvrir également si vous êtes de passage à Paris en France. Ce sera ce samedi 13 juin au Café de la Danse.
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6: 5h44 ici à Paris. On vous parle ce matin d'un marché très concurrentiel sur le continent, celui du paiement mobile. Illustration à suivre en Côte d'Ivoire. On parlera également du blocage persistant du détroit d'Ormuz et cette question, est-ce que les agrocarburants à base d'huile de palme peuvent tirer leur épingle du jeu ? À suivre également votre point sur l'actualité des territoires français de l'océan Indien. Mais avant ça, on parle à nouveau au football. J-2 avant le grand début de la Coupe du Monde. Le match d'ouverture opposera donc jeudi le Mexique et l'Afrique du Sud. Et ce matin, on vous parle de la sélection algérienne dans notre série de reportages à la découverte des 10 nations africaines qualifiées pour ce mondial américain. Les Fennec s'apprêtent à disputer leur 5e Coupe du Monde, 12 ans après la dernière disputée en 2014. Reportage signé Sofiane Anani.
21: Fin de matinée dans la banlieue d'Alger, à quelques pas du quartier de Gate Constantine. Le soleil frappe déjà fort. Sur la pelouse synthétique de l'académie de football CSDK, une dizaine d'enfants disputent un match d'application dans une ambiance pleine d'énergie. Louaï et Aylan, âgés de 6 à 8 ans, s'appliquent, balle au pied, le maillot des Fennec sur les épaules. La Coupe du Monde fait naître des rêves et inspire déjà toute une génération.
22: Mon joueur préféré, Boulpina. Je veux être grand attaquant.
23: J'aime le joueur Riyad Mahrez. Un jour, je vais jouer dans l'équipe nationale comme lui. Et aussi, je vais gagner la Coupe du Monde avec l'Algérie.
21: Quelques kilomètres plus loin, dans un café sportif en face de la station du métro au centre d'Alger, les regards sont déjà tournés vers le mondial. Nous retrouvons l'ex-international Salah Assad. Pour le buteur des Verts au mondial 82, la génération actuelle possède les qualités pour réaliser un grand parcours.
24: Cette génération va écrire son histoire et elle a cette chance. Comme on l'a eu, ils sont meilleurs par rapport à nous. Et ils ont quand même une histoire qui a été écrite par rapport à eux. Donc il y a des gens qui sont capables de faire une bonne Coupe du Monde.
21: L'histoire de l'Algérie avec la Coupe du Monde reste marquée par plusieurs générations mémorables. Celle de 1982, entrée dans l'histoire après l'exploit face à l'Allemagne. Celle de 2014, aussi portée par un parcours exceptionnel jusqu'au 8e de finale. Des souvenirs qui continuent d'alimenter les rêves des supporters et pourquoi pas d'aller encore plus loin. Pour Rachid Abad, journaliste et auteur de plusieurs ouvrages sur l'histoire du football algérien, l'engouement populaire autour des Verts reste intact.
25: L'engouement ne changera pas, notamment en Coupe du Monde. C'est vrai que cette année, il y a un problème de visa, les supporters ne peuvent pas se déplacer. Moi, je pense que l'engouement reste le même pour le public algérien, ça ne change pas. Algérie, la
21: C'est tout un peuple qui s'apprête désormais à vivre au rythme de la Coupe du Monde. Et malgré les longues nuits et le décalage horaire, les Algériens seront au rendez-vous derrière leur fenêtre, avec l'espoir de voir l'Algérie briller sur la scène mondiale. Sofiane Anani, Alger RFI.
6: Et le premier match des Fenech dans ce mondial, ce sera le 17 juin prochain à Kansas City contre l'Argentine.
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6: Et à la une, les hostilités entre Iran et Israël se sont interrompues hier après des frappes réciproques de chaque camp. L'Iran avait d'abord annoncé l'arrêt de son opération militaire contre Israël à la suite d'un message de Donald Trump exhortant les deux pays à cesser immédiatement les hostilités. Israël qui a par ailleurs aussi bombardé une quinzaine de localités au sud Liban hier, dont la ville de Tyr, faisant 14 tués selon le gouvernement libanais et la Croix-Rouge. Des bombardements aussi qui ont visé cette nuit l'est de l'Ukraine. 4 personnes ont été tuées près de la ville de Kharkiv, selon les autorités locales. Le procureur de la Cour pénale internationale, Karim Khan, suspendu par le barreau de l'Assemblée des États partis en raison d'allégations d'agression sexuelle contre un membre de son équipe. Karim Khan s'est mis en retrait dès mai 2025 pour se défendre, rejetant les allégations contre lui. Et puis un mot de sport et de basketball. Les finales NBA et les Spurs de Wembanyama qui se relancent chez les Knicks, qui ne mène plus que 2-1. RFI 3h49 à Abidjan. On vous parle ce matin d'un marché très concurrentiel sur le continent, celui des paiements mobiles. Illustration en Côte d'Ivoire. Le pays compte aujourd'hui plus de 400 000 points de service de mobile money selon l'Agence de promotion de l'inclusion financière. C'est 300 fois plus que le nombre total de distributeurs automatiques de billets. Alors au quotidien, les Ivoiriens utilisent ces cabines pour déposer leur salaire ou pour y retirer de l'argent. Mais les agents de mobile money sont parfois confrontés à un manque de liquidité qui pénalise leur activité. Benoît Almeras.
1: Fin d'après-midi au quartier d'Angré-Château, l'heure de faire les courses ou de prendre les transports. Mais sur ce carrefour très passant, la cabine de mobile money est à court de cash. Rosette est fataliste. Elle est venue retirer 10 000 francs.
2: Non pas ce qu'il faut pour vous donner. C'est un truc qui arrive. Donc on fait avec.
1: Assise dans la cabine jaune, la guichetière Nema fait patienter les clients. Le problème est fréquent.
4: Il y a des journées, il peut y avoir beaucoup de retraits. Et il nous arrive de manquer d'espèces. Bon, on s'excuse et on dit aux clients que nous sommes en mode dépôt.
1: Certains clients partent retirer ailleurs. Afoué est la gérante de la cabine. Pour cette ancienne comptable, perdre un client, c'est un manque à gagner.
5: Tu paies le client et en même temps, tu paies la commission du client. Donc voilà pourquoi est-ce que il faut vraiment s'atteler à bien s'occuper des clients de sorte à ce que les commissions puissent augmenter et puis avoir un bénéfice net.
1: Car les différents opérateurs de mobile money vont reverser une commission aux gérants de cabine. À titre d'exemple, ces derniers gagnent entre 20 et 60 francs CFA pour une transaction de 10 000 francs CFA. Plus il y a de transactions et plus leurs revenus augmentent. Et la machine se grippe en cas de manque de cash ou de crédit.
7: Ils ont une perte de clientèle. Ils n'ont pas assez de commissions. C'est pas rentable pour eux.
1: Gertrude Yapi est directrice des opérations de Leia. Cette start-up abidjanaise a mis en place un service de convoyeur de fonds à moto pour dépanner les points de service de mobile money.
7: On les approvisionne en moins de 4 minutes. Et on envoie aussi le cash en moins de 30 minutes pour satisfaire la clientèle. On permet à ces points de vente d'avoir un chiffre d'affaires de 50% en plus.
1: Pour l'économiste ivoirien Kassoum Timité, la continuité de service est essentielle pour soutenir l'activité économique en général.
26: Le mobile money s'adresse directement à la population qui est dans le secteur informel. Et cette population dans le secteur informel représente la plus grande part de l'activité économique en Côte d'Ivoire. Donc le manque de liquidité va ralentir les transactions et qui dit transaction ralentie dit activité économique au ralenti.
1: En 2024, plus de 140 milliards de francs CFA étaient échangés via mobile money chaque jour, près de 4 fois plus qu'en 2020. Benoît Almeras, Abidjan, RFI.
6: Afrique Économie à réécouter sur notre site internet et notre application. Alors que la guerre en Iran entre dans son 102e jour, ce mardi, on s'intéresse dans la chronique des matières premières aux agrocarburants. Et cette question, sont-ils une réponse face au blocage persistant du détroit d'Ormuz? En tout cas pour l'Indonésie et la Malaisie, la réponse est oui. Jeanne Bartoli, les deux pays vont augmenter leur part d'agrocarburants à base d'huile de palme dans leur diesel.
8: À partir du 1er juillet prochain, les Indonésiens auront désormais à la pompe un diesel composé à 50% d'agrocarburants fabriqués à base d'huile de palme. Le taux de mélange obligatoire était jusqu'à présent de 40%. Il a donc été relevé. La Malaisie voisine, deuxième producteur mondial d'huile de palme derrière l'Indonésie, adopte la même trajectoire. Le pays devrait lui aussi relever progressivement la part d'agrocarburants à 20%, puis à 50% dans les prochaines années. Alors pourquoi les deux pays font ce choix? L'objectif, vous l'aurez compris, c'est de faire baisser les prix à la pompe, car l'Indonésie et la Malaisie sont des pays particulièrement dépendants du pétrole qui transite par le détroit d'Ormuz. Augmenter la part des agrocarburants, c'est donc moins un outil de décarbonation qu'un instrument de sécurité énergétique face à la flambée des cours du pétrole. Et cela pourrait faire économiser plusieurs milliards de dollars à terme d'importation pétrolière, car au prix du pétrole actuellement, ce n'est pas rien sur le budget des deux pays. L'Indonésie, comme la Malaisie, subventionne les prix du carburant. Plus ils importent à un prix élevé, plus ils doivent donc subventionner. Et comme le souligne un analyste, ils ont donc tout intérêt dans ce contexte à augmenter la part de ces agrocarburants pour des raisons d'équilibre économique et de souveraineté. Le revers de la médaille, c'est que la part croissante de l'huile de palme dans les agrocarburants contribue mathématiquement à réduire les volumes disponibles pour l'exportation et pour le marché alimentaire. L'intérêt mondial croissant pour les agrocarburants contribue donc à tendre les marchés mondiaux des huiles végétales et alimente par ricochet l'inflation alimentaire. Selon l'Organisation des Nations Unies pour l'alimentation et l'agriculture, l'indice des huiles végétales a grimpé de près de 6% en avril et atteint son plus haut niveau depuis juillet 2022.
6: Jeanne Bartoli, vous retrouvez sur notre site internet un live pour connaître en direct les évolutions de la guerre au Moyen-Orient. À 6h55 à Mamoudzou, l'heure de votre point quotidien sur l'actualité des territoires français de l'océan Indien. Édition présentée ce matin par Edwige Saint-Thomas et à la une intersyndicale qui appelle à la grève à l'aéroport de Mayotte. Bonjour Edwige.
9: Bonjour, bonjour à tous. Une intersyndicale annonce une grève illimitée à l'aéroport international de Mayotte à compter de ce samedi 13 juin. Elle réclame notamment une augmentation des salaires, des primes et des moyens supplémentaires. Le secrétaire du CSE et du syndicat national des sapeurs-pompiers professionnels et des personnels administratifs, techniques et spécialisés au micro Mayotte la première de Zora Abdoukafé.
10: Nous, on aimerait bien avoir les prestations d'un aéroport international parce que quand les usagers viennent à l'aéroport, qui sont en salle d'embarquement, ils n'ont pas accès à la restauration, n'ont pas accès à l'eau et n'ont pas accès aussi aux toilettes. Donc ça, c'est un peu compliqué pour eux. Quelqu'un qui vient du sud, quand ils arrivent à l'aéroport, s'il n'y a pas d'eau, ils vont pas se retenir. Et derrière ça, ce qui en découle, c'est que les agents d'entretien chez nous, ils sont obligés, quand c'est bouché, de mettre des sacs plastiques dans leurs mains pour aller déboucher les toilettes. Et c'est indigne d'un aéroport international, soi-disant international.
9: Propos recueillis par Mayotte la première. Chaque année, entre 7 et 8 000 animaux morts sont ramassés sur les routes de la Réunion. Un phénomène lié à l'errance animale qui peut être évité. En tout cas, selon le collectif Azir 974, 6 associations ont travaillé sur un plan d'action territorial destiné à la préfecture. Objectif, agir sur les causes des abandons, les portées non désirées et les maltraitances. Cynthia Véron, Réunion la première.
11: Des campagnes de stérilisation insuffisantes et des familles dépassées par des portées non désirées, ce sont les premières causes de l'errance animale sur notre île. Cécile Squarzoni, membre du collectif Azir 974.
12: Il faut réallouer l'argent qui est mis sur capture, stockage, euthanasie, sur la stérilisation et agir en amont. Ça sera beaucoup plus efficace sur la population et ça aidera enfin les Réunionnais à faire face à leurs besoins. On ne peut pas prétendre qu'il n'y a pas d'argent, on ne peut pas prétendre qu'il n'y a pas de fonds qui sont mis sur ce dossier qu'on appelle errance animale, mais cet argent va en fin de chaîne.
11: Selon le collectif, agir sur les conséquences de l'errance animale plutôt que sur les causes, cela coûte 3 fois plus cher à l'État et aux collectivités. 85% d'euthanasie se font à la fourrière, sans passer par le parcours d'adoption.
12: Les associations sont en bout de chaîne et les associations servent un peu de déchetterie. On est dans l'urgence en permanence, alors que si les actions étaient menées d'une manière intelligente et financièrement en amont, on arriverait à fermer le robinet. Il faudrait qu'il y ait un petit refuge par commune. On aurait une dizaine de chiens qui pourraient être sauvés sur 24 communes. Il faudrait des dispensaires, aider les Réunionnais à financer des soins pas chers pour éviter les abandons.
11: Ce plan d'action va être envoyé à la sous-préfecture dans l'objectif d'obtenir une réunion de travail pour accompagner les politiques publiques.
9: Et puis un salon du déstockage s'est tenu ce week-end au parc des expositions de Saint-Denis à l'île de la Réunion. L'événement a attiré de nombreux Réunionnais qui luttent contre la vie chère. Et sur place, ils ont pu découvrir un stand de colis surprise, 10 euros le paquet. Mais on ne sait pas ce qu'il y a dedans. Le reportage de Cynthia Véron de Réunion la Première.
13: Les tickets d'or, c'est voyage à Maurice, iPad, plein d'essence.
11: Les tickets d'or, c'est ce que tout le monde espère trouver dans les colis. Très joueuse, Isabelle vient de la plaine des palmistes pour tenter sa chance. Elle a choisi 3 paquets au hasard.
14: C'est une crème hydratante. Bon, y a pas de ticket d'or. Hein.
15: Vous êtes déçue?
14: Non, ça va.
11: Certains viennent en famille pour participer au jeu du colis surprise.
16: Pour le plaisir, pour la surprise, voilà, les petits cadeaux pour les enfants, donc ça peut toujours faire plaisir.
11: C'est une entreprise de transport qui fournit les lots. Ce sont des colis qui n'ont jamais été récupérés et qui passent en déstockage. Jean-Noël Albert, directeur de Vélogique Express Réunion.
13: Ce sont des colis que les gens ont commandés, mais quand on vient payer les taxes, ils ont refusé.
11: Entre 10 000 et 15 000 colis seront écoulés en un week-end. De quoi faire des heureux, même pour ceux qui ne sont pas tombés sur les fameux tickets d'or.
9: C'est la fin de cette édition. Excellente journée.
6: Edwige Saint-Thomas pour refermer cette première édition d'Afrique Matin réalisée par Thierry Le Saint. Le retour de l'actualité africaine, c'est maintenant dans un peu plus d'une demi-heure sur RFI. D'ici là, restez bien à l'écoute de la Radio du Monde. Dans quelques secondes, un nouveau journal consacré cette fois à l'actualité internationale.
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6: À l'écoute de RFI, il est 6h ici à Paris, 2h de moins en temps universel. L'heure d'un nouveau journal avec vous Gaëtan Plenet. Bonjour Gaëtan.
27: Bonjour Simon, bonjour à tous.
6: On ne se frappe plus, mais on menace de le faire de nouveau.
27: La tension toujours très vive entre Iraniens et Israéliens, alors que la trêve a été fortement fragilisée par des attaques de part et d'autre dimanche et lundi, on y revient. Dès le début de cette édition, à la une également, l'émotion toujours très vive en France après le meurtre de la jeune Liana. Émotion et colère aussi, des dysfonctionnements judiciaires sont pointés du doigt. On sera en République démocratique du Congo, dans le nouveau centre de traitement à Rwampara qui accueille des malades d'Ebola. Et puis on va parler cinéma avec la sortie demain en France du nouveau film du réalisateur américain Steven Soderbergh. Les vols ont repris à l'aéroport de Téhéran, tandis que les écoles s'apprêtent à rouvrir en Israël. Retour à la normale, ou en tout cas retour au cessez-le-feu qui était en vigueur depuis 2 mois et qui a connu son premier vrai coup de chaud dimanche et lundi. Israéliens et Iraniens se sont mutuellement attaqués. Les Iraniens, d'abord, en représailles à des frappes israéliennes contre le Hezbollah libanais, soutien de Téhéran. Puis l'État hébreu a répliqué. Alors, pas de mort signalée, mais une quinzaine de blessés dans la République islamique. L'Iran, qui a finalement annoncé une cessation de son opération, tout en prévenant qu'elle reprendrait de plus belle s'il devait y avoir de nouvelles attaques israéliennes, que ce soit en Iran ou au Liban. Son cloche assez similaire du côté du Premier ministre israélien, qui revendique le droit de son pays à se défendre chaque fois que nécessaire, et c'est ce qu'il a dit d'ailleurs à Donald Trump, qui l'a appelé pour lui demander de cesser ses frappes. Et c'est vrai que la position de Benjamin Netanyahou est assez délicate entre message de fermeté envoyé aux Israéliens et impossibilité à se mettre à dos son précieux allié américain. Correspondance à Washington de Vincent Sourio.
0: Avant d'être enseignant à l'université américaine de Washington, Dan Arbel était diplomate de carrière en Israël. Quels que soient les grands discours de Benjamin Netanyahou, dit-il, à l'heure actuelle, sa politique étrangère se décide à la Maison-Blanche.
2: Lorsque Trump lui demande de cesser le combat, il s'exécute la plupart du temps. Et si Trump lui donne le feu vert, il reprend ses opérations. Israël a perdu beaucoup d'indépendance dans sa manière d'appliquer sa stratégie. Ce n'est pas que les relations soient fragiles, c'est que la dynamique entre ces deux dirigeants est telle que si Netanyahou ne s'aligne pas sur ce que Trump attend de lui, il s'expose à des mesures de rétorsion.
0: Benjamin Netanyahou, pieds et poings liés, parce que d'après Dan Arbel, le premier ministre israélien a aussi placé son propre avenir politique entre les mains du président américain.
2: Il espère que la pression que Trump exerce sur le président israélien fonctionne et qu'il finisse par être gracié de ses procès criminels. Netanyahou mélange les intérêts politiques d'Israël avec ses considérations personnelles. Et il est prêt à faire tout ce que Trump lui demande parce qu'il espère que Trump va l'aider personnellement et politiquement. C'est pour ça qu'il perd les leviers qu'il pouvait avoir.
0: En octobre, il y a des élections en Israël. Benjamin Netanyahou rêve, selon Dan Arbel, que Donald Trump le soutienne, comme il l'a fait par exemple avec Viktor Orban, et clame en public qu'il n'y a pas d'autre choix raisonnable pour les Israéliens. Vincent Sourio, Washington RFI.
27: Et les frappes israéliennes se poursuivaient hier dans le sud du Liban. Elles ont visé une quinzaine de localités, notamment celle de Tyr. Selon un bilan des autorités et de la Croix-Rouge, au moins 14 personnes ont été tuées, plus d'une vingtaine d'autres blessées. Le Hezbollah, lui, a revendiqué de nouvelles attaques contre des forces israéliennes dans cette région du sud Liban. En Ukraine, ce sont au moins 4 personnes qui ont été tuées après une attaque russe près de Kharkiv. 15 personnes blessées également. Hier, le président ukrainien Volodymyr Zelensky s'est entretenu par téléphone avec les émissaires américains Steve Witkoff et Jared Kushner, dont il salue, je cite, la volonté de travailler activement dans les semaines à venir pour redonner un élan à la diplomatie. RFI, il est 6h04 à Paris, la France, où plusieurs milliers de personnes se sont rassemblées hier devant des tribunaux, car pour ces manifestants, la justice a une part de responsabilité dans la mort de Liana, une collégienne de 11 ans. Son meurtrier présumé est le père de l'une de ses amies, côtoyé notamment dans le cadre d'une soirée pyjama. Il était visé par plusieurs plaintes et signalements liés à des faits de pédocriminalité sans être pour autant systématiquement interrogé. Dans un courrier rendu public hier soir, le Premier ministre Sébastien Lecornu a évoqué une incompréhension sur les circonstances de ce drame. Il recevra en fin de matinée plusieurs membres de son gouvernement pour décider de nouvelles mesures sur la protection des enfants et contre les violences sexuelles. Car il y a urgence, nous disent ses parents, rencontrés à Issy-les-Moulineaux, en région parisienne. Reportage d'Oriane Gendreau.
19: Devant l'école primaire Jules Ferry, très peu de parents veulent évoquer l'actualité anxiogène. Une chose est sûre pour Sarah, elle ne laissera plus ses enfants faire des soirées pyjama.
21: Maintenant non, j'ai trop peur. Je ne veux pas laisser mon fils chez quelqu'un que je ne connais pas en fait.
19: Qu'est-ce que vous lui dites à lui pour le sensibiliser ?
21: Je fais attention à mon fils, c'est tout, je ne veux pas dire.
19: Ne pas en parler pour préserver les enfants, c'est la stratégie d'une partie des parents. Anne n'est pas d'accord. Avec ce qui se passe, il faut essayer de les alerter le plus tôt possible.
22: On fait plus de prévention vis-à-vis de nos enfants. Bah surtout, moi j'ai 3 filles, bon, j'ai une de 23 ans, j'ai une de 9 ans, une de 5 ans. Donc forcément, il y a davantage plus de discussions autour de la table.
19: La mère s'appuie notamment sur des vidéos YouTube pédagogiques. Samira, de son côté, a sensibilisé ses deux garçons dès la maternelle, il y a 4 ou 5 ans.
23: On les apprend déjà à connaître leur corps, à respecter l'intimité des autres. Si on rentre dans les pyjama parties, ce genre de choses, ils sont au fait de la sensibilité, aussi de l'intimité. Et même à la maison, ils se protègent, ils disent « tu peux pas venir parce que… » voilà. Je suis aussi rassurée parce que je me dis « voilà, ça a été intégré ».
19: Depuis 2001, l'école est censée éduquer à la vie affective, relationnelle et sexuelle dès la maternelle. Mais les programmes sont encore inégalement appliqués, faute de moyens.
27: C'était un reportage d'Oriane Gendreau. Le début aujourd'hui à Paris du procès en appel d'Eugène Roy-Mucho. Fin 2024, cet ex-médecin rwandais avait été condamné en assises à 27 ans de prison, notamment pour complicité de génocide et complicité de crimes contre l'humanité. C'était lors du génocide des Tutsis en 1994. 530 parties civiles seront à nouveau représentées pour ce nouveau procès qui doit s'achever le 17 juillet. Le directeur général de l'OMS parle d'un bon taux de réussite dans la prise en charge des Ebola en Ouganda où il s'est rendu hier. Il a salué la stratégie mise en place par ce pays où 19 cas ont été confirmés. Bilan beaucoup plus lourd chez le voisin congolais, là où cette nouvelle épidémie s'est déclarée. Plus de 500 cas confirmés en RDC, 91 morts, 12 guérisons, mais aussi près de 300 patients toujours placés à l'isolement, hospitalisés. Alors certains sont accueillis dans des structures médicales classiques, d'autres ont pu rejoindre des centres de traitement dédiés, notamment à Bunia, capitale provinciale de l'Ituri, épicentre de cette nouvelle épidémie. Et parmi ces centres qui ont vu le jour là-bas, celui de Rwampara, financé par l'agence humanitaire de l'Union européenne et géré par l'ONG Alima. Son installation n'a pas été simple. Une partie des installations ont été incendiées le 21 mai dernier par les proches d'une personne décédée qui voulait récupérer le corps. Depuis, la situation s'est en partie apaisée et les premiers malades sont arrivés ce week-end. Reportage de Pauline Azidi.
1: Désinfection des chaussures et lavage de mains obligatoires pour pénétrer dans le centre de traitement. Auparavant, les patients Ebola étaient pris en charge à l'hôpital adjacent. Désormais, des tentes un peu particulières, toutes transparentes, ont fait leur apparition sur un ancien terrain dégagé, comme l'explique le docteur Papislam de l'ONG Alima.
4: On veut faire de la vraie médecine et n'est pas juste donner des traitements véros. Donc ça, ici, on a 4 chambres pour les soins intensifs où on peut réanimer les malades.
1: Le personnel médical peut alors évoluer autour de ces bulles et pour le docteur Richard Cogent, médecin réanimateur, c'est indispensable pour tenter de sauver le plus de patients.
5: Pratiquement la quasi-totalité vient avec des troubles digestifs, donc ils perdent beaucoup de liquide et des électrolytes en même temps. Et donc pour ça, il faut tout corriger, quoi. Il faut avoir une interaction constante avec les patients. Et donc ce design, il permet une interaction constante avec les patients. Après, quand ils sont stabilisés, ils partent selon leur statut biologique. Il y en a qui sont suspects, ils repartent dans les chambres individuelles. Et ceux qui sont confirmés, ils vont dans une salle commune.
1: C'est alors Patience, jeune infirmière de 26 ans, qui prend la relève et veille sur les malades.
7: C'est difficile, ça demande du courage. Si tu essaies, ils feront vraiment te protéger. Tu dois respecter d'abord les mesures barrières, tu portes bien, de haut jusqu'en bas.
1: Sur le pont depuis le début de l'épidémie, elle se dit épuisée, mais prête à soutenir la riposte jusqu'au bout. Pauline Azidi, de retour de Bounia RFI.
27: Le dépouillement continue au Pérou après le second tour de la présidentielle dimanche. Il reste environ 5% de bulletins comptabilisés. Pour l'instant, c'est le candidat de gauche, Roberto Sanchez, qui est donné en tête, mais très légèrement, devant sa rivale de droite, Keiko Fujimori. L'annonce d'un résultat officiel et définitif pourrait prendre plusieurs jours. En Arménie, les urnes ont désigné beaucoup plus clairement un vainqueur. Cette fois, ce sont des élections législatives qui étaient organisées ce week-end et le parti du Premier ministre Nicole Pachignan est arrivé largement en tête. Pour lui, aucun doute, c'est un message de la part des électeurs pour poursuivre le rapprochement du pays avec les États-Unis et l'Union européenne. Ça veut dire, dans le même temps, s'éloigner de la Russie, mais ne pas rompre totalement non plus, car l'économie arménienne, c'est un fait, dépend aussi de Moscou. Reportage à Yerevan de notre envoyé spécial Daniel Valo.
8: Nicole Pachignan l'a répété devant ses partisans juste après l'annonce de sa victoire. Il va poursuivre sa politique de rapprochement avec les pays européens. Une bascule saluée par cette électrice de Pachignan qui se dit favorable à une candidature de l'Arménie pour entrer dans l'Union européenne.
24: Si cela est nécessaire pour renforcer notre pays, pour élever notre niveau de vie, alors nous devons tout tenter pour y arriver. Tous les Arméniens le souhaitent. Tous ceux qui aiment ce pays et qui veulent sa prospérité le souhaitent.
8: Mais Nicole Pachignan a également rappelé qu'il ne souhaitait pas entrer en confrontation avec la Russie et qu'il voulait simplement équilibrer ses appuis et ses alliances. Il faut renouer avec Moscou, nous explique Narek Babayan, député du parti contrat civil de Nicole Pachignan.
25: Nous n'avons pas choisi que nos relations avec la Russie se dégradent. Nous avons choisi une politique équilibrée, au mieux de nos intérêts. Je pense que cette tension va s'estomper avec le résultat des élections. Et nous sommes prêts à négocier, à résoudre ces différends que nous n'avons pas provoqués.
8: Nicole Pachignan l'avait annoncé avant le scrutin, dans l'espoir d'apaiser les tensions avec Moscou. Il souhaite réserver son premier déplacement à l'étranger après sa réélection à Vladimir Poutine. Avec un premier objectif, obtenir la levée des sanctions commerciales prises par la Russie en amont du scrutin. Daniel Valo, Yerevan, RFI.
27: Les footballeurs français se rassurent un petit peu avant le mondial masculin qui commence jeudi. Victoire 3-1 hier soir face à l'Irlande du Nord pour leur dernier match amical, même si c'est vrai la performance des Bleus n'a pas franchement convaincu tout le monde. Ça reste quand même un meilleur résultat que celui de jeudi dernier. Ils s'étaient inclinés 2-1 contre la Côte d'Ivoire. On termine avec du cinéma et le nouveau film du réalisateur américain Steven Soderbergh, The Christophers, avec Ian McKellen et l'actrice britannique d'origine ghanéenne Michaela Cole. Ça sort demain en France. C'est une comédie sur la fraude artistique, Elisabeth Le Carré.
10: Think of this as a way to get revenge.
11: Une vieille gloire du pop art, des enfants cupides, une faussaire de génie. The Christophers est un film sur l'arnaque, mais surtout dans la façon dont le marché de l'art transforme n'importe quelle toile en produit financier. Le héros du nouveau Soderbergh est une star de la peinture, un homme dont les tableaux se vendent à des prix stratosphériques. Ses enfants voient dans ses toiles inachevées une opportunité. Ils engagent une restauratrice d'art pour les terminer. L'objectif, les faire passer pour des découvertes posthumes et en tirer un maximum d'argent. Ce dispositif policier, Soderbergh le filme dans un format resserré, presque théâtral, et lui ajoute un adjuvant, l'amitié improbable qui va se nouer entre le vieux misanthrope et la faussaire. C'est du Soderbergh à l'état pur, élégant en surface, clinique sur le fond, avec cette question en suspens. Qu'est-ce qui rend une toile précieuse? Est-ce la main de l'artiste ou le récit qu'on peut construire autour d'elle?
27: Elisabeth Le Carré, 6h13 à Paris.
12: Gaëtan Plenet.
27: Le retour de l'information africaine dans très exactement 17 minutes. D'ici là, on est à New Delhi. Pour rejoindre notre correspondant en Inde, avec lui, on va parler du système éducatif secoué par plusieurs crises depuis quelques semaines, des crises et polémiques qui mettent en lumière une méritocratie de plus en plus dénoncée. Olivier Mellor sera notre invité culture ce matin. À Paris, il met en scène une pièce de théâtre qui interroge le spectateur sur son rapport au travail. Et puis on va parler du cortisol, hormone dédiée, décriée du corps humain liée au stress. On verra qu'il faut surtout la remercier d'exister, cette hormone. Ce sera notre conseil santé du jour. Mais d'abord, on part en Suède, où la criminalité organisée se féminise. De plus en plus de filles impliquées et de plus en plus jeunes. En plus, parfois, elles n'ont qu'une douzaine d'années. Des filles jeunes, selon le Conseil suédois de prévention du crime, ça attire moins l'intention des autorités. Reste que pour nombre d'entre elles, ce n'est pas forcément un choix et ce n'est de toute façon pas le bon, illégal évidemment, mais dangereux aussi, très dangereux. Reportage à Stockholm d'Otilia Ferré.
13: À 200 km au nord de Stockholm, Nathalie Klockars, 29 ans, décroche le téléphone tout en installant sa fille dans la voiture. Jusqu'en 2020, elle a été une importante vendeuse de drogue et a travaillé pour différents gangs pendant près de 5 ans. À 19 ans, elle récoltait plus de 7000 francs suisses par semaine. Mais depuis, les choses ont bien changé.
14: Quand j'ai commencé, c'était encore un peu honteux de vendre de la drogue ou d'avoir un petit copain criminel. Mais aujourd'hui, c'est tendance. Tout d'un coup, c'est devenu cool d'être criminel. Mais dans ce milieu-là, les femmes ont très peu de valeur. Tout a tellement changé. Je pense que si j'étais active aujourd'hui, j'aurais probablement été victime de violences ou de viols.
13: Aujourd'hui, environ 10 000 filles sont considérées comme liées au réseau criminel en Suède. Le point positif, c'est qu'elles semblent en sortir plus facilement que les garçons. Devenir maman, c'est ça qui a poussé Nathalie à tout arrêter. Quand elle a accouché, elle a été soutenue et accompagnée par les services sociaux.
14: Si j'avais bénéficié de ça à 19 ans, quand j'étais malade, déscolarisée et avec des problèmes de drogue, j'aurais peut-être pris un autre chemin. Peut-être qu'il aurait été plus facile de me sauver. Ces filles ont juste besoin d'adultes qui osent croire en elles.
13: À Göteborg, Anna Biström coordonne le programme intitulé « Un angle mort » consacré aux jeunes filles dans les réseaux criminels. Longtemps invisibilisées, elles apparaissent aujourd'hui à la fois comme actrices, mais aussi victimes de ces réseaux.
14: L'univers des gangs est marqué par une très forte culture machiste. Pendant longtemps, ces filles sont restées sous les radars. Certaines sont exploitées, utilisées comme marchandises ou échangées lors de règlements de comptes entre gangs. Elles peuvent servir de monnaie d'échange. Leur corps peut devenir une source de revenus pour la criminalité organisée.
13: Il s'est avéré que plus de 80% des filles suivies dans le cadre de ce projet avaient été exposées à des violences sexuelles. Valoriser les jeunes filles, croire en elles et les accompagner dans les moments difficiles, c'est précisément la mission des associations comme l'EBI.
3: Au lieu de rester collé à nos téléphones, on peut venir ici à l'EBI pour manger ensemble. On parle de tout, de ce qui se passe à l'école ou de nos histoires de cœur.
13: Près du comptoir, on trouve Sandra, 22 ans, une encadrante sollicitée de toutes parts par les jeunes filles qui veulent la prendre dans les bras.
3: Aujourd'hui, elles peuvent être recrutées dans un centre de loisirs, dans la rue, à l'école, même simplement en rentrant du bus. De plus en plus de filles prennent un mauvais chemin. Elles commencent par de petits vols, elles se poussent entre elles à faire des bêtises. Les filles sont souvent utilisées comme des proies.
13: Ici, au sein de l'EBI, des liens forts se sont rapidement créés. Ottilia Ferré, Stockholm, RFI.
0: Un reportage à retrouver sur RFI.fr. Cette question maintenant, êtes-vous prêt à tout pour garder votre travail? Cette question, elle est au cœur de la pièce 7 minutes, comité d'usine. Une pièce écrite par Stefano Massini. C'est l'histoire de 11 femmes travailleuses dans une usine à qui l'on donne une heure, top chrono, pour prendre une décision au nom de toutes leurs collègues de l'usine, réduire ou non leur pause déjeuner de 7 minutes. Si elles disent oui, l'usine reste ouverte et tous les emplois sont maintenus. Et si c'est non, eh bien, il y aura des licenciements. Cette pièce, elle sera jouée à partir de jeudi au théâtre de l'Épée de Bois à Paris, et c'est Olivier Mellor qui est à la mise en scène. Il est notre invité culture ce matin, interrogé par Lisa Géraldini.
9: Olivier Mellor, bonjour.
15: Bonjour.
9: Qu'est-ce qui vous a plu dans le texte de Stefano Massini et comment vous avez abordé sa mise en scène?
15: Déjà, c'est un texte qui est assez peu joué parce qu'il y a 11 femmes au plateau. Et avec les temps qui courent, 11 acteurs au plateau, c'est compliqué. Ensuite, ça aborde un thème qui est assez peu exploré au théâtre, en fait. C'est le monde du travail, le monde de l'usine. Là, on a 11 femmes d'un comité d'usine qui doivent décider pour les autres d'une proposition que leur font les patrons, une proposition parce qu'ils viennent de reprendre l'usine. Et en fait, ils leur proposent quelque chose d'assez simple. Lâcher 7 minutes le midi, ou alors il va y avoir des licenciements. Et ça pose un dilemme, on va dire, à ces 11 femmes qui, en temps réel, doivent voter oui ou non à cette proposition. Donc à partir du moment où elles ont la proposition, elles ont une heure pour répondre. Et le spectacle, à ce moment-là, ne dure plus qu'une heure.
9: 7 minutes est un huis clos assez tendu, vous l'avez dit. Comment vous avez pensé, avec les comédiennes, mais peut-être aussi via le décor, les lumières, la sensation d'enfermement collectif?
15: Le décor, il est à la fois assez dépouillé, un peu fourni. On a un grand mur en carton, on a une couronne de 36 projecteurs au-dessus d'elle, un peu comme une sorte d'épée de Damoclès, quoi. Et puis on a beaucoup de sons, hein, puisque nous on fait que du théâtre musical, donc il y a de la musique en même temps, des sons qui sont un peu oppressants. On rajoute des sons à la soufflerie elle-même de la salle parce que ça permet de mettre les gens dans une espèce d'inconfort. On est dans un moment très tendu. Il faut que les spectateurs soient aussi un peu tendus pour que ça marche.
9: Qu'est-ce que vous avez voulu le plus mettre en avant en adaptant cette pièce, notamment sur la parole des femmes au travail et sur leur manière de faire collectif?
15: Alors je pense que le fait que ça soit que des femmes, ça change beaucoup de choses. Parce que même si au final, elles parlent pas tellement de la condition féminine, elles parlent de leur condition de travail, mais pas tellement du fait qu'elles soient des femmes en fait. Si ça avait été 11 hommes, je pense que la discussion aurait été plus courte. Ça se serait fighté beaucoup plus vite en fait. Là, il y a quand même de l'argumentaire. Il y a le respect qu'elles ont les unes envers les autres, comme dans les usines, notamment féminines, parce que la pièce, elle, de Stefano Massini, elle part de l'aventure des ouvrières Le Jabi, qui étaient que des femmes, parce que c'est de la textile, hein, de la lingerie, et qui ont essayé de lutter comme ça face aux repreneurs. Et je pense que vraiment, le fait que ce soit des femmes, ça apaise le débat. Même s'il est très tendu, il va jusqu'au bout. Et elles se respectent.

0: C'est le point de départ d'une, encore une fois, d'une relation normale entre nos États, d'une relation de respect, mais aussi de sécurité. Parce que je le redis, la situation actuelle, elle faisait le bénéfice de ces réseaux criminels qui tirent aujourd'hui des milliards d'euros chaque année de l'exploitation du désespoir et du malheur,
1: oui,
0: et de la mise en danger de tant de vies dont l'Europe a été d'une certaine manière aussi responsable, parce qu'en ne faisant rien pour sortir de cette situation pendant trop longtemps, elle a laissé prospérer ce business absolument sordide.
1: François-Xavier Bellamy, pour être tout à fait clair, de votre point de vue, est-ce que vous diriez qu'il y a trop d'étrangers aujourd'hui en France ou d'extra-européens sur le continent européen?
0: Je crois que les niveaux d'immigration, y compris légale, ont été extrêmement importants au cours des dernières années et que pour nos pays, il y a désormais une urgence à reconstruire l'unité de nos sociétés, à faire en sorte que chacun puisse trouver sa place, à mener le travail nécessaire d'intégration qui s'impose,
1: oui,
0: et qui, parce qu'il n'a pas été conduit, je le dis aussi comme professeur, je l'ai vécu directement, à mener tant de personnes à une forme de relégation, d'exclusion, ou à conduire nos sociétés à une fragmentation, une communautarisation. Donc tout cela est un sujet de préoccupation. Mais lorsque nous parlons du règlement retour, nous parlons d'un phénomène très singulier qui est l'immigration illégale.
1: On est d'accord, on parle de l'immigration illégale, oui, oui, bien sûr. Mais...
0: Je ne veux pas confondre l'immigration légale et l'immigration illégale.
1: Alors, la mesure phare de ce plan, c'est l'instauration de hubs de retour. Les demandeurs d'asile déboutés pourront être expulsés vers des centres situés dans des pays tiers, c'est-à-dire ni les pays où ils ont atterri, ni les pays d'où ils sont partis. Qu'est-ce qu'ils vont y faire dans ces centres, de votre point de vue, les personnes refoulées?
0: Alors pourquoi la création de ces centres de retour? D'abord, ils seront installés dans des pays extérieurs à l'Union européenne avec lesquels l'Europe ou des pays européens pourront nouer des accords. Rappelons-le, il y a aujourd'hui des États qui malheureusement ne coopèrent pas sur le plan de la lutte contre l'immigration illégale en n'assumant pas leur première responsabilité qui est de reprendre leurs propres ressortissants. Quand un
1: donc ce sont de ces personnes dont on parle, hein. Ce sont de ces personnes dont on parle, qu'ils n'ont plus
0: exactement
1: le droit d'être sur le territoire européen et que leur pays de départ refuse de reprendre, si je puis dire.
0: Exactement. En refusant, ce faisant, leur première responsabilité,
1: ouais,
0: à l'égard de leurs propres citoyens.
1: Et donc on les enverrait vers des centres en dehors de l'Union européenne.
0: Notre but est de nouer des partenariats avec des pays qui, eux, pour le coup, sont coopératifs. Nous savons qu'aujourd'hui, nous avons d'excellentes relations de coopération, y compris sur le sujet migratoire, avec beaucoup de pays de différents continents du monde. Le but est de faire en sorte que dans ces pays, nous puissions installer des centres de retour. L'objectif n'est pas demain d'y reconduire massivement des personnes qui seraient en situation irrégulière en Europe, mais l'objectif, oui, est de créer un moment dans lequel les personnes qui sont illégalement présentes sur le sol de nos pays et qui viennent d'États non coopératifs seront incitées à retourner d'elles-mêmes chez elles.
1: François-Xavier Bellamy, si... oui. Est-ce que vous avez une liste des pays candidats pour accueillir ces centres de retour?
0: Alors les discussions sont en cours entre des pays européens et plusieurs États tiers qui seraient susceptibles d'accueillir de tels centres. Je ne peux pas donner de nom encore parce qu'aucun accord n'a été à ce stade conclu, donc les discussions se déroulent et...
1: Donc ça reste à faire. D'accord. Pour avancer, excusez-moi, à quoi vont ressembler,
0: oui,
1: dans votre esprit ces hubs de retour? Est-ce que ce sont des centres d'accueil, des camps ou est-ce qu'on peut parler de prison?
0: Non, ce sont des centres où pourront être accueillies des personnes qui, encore une fois, je le redis, aujourd'hui ne sont pas reprises dans le cadre d'un retour forcé par leur propre pays de départ. Mais le point le plus important pour moi, je le redis, c'est que la création de ces centres de retour constitue une incitation. Si je suis illégalement présent en Europe et que je viens d'un pays qui refuse de me reprendre dans le cadre d'une expulsion, aujourd'hui, pourquoi partirais-je d'Europe? Je n'ai aucune raison de le faire de moi-même puisque je sais que je ne serai jamais expulsé. Mais si demain je sais que je pourrais être reconduit dans l'un de ces centres de retour, alors il y a de fortes chances que je décide de repartir de moi-même dans mon pays d'origine, ce qui est évidemment la meilleure des choses qui puisse,
1: oui,
0: se produire.
1: On comprend bien ce que vous en attendez, mais sur la forme que prendront ces centres, est-ce que vous avez des précisions à apporter? Est-ce que vous savez, est-ce que vous pensez que les personnes qui vont s'y retrouver auront accès à des avocats, des interprètes, des médecins? Combien de temps va durer leur séjour dans ces centres? Est-ce que ce sont des questions auxquelles vous avez des réponses aujourd'hui?
0: Mais tout cela va devoir se déterminer dans le cadre des discussions qui s'engagent entre les pays européens et des pays tiers. Mais ce qui est certain, c'est que l'Union européenne réaffirme dans ce règlement que la totalité des procédures qui sont couvertes par ces dispositions

0: doivent être évidemment conformes à tous les droits fondamentaux auxquels nous nous astreignons. L'Europe est sans aucun doute le continent où la question migratoire, y compris celle de l'immigration illégale, est traitée avec le plus de respect des droits humains essentiels.
1: Donc
0: je pense que nous devons évidemment continuer de suivre
1: cette voie. Donc vous nous dites que tout cela sera conforme aux valeurs de l'Union européenne.
0: Tout cela sera conforme aux textes juridiques qui définissent le principe des droits fondamentaux et qui s'appliquent évidemment aux États européens dans chacune de leurs actions. Le règlement réaffirme cela de manière extrêmement claire, notamment dans son article 5.
1: François-Xavier Bellamy, vous avez peut-être entendu le pape hier, Léon XIV en Espagne, qui appelle à une réponse coordonnée, solidaire, efficace face au drame tragique de la migration. Vous pensez que les mesures que vous avez imaginées avec d'autres constituent la bonne réponse ?
0: Oui, je le crois, une partie de la réponse. Vous savez, moi je crois profondément qu'en effet, ces drames de la migration dont parle le pape, et notamment le fait, je le redis, que tant de personnes aujourd'hui risquent leur vie et parfois perdent leur vie pour se rendre en Europe, ces drames sont d'abord causés par l'incapacité de nos États à assurer les conditions d'une maîtrise normale de leurs frontières. Et il n'y aura plus de morts en mer Méditerranée, il n'y aura plus de drames sur les routes de la migration, il n'y aura plus de tragédies exploitées par les passeurs, le jour où il sera parfaitement clair qu'on ne peut s'établir en Europe
1: mais vous êtes
0: que
1: certain,
0: si on y vient légalement.
1: Est-ce que vous êtes certain, il nous reste à peine 30 secondes, mais est-ce que vous êtes certain de l'efficacité de ces mesures pour atteindre les objectifs que vous nous décrivez ce matin ?
0: Je crois que ces mesures adoptées par les 27 États membres et par le Parlement comme la Commission européenne sont longuement mûries et travaillées. Ce dont je suis absolument certain, c'est que la situation actuelle est totalement inefficace et dangereuse.
1: Ça, c'est le constat, mais la certitude que ces mesures sont les bonnes, vous l'avez.
0: Oui, je crois que nous avons longuement travaillé pour corriger toutes les impasses d'une situation qui dure depuis des années maintenant et dont tout le monde constate qu'elle est effectivement dramatique sur le plan des droits fondamentaux comme de la sécurité et de la démocratie.
1: Merci à vous, François-Xavier Bellamy.
0: Merci à vous.
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5: 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Conakry, Simon Bourtambour, où un quartier a été évacué après la découverte de fissures.
6: Larges, parfois de plusieurs centimètres, elles apparaissent sur les routes, les façades des maisons et sur certains édifices publics. Les autorités guinéennes tentent de comprendre l'origine de ce phénomène qui inquiète forcément les habitants. La proposition est portée par l'ancienne première dame Simone Eyvet. En Côte d'Ivoire, un mois après la dissolution de la commission électorale, une dizaine de partis politiques suggèrent la création d'un au Conseil électoral. Un journaliste malien placé lundi sous mandat de dépôt après avoir publiquement critiqué la junte. Shahana Takiou, directeur de publication du bi-hebdomadaire 22 septembre, sera jugé le 27 juillet prochain. Un reportage à suivre en RDC à Kalemi, qui vit sous la menace du lac Tanganyika. Dans le dossier de ce journal, nous le verrons, les crues du lac ont détruit 11 000 maisons dans la ville et fait plus de 22 000 sinistrés en 2 ans. Et puis, J-2, avant le grand coup d'envoi de la Coupe du Monde de football, une compétition où ne pourra pas officier le meilleur arbitre africain. Le Somalien Omar Artan a été refoulé ce week-end à son atterrissage aux États-Unis.
5: des opérations d'évacuation dans certains quartiers de Conakry après l'apparition de fissures béantes sur les façades de plusieurs maisons.
6: Une dizaine de maisons sont pour l'heure concernées, mais les autorités guinéennes sont en état d'alerte. Ces fissures larges de plusieurs centimètres ont aussi été observées sur diverses routes de la capitale. L'inquiétude gagne forcément les habitants du quartier de Nongo, touchés par le phénomène. Un phénomène qui serait dû à la surexploitation des eaux souterraines. Reportage Mukhtar Ba.
7: Les habitants de Nongo Tadi, dans la banlieue nord de Conakry, disent qu'ils ont perdu le sommeil. Des fissures sont apparues sur leurs habitations, villas et immeubles. Même les routes goudronnées qui traversent le quartier n'ont pas été épargnées, avec des fissures atteignant par endroits 8 à 10 cm. Mohamed Souma, l'un des responsables administratifs du quartier. Explication.
8: Des dizaines de maisons sont touchées. La population est vraiment inquiétante. On a remonté l'information comme ça se doit. L'État est venu plusieurs fois. Même aujourd'hui, là où je vous parle, là, je suis avec une équipe qui est venue pour faire une enquête sur ce terrain. Tous les jours, on est là avec l'État.
7: Pour le ministre de l'Urbanisme et de l'Habitat, il y a péril en la demeure. Il invite la population à plus de vigilance et envisage même une opération d'évacuation du quartier dans les prochains jours. Mohamed Lamine Sy Savané.
9: C'est inquiétant. C'est le moment pour nous de dire à tous les citoyens d'être vigilants. Tous les bâtiments qui sont en danger, on a commencé à évacuer du côté de Lambaji la dernière fois. Ça va être le cas pour tous les bâtiments dont le site est très sensible.
7: Pour des experts guinéens, c'est l'exploitation intensive des eaux souterraines à travers de nombreux forages et le pompage excessif de l'eau dans le sous-sol qui ont entraîné un phénomène d'affaissement de terrain. Une commission va être mise sur pied pour suivre de près l'évolution de ce phénomène qui risque d'avoir des conséquences catastrophiques. Mokhtar Ba, Conakry, RFI.
6: En Côte d'Ivoire, une coalition de partis propose la création d'un haut conseil électoral. Une suggestion qui intervient un mois après la dissolution de la commission électorale. Alors que le gouvernement planche de son côté sur un nouveau système électoral dont on ignore pour l'heure la mouture, eh bien des partis d'opposition ont donc dévoilé hier à la presse leur projet. Binta Diagne.
10: Cette proposition émane de 10 partis politiques. Elle est portée par l'ancienne première dame de Côte d'Ivoire, Simone Eyvé, qui bénéficie aussi du soutien de l'ancien ministre Charles Bigoudé ou encore d'Awa Donmelo. Dans leur esprit, le Haut Conseil électoral serait composé de 11 membres recrutés suite à un appel d'offres et après avoir été validés par l'Assemblée nationale. Ces 11 personnalités seraient issues du patronat, du milieu agricole, du barreau, bref, de plusieurs strates de la société ivoirienne. Aucun représentant de parti politique y siégerait. Les membres de cet organe seraient nommés à vie et auraient pour rôle de conduire les élections et de réviser chaque année la liste électorale. Une proposition similaire a déjà été formulée il y a 3 ans. Elle est restée sans suite. Ces partis espèrent être écoutés cette fois-ci. Simone Eyvé, la présidente du MGC.
11: Nous sommes absolument opposés à l'organisation des élections par le ministère de l'Intérieur. Notre souhait, c'est qu'on parlemente, qu'il y ait un véritable débat sur la question. Parce qu'on a vu que les élections ont à chaque fois mené des crises dans notre pays. Or, on peut mettre fin à ces crises rien qu'en s'asseyant pour discuter.
10: Les deux principales formations de l'opposition, à savoir le PDCI et le PPACI, ne sont pas impliquées dans cette démarche. Binta Diagne, Abidjan. 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
6: Un journaliste malien placé en détention après avoir ouvertement critiqué la junte au pouvoir. Shahana Takiou, directeur de publication du bi-hebdomadaire 22 septembre, a en effet été placé lundi hier sous mandat de dépôt pour atteinte au crédit de l'État à travers l'institution judiciaire. Le journaliste avait été convoqué plus tôt dans la journée par le procureur du pôle de lutte contre la cybercriminalité. Il se voit en fait reprocher une sortie contre la junte malienne. C'était lors du forum panafricain des médias qui se tenait à Bamako la semaine dernière. Les détails avec notre correspondant régional Serge Daniel.
12: Le journaliste malien Shahana Takiou était l'une des vedettes du forum des médias qui s'est tenu à Bamako. Prenant la parole lors d'un panel, il a martelé, je cite, « Il n'y a aucune dynamique de paix au Mali, vous arrêtez. Les journalistes et au lieu de les juger selon le régime de délit de presse, c'est la loi sur la cybercriminalité que vous appliquez. » Fin de citation. Lors du même événement, il a publiquement critiqué la junte malienne sur le processus de paix en cours dans le pays. Et sous l'ovation d'une partie de la salle, il a balayé du revers de la main le narratif à souverain africain prôné par certains dans les médias du continent. Il n'y a pas de narratif européen ou maghrébin. Le journalisme est le même sous tous les cieux, avait déclaré le journaliste connu pour son indépendance. Après le forum, ce lundi, il a été convoqué par le procureur du pôle judiciaire de lutte contre la cybercriminalité de Bamako. Il a été inculpé pour atteinte au crédit de l'État à travers l'institution judiciaire et mis sous mandat de dépôt. Son procès aura lieu le 27 juillet prochain.
6: Lui est journaliste en Tunisie, incarcéré depuis plus de 2 ans. Mourad Zeridi entame une grève de la faim. Condamné le mois dernier pour blanchiment d'argent et évasion fiscale, il voit dans cette action un ultime recours face à l'acharnement judiciaire dont il dit être victime. Mourad Zeridi avait été emprisonné déjà, c'était en mai 2024. Cette fois pour des déclarations considérées comme critiques à l'égard du président Kais Saied. Au Sénégal, il réclame la vérité 4 mois après la mort d'un étudiant de l'université de Dakar. Abdoulaye Ba avait 20 ans, il étudiait la médecine dans la capitale sénégalaise. Sa mort lors d'une intervention de police sur le campus de l'université Cheikh Diop avait suscité l'émoi dans tout le pays. Les forces de l'ordre étaient intervenues après plusieurs jours de manifestations violentes des étudiants qui réclamaient le paiement des arriérés de bourse. Dans la foulée, le procureur de Dakar avait expliqué ce drame par une chute mortelle. Mais 4 mois après, la communauté étudiante et l'ensemble du pays attend toujours de connaître les conclusions de l'enquête judiciaire. Souleymane Gueye est délégué général du FRAP, le Front révolutionnaire anti-impérialiste populaire et panafricain.
13: Ce 9 juin, ça fera exactement 4 mois que notre camarade Abdoulaye Ba est décédé au niveau de l'université dans les conséquences tragiques qui ont bouleversé toute la communauté sénégalaise et la communauté internationale. Après ce décès, le procureur de la République, Monsieur Ibrahim Ndoye, sous la tutelle du ministère de la Justice, nous avait dit que les enquêtes ont été bien avancées, que les circonstances du décès nous seront bientôt communiquées, que les responsables de dégâts sur les biens publics, c'est-à-dire ceux qui ont saccagé un peu l'université, ceux qui ont obstrué les issues de secours, toute cette vérité-là va éclater. On est à 4 mois, aucun communiqué, et ça fait 4 mois que les familles, les étudiants, le peuple sénégalais est encore dans l'attente d'avoir la vérité sur la mort de notre camarade Abdoulaye Ba.
6: Et de son côté, la famille d'Abdoulaye Ba affirme ne toujours pas avoir reçu de copie de l'autopsie.
5: Le dossier de ce journal, Simon, nous emmène en RDC avec la menace du lac Tanganyika à Kalemie.
6: La ville de l'Est congolais métamorphosée ces dernières années par les inondations toujours plus fréquentes, la conséquence de fortes précipitations et de la montée du niveau de l'eau du lac Tanganyika. Un lac qui menace la ville, qui a vu plus de 11 000 de ses maisons et autres infrastructures détruites en 2 ans. Ce sont des chiffres officiels. Alors à chaque crue, les sinistrés se comptent aussi par centaines. Reportage de Denise Maheo.
14: Au quartier d'Ava Kalemie, des avenues entières ont disparu, laissant place au lac Tanganyika. À certains endroits, les ruines des maisons inondées et détruites sont encore visibles. Véronique Kanounou est assise à l'entrée de sa maison, son regard tourné vers le lac. Le vent souffle et sa maison est menacée.
15: Nous étions à une bonne distance du lac. Devant nous, une dizaine de maisons sont déjà englouties dans le lac. Là, nous sommes en danger. Nous ne sommes protégés que par le mur de la clôture. S'il s'effondre, c'est fini. Nous serons obligés de déménager.
14: À quelques mètres de là, Madame Esther prépare le repas. Mais l'angoisse du lendemain ne la quitte jamais. Sa maison n'est plus qu'à 1 mètre du lac.
16: Nous sommes inquiets. Au mois de juillet, un vent fort souffle sur le lac. Je me demande si nous allons résister. Ici, le lac a détruit non seulement nos maisons, mais aussi nos vies. Les gens ont tout perdu et sont devenus pauvres.
14: Dans la ville de Kalemie, les inondations ont détruit plusieurs infrastructures, dont des écoles, des églises, des maisons de commerce, des routes, la voie ferrée et même le port public est menacé. Denise Maheo, de retour de Kalemie, RFI.
6: Et alors cette question, comment faire du lac Tanganyika un moteur de développement plutôt qu'un obstacle? Écoutez l'avis de l'ingénieur Prince Amoury, chercheur sur les questions d'aménagement des zones côtières.
17: Il faut que les autorités sensibilisent la population, qui attention, le lac sera avec nous. Et donc il faut comprendre, le lac doit monter, à un moment donné ça va baisser de volume. Il faut impérativement remettre les talus. Ça veut dire les barrières qui bloqueraient rapidement l'avancée de l'eau. Et enfin, il faut une politique d'écurage. Non seulement l'exutoire, le Kouga, mais il faut curer aussi les lacs. Parce que si on ne cure pas les lacs, toute la sédimentation va se poser sur la partie du port, ce qui fait que la profondeur va diminuer. Sur le plan international, le lac Tanganyika partage 4 pays. Et donc, il y a certaines questions qui dépassent la RDC. La gestion doit être faite d'une façon collégiale et y mettre une politique permanente de la gestion de la montée de l'eau du lac Tanganyika dans les villes côtières.
6: Un dossier signé Denise Maéo à retrouver sur notre site internet. En bref, la RDC et le Chili s'affronteront aujourd'hui en France en match de préparation avant le mondial de football. Une rencontre qui aura évidemment finalement lieu à Orléans après le refus d'une ville espagnole d'accueillir cet événement en raison des inquiétudes liées à l'épidémie d'Ebola. Le match se tiendra en France à huis clos ce soir à 18h heure locale.
5: Les Léopards qui prendront ensuite la direction des États-Unis. Et si l'arrivée des joueurs africains se déroule sans souci majeur à première vue, c'est pas le cas pour le meilleur arbitre africain.
6: Le Somalien Omar Artan qui a été refoulé ce week-end à son atterrissage aux États-Unis. La FIFA qui l'avait nommé parmi ses 52 arbitres pour ce mondial indique qu'elle ne peut pas influer la décision des pays hôtes de cette compétition. Babacar Diarra.
18: Omar Artan était le premier Somalien nommé pour arbitrer une Coupe du Monde masculine de football. Mais samedi dernier, au bout d'un périple qu'il a vu passer par la Turquie avant un atterrissage à Miami, l'arbitre de 34 ans s'est vu refuser l'entrée sur le territoire américain par la police aux frontières. Il a été renvoyé vers Istanbul après ce que les autorités baptisent comme une étape de routine. Le haut conseiller auprès du ministre somalien de la Jeunesse et des Sports assure pourtant que le visa d'Omar Artan était en règle, même si les citoyens somaliens sont frappés par une interdiction de voyage imposé par l'administration Trump. De son côté, la FIFA, instance fêtière du football international, affirme qu'elle ne peut intervenir dans les procédures d'immigration d'un pays hôte. L'an dernier, le Somalien avait été le seul Africain de sa corporation pour arbitrer lors de la Coupe du Monde des moins de 20 ans. Disputé au Chili. Si la porte des États-Unis s'est fermée à lui, la FIFA n'a pas encore donné de précision quant à la possibilité de le voir sur les pelouses pour l'un des 26 matchs disputés au Mexique et au Canada.
6: Babacar Diarra du service des sports de RFI.
5: Que l'on va retrouver dans une heure, Simon, pour le dernier journal des sports de la matinée. Merci à vous. Six heures 44 en temps universel. Tout de suite, c'est la revue de presse. Revue de presse africaine sur RFI. Bonjour Frédéric Couteau.
19: Bonjour Andréane, bonjour à tous.
5: À la une, les mémoires blessées de la guerre d'indépendance en Algérie.
19: C'est le titre d'une série de 3 reportages réalisés par la journaliste Florence Baugé du Monde Afrique. Loin de se combler, constate-t-elle, le fossé s'est creusé des deux côtés de la Méditerranée depuis le brusque réveil de mémoire sur la guerre d'Algérie au début des années 2000. Les crises à répétition qui secouent Alger et Paris depuis 2024 alimentent rancœur et incompréhension en Algérie et ne laisse pas entrevoir de réconciliation durable. Florence Baugé, qui a couvert l'Algérie pour Le Monde entre 2000 et 2010, est retournée dans le pays et nous décrit dans cette série en 3 volets l'étendue de cette incompréhension et de cette douleur.
5: La journaliste a pu recueillir de multiples témoignages directs ou indirects, comme celui de Baya Laribi.
19: Cette infirmière est âgée de 19 ans en 1957, lorsqu'elle est capturée par l'armée française, alors qu'elle convoie un groupe de maquisards blessés à Dodane, vers la Tunisie. Les captifs sont alors séparés, raconte Le Monde Afrique, les hommes d'un côté, les femmes de l'autre. Les 13 blessés et combattants algériens sont allongés côte à côte à même le sol, vivants. Un véhicule blindé de l'armée française roule alors sur les corps étendus. Baya et 2 autres infirmières capturées assistent à la scène. L'historien Christophe Lafaye a pu reconstituer la scène et confirmer les propos de Baya Laribi en fouillant les archives militaires à Vincennes. Version officielle, les 13 prisonniers sont morts dans le feu de l'action. Baya, quant à elle, sera ramenée à Alger et passera d'un centre de détention à un autre, torturée et violée à de nombreuses reprises. Baya est décédée en 2017 à l'âge de 81 ans. Avant de mourir, avait-elle pardonné à la France ses souffrances passées ? Jamais, répond sa sœur. Elle était pleine de bonté pourtant, mais la France l'a traumatisée à vie et nous a tous fait trop souffrir.
5: Dans le deuxième volet de cette enquête du Monde Afrique, Florence Baugé raconte l'inlassable attente d'une relation apaisée avec la France.
19: Le traumatisme de l'indépendance demeure ancré en Algérie, écrit-elle, et même dans la diaspora française du côté des combattants indépendantistes comme des appelés. Et il y a toujours l'attente d'une reconnaissance des crimes coloniaux signaux et des excuses formelles plus que de la diplomatie transactionnelle. En effet, pointe le journal, trop peu, trop tard. C'est ainsi qu'est souvent résumée la politique de réconciliation menée par Emmanuel Macron. Dans les concessions qui sont faites par l'Élysée, beaucoup voient des aumônes ou des calculs variables selon les besoins de la diplomatie du moment. Un petit pas tous les deux ou trois ans, mais jamais le geste attendu. Une reconnaissance solennelle des crimes coloniaux, des excuses formelles et l'accès aux archives.
5: France-Algérie, un dégel diplomatique à sens unique, s'interroge En Écho le Matin d'Algérie.
19: Après plusieurs mois d'une crise diplomatique parmi les plus graves qu'aient connu l'Algérie et la France depuis des décennies, les deux capitales affichent désormais leur volonté de tourner la page, pointe le quotidien algérien, reprise des contacts politiques, échanges ministériels, discours d'apaisement. Les signaux du dégel sont visibles. En l'espèce, Paris obtient des avancées, mais Alger attend toujours des réponses. En effet, précise le Matin d'Algérie, les principaux contentieux ayant déclenché la crise n'ont pas disparu. La France n'a pas renoncé à son soutien au plan marocain pour le Sahara occidental. Pourtant, toute cette crise est partie de là. La question des biens mal acquis reste largement ouverte. Aucun des anciens ministres sous Bouteflika établi en France et dont l'Algérie réclame l'extradition ne semble officiellement inquiété. L'affaire de l'enlèvement d'Amir Dezed demeure entre les mains de la justice française. Le dossier de cet agent consulaire emprisonné ne semble pas réglé. Dans ces conditions, affirme le Matin d'Algérie, le réchauffement diplomatique en cours entre la France et l'Algérie ressemble davantage à une suspension du conflit qu'à son règlement.
5: Dans une demi-heure, vous revenez, Frédéric Couteau, pour la revue de presse internationale avec à la une 100 jours de conflit au Moyen-Orient.
19: Et toujours le bruit des armes, malgré la trêve décrétée début avril, Trump se retrouve embourbé dans une guerre qu'il a lui-même déclenchée.
5: Rendez-vous 9h15 et le Moyen-Orient, on en parle aussi bien sûr dans le prochain journal dans un peu plus de 10 minutes.
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5: Et le Moyen-Orient, après une flambée de tensions hier, Israël et l'Iran se sont frappés mutuellement. Une première depuis le cessez-le-feu du 8 avril. Et puis dans la journée, Téhéran a d'abord annoncé l'arrêt de son opération militaire contre l'État hébreu, qui l'a ensuite imité. Les deux parties ont malgré tout poursuivi leurs menaces. Et malgré les menaces de Téhéran, Israël a poursuivi hier ses frappes dans le sud du Liban. 14 personnes sont mortes. Donald Trump, lui, croit toujours à un accord de paix imminent avec Téhéran. Il l'a dit ce matin que la diplomatie américaine était dans les derniers efforts en vue de la conclusion de cet accord avec l'Iran. Ça commence aujourd'hui à Paris, le procès en appel de l'ancien médecin rwandais Eugène Rwamucho, condamné en assises à 27 ans de prison, notamment pour complicité de génocide et complicité de crimes contre l'humanité lors du génocide des Tutsis en 1994. La suite de la visite du pape Léon XIV en Espagne, il sera aujourd'hui le souverain pontife à Barcelone pour inaugurer la dernière tour de la Sagrada Familia, l'Espagne, qui a battu cette nuit le Pérou lors de son dernier match de préparation avant le début du mondial de foot masculin. La Roja Lamine Yamal l'a emporté 3-1. La situation au Moyen-Orient et Israël qui a poursuivi donc ses frappes dans le sud du Liban hier. Une guerre qui a aussi fait plus d'un million de déplacés dans le pays. Et parmi les victimes de ce conflit, il y a les employés de maisons au Liban. Selon l'ONU, environ 250 000 étrangers constituent cette communauté, en grande majorité des femmes, dont beaucoup originaires d'Afrique. Des victimes d'autant qu'ils sont soumis au système de la kafala qui les prive de leurs droits les plus élémentaires. Sidi Yansané a interrogé à ce propos Julie El Rouri, coordinatrice des programmes de l'ONG CAFA, qui vient en aide à ces personnes.
20: Bonjour Julie El Rouri.
21: Bonjour.
20: Tout d'abord, s'il vous plaît, expliquez-nous en quoi consiste le système de la kafala.
21: La kafala, c'est un système qui régit l'emploi et le séjour des travailleuses domestiques migrantes au Liban, qui les place dans une situation de dépendance vis-à-vis de leur employeur. Et ça crée une relation de pouvoir qui renforce considérablement les vulnérabilités à l'exploitation et aux abus. On observe de nombreuses pratiques abusives, la confiscation des passeports, la restriction à la liberté de mouvement, l'isolement, il y a aussi le non-paiement des salaires de longues heures de travail, aussi l'absence de la vie privée. Et ça peut, dans plusieurs situations, aboutir à des violences psychologiques, physiques et même sexuelles. Et c'est pour cette raison que nous, en tant qu'organisation de défense des droits des femmes et des travailleuses migrantes domestiques, on considère le système de la kafala comme une forme d'esclavage moderne.
20: L'attaque terroriste du Hamas le 7 octobre 2023 va déstabiliser la région. Avec le pilonnage de l'armée israélienne à Gaza puis au Liban, 4000 morts et 43 000 logements détruits fin 2024 d'après les autorités libanaises. Comment ces domestiques ont-elles vécu cette guerre?
21: Les femmes migrantes travailleuses domestiques ont été touchées par les conséquences de la guerre. En termes de déplacement de force, il y a aussi un nombre de travailleuses migrantes qui ont été abandonnées par leurs employeurs dans des zones ciblées par Israël. Et donc, leur situation s'est aggravée en quelques jours. Elles se sont trouvées exclues des centres de refuge collectifs. Et se sont retrouvés à la rue pour quelques nuits. Après ça, les organisations non gouvernementales et des collectifs communautaires se sont organisés pour accueillir ces travailleuses domestiques migrantes déplacées de force de leur région de résidence.
20: Maintenant que les bombardements israéliens ont repris sur le Liban, quelle est leur situation aujourd'hui?
21: Bien que l'État a annoncé une décision gouvernementale d'accueillir toutes les personnes, même si elles sont non libanaises, cette exclusion a été déjà présente. Mais encore une fois, des centres collectifs gérés par des ONG ont accueilli un grand nombre de femmes migrantes. Mais aussi, elles ont trouvé refuge dans des logements partagés de type d'hébergement informel. Et là, les conditions sont pas du tout adéquates en ce qui concerne la sécurité, l'intimité et aussi l'accès aux services essentiels. Et contrairement à 2024, cette fois-ci, nous n'avons pas reçu des rapports sur des travailleuses domestiques migrantes abandonnées comme en 2024.
20: Comment interviennent les gouvernements des pays dont ces femmes sont originaires?
21: Il y a des ambassades qui se sont mobilisées rapidement et parmi les ambassades, il y a quelques-unes qui ont pu ouvrir aussi des centres de refuge. Aider dans le processus de rapatriement. Mais ça a été plus en 2024 et 2025, mais pas autant en 2026.
20: Ces femmes que vous assistez, que vous racontez de leur état d'esprit, vu les conditions dans lesquelles elles sont traitées?
21: Nous travaillons avec des femmes leaders communautaires qui ont émergé au sein de plusieurs communautés de travailleuses domestiques migrantes. Et ces femmes en particulier, elles jouent un rôle très essentiel dans l'orientation d'autres femmes vers les services de soutien. Et leur courage et leur motivation pour faire ce travail en temps de guerre est extrêmement important. Elles trouvent la force pour résister et pour soutenir et être en solidarité avec d'autres femmes de toute nationalité, incluant les femmes libanaises. Et les personnes déplacées de force libanines, pas seulement la communauté migrante. Bien sûr qu'elles souffrent d'un malaise psychologique, de stress, comme toute la population au Liban, mais en même temps, elles savent bien comment être en solidarité pour dépasser cette période de crise et être toujours en force, disponible pour aider les autres.
20: Merci beaucoup, Julie Rouri.
21: Merci à vous.
5: La coordinatrice des programmes de l'ONG CAFA, Julie Rouri, elle répondait aux questions de Sylvie Yonsané. Cet entretien est à retrouver en version longue sur notre site internet rfi.fr. Maman, on vous retrouve comme chaque jour du Gondwana où évidemment on attend avec impatience le début du mondial de foot. Mais avant le coup d'envoi de la compétition, on rappelle Maman une fois de plus les points communs entre football et politique.
0: Oui, contrairement à nous autres qui vouons au football un culte millénaire, contrairement à nous autres qui refusons tout rendez-vous ou obligation familiale tombant à la même heure qu'un match de foot à la télé, eh ben, les gens qui n'aiment pas le football ne voient dans ce sport que 22 pauvres gars millionnaires qui courent derrière un ballon sous les yeux de milliers, voire de millions d'autres pauvres gars vraiment pauvres ceux-là. Toi qui m'écoutes, mon ami, en ce moment même, si c'est ce que tu penses, je peux te dire que tu passes complètement à côté de la substantifique moelle du football. Pour nous autres, le foot, ben, c'est l'école et le résumé de la vie. Hein. Il y a du foot dans la vie quotidienne et il y a de la vie quotidienne dans le foot. Il y a des buts dans la vie quotidienne. Il y a des gens hors jeu, des fautes de main, des tacles dangereux, des coups de tête, etc. Dans la vie quotidienne, on peut prendre des cartons jaunes et des cartons rouges. On peut se faire déborder, prendre un petit pont ou se faire attraper la main dans le sac par la VAR. La liste est longue et interminable de ces situations de la vie de tous les jours à Gondwana City, notre belle capitale, où tu as la bizarre impression d'être devant un match de foot. Par exemple, au football, il y a des attaquants qui préfèrent toujours essayer de marquer d'abord, même si un coéquipier est mieux placé. Le gars pense d'abord à ses stats, comme on dit. Il veut être meilleur buteur du championnat ou de la Champions League, même si son équipe est éliminée ou reléguée en deuxième division. Ce gars ne regarde pas le classement de son équipe dans le championnat. Non. Il regarde sa position à lui dans le classement du meilleur buteur ou de meilleur passeur et ses chances au ballon d'or. En très très démocratique république, on retrouve ce genre de gars dans la vie quotidienne. On les appelle les « je gagne quoi dedans ». Eh oui, c'est leur nom. Pas besoin de dire où on les trouve, c'est « je gagne quoi dedans ». Tous les Gondouanais ont compris instantanément et savent qui est qui, ce qu'ils veulent gagner. Pour être plus fidèle aux mathématiques gondouanaises, ce « quoi » est plutôt un « combien ». Oui, ils veulent savoir combien ils gagnent dedans. Par exemple, tu as la communauté internationale ou un investisseur qui veut construire un hôpital, une école, un pont ou une route au Gondwana. Eh ben, ces messieurs qui ne pensent qu'à leurs statistiques personnelles vont d'abord demander « je gagne combien dedans ?» Ils savent très bien que cet hôpital, cette école ou cette route, ben c'est pour tous les Gondwanais. C'est pour que le Gondwana progresse dans le classement du bien-être. Mais lui, il pense d'abord et surtout au but qu'il va accumuler dans son compte en banque, aux villas et aux 4x4 qu'il va pouvoir exhiber dans les rues de Gondwana City, notre belle capitale. Tu as vu, mon ami, au football, comme dans la vie quotidienne, il y a des joueurs collectifs et des joueurs qui ne font jamais la passe. À demain.
5: Merci, Maman. Et à demain sur RFI.
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0: Il est 9h à Paris, 7h en temps universel. Merci d'écouter RFI.
1: Andréane Mélard.
0: Et on retrouve tout de suite Julien Coquelroem pour le journal.
2: Et à la une, quand la confiscation des richesses naturelles alimente la violence des terroristes chez Babo Cabo Delgado, nous sommes au Mozambique pour le premier volet d'une enquête signée RFI en collaboration avec le consortium de médias Forbidden Stories. À la une également, les derniers efforts en vue d'un accord avec Téhéran, Donald Trump affiche encore une fois sa confiance après la brève reprise des hostilités entre l'Iran et Israël dans la nuit de dimanche à lundi. Le président américain a semble-t-il appelé Benjamin Netanyahou pour calmer le jeu, le premier ministre israélien qui marche sur des œufs avec son grand allié américain, vous l'entendrez. Dans ce journal également, le pape à Barcelone. Aujourd'hui, entre la France et l'Allemagne, l'annonce de la fin du chantier du SCAF, l'avion de combat franco-allemand abandonné. Et puis les grandes entreprises européennes alimentent les inégalités, c'est le constat dressé ce matin par un rapport d'Oxfam.
0: Passé à la loupe, le Mozambique et les violences qui le déchirent. RFI débute aujourd'hui une série d'enquêtes.
2: Dans le cinquième pays le plus pauvre du monde, où le régime impose un blackout de l'information, RFI mène l'enquête avec une dizaine de médias et le consortium de journalistes Forbidden Stories. Premier épisode ce matin dans le Cabo Delgado, région du nord du Mozambique, qui subit depuis près de 10 ans les attaques meurtrières des terroristes Shebab. Mais l'exploitation des richesses naturelles est aussi la toile de fond de ce conflit, avec des violations des droits humains commises en son nom et qui nourrissent aussi le terrorisme. On va l'entendre, c'est notre dossier du jour. Bonjour Gaël Lalex.
3: Bonjour.
2: Le Cabo Delgado est riche en pierres précieuses, en gaz naturel, en lithium et en terres rares. Il devrait être la région la plus riche du Mozambique, mais sa population reste la plus pauvre du pays.
3: Oui, parce que l'exploitation de ces richesses est le fait d'une toute petite élite politique liée au Frelimo, le parti au pouvoir depuis l'indépendance, en collaboration avec des investisseurs étrangers. Je vous donne un exemple. Le Cabo Delgado fournit 80% de la production mondiale de rubis. Le principal acteur de ce secteur est Montepuech Ruby Mining, une filiale du géant britannique Gemfields Limited, aussi propriétaire de Fabergé, détenue à 25% par un ancien général, cadre du Frelimo.
2: Ruby Mining, qui a récemment été accusé d'exaction dans ses mines.
3: Oui, en 2019, Gemfields a accepté de payer plus de 6,5 millions d'euros à 273 mineurs artisanaux pour l'abandon de leur poursuite. Selon leurs avocats, ces mineurs ont subi des violences physiques, sexuelles, des traitements dégradants et des assassinats commis par les services de sécurité de Montepuech Ruby Mining, ainsi que la police mozambicaine. Selon Ali Caetano, du Centre pour le Développement et les Droits Humains, ces violences se poursuivent aujourd'hui dans la région.
4: Il y a des tortures, des détentions illégales, des morts. La relation entre les services de sécurité des compagnies minières et les gens est très tendue. On a des cas d'enfants impliqués dans les mines qui ont subi des abus. Tout cela fait monter la tension. Les rubis de Montepuez alimentent le discours des terroristes. Les Shebab s'en servent d'argument pour radicaliser les gens.
3: Car le discours des Shebab n'est pas seulement religieux, il y a aussi une rhétorique de lutte des classes. Vash Cooking est membre de l'organisation de la société civile Kundeleya.
5: Les Shebab estiment qu'ils doivent introduire la charia comme nouvel ordre social. Ils dénoncent une situation sociale marquée par le chômage et le sous-développement dans une région qui regorge de richesses naturelles. À leur arrivée au pouvoir, ils promettent une meilleure redistribution des richesses, etc., etc.
3: Le conflit dans le Cabo Delgado a déjà fait plus de 6500 morts et 800 000 déplacés.
2: Gaël Lalex à Nairobi pour RFI, merci beaucoup. C'est le début donc d'une enquête en 7 volets au Mozambique que vous avez menée pour RFI en partenariat avec Forbidden Stories. Votre dossier de ce matin est à retrouver sur RFI.fr, tout comme les reportages que vous avez pu tourner au Cabo Delgado ces dernières semaines.
0: Nous sommes dans les derniers efforts de ce qui va être un très, très bon accord.
2: La confiance affichée par Donald Trump, qui annonce pourtant depuis des semaines un accord imminent avec Téhéran. Les négociations fragiles entre les deux pays mises en péril dans la nuit de dimanche à lundi par les premiers affrontements entre l'Iran et Israël depuis le début du cessez-le-feu le 8 avril. Les deux camps ont finalement annoncé dans la journée d'hier la cessation pour l'heure des hostilités et Donald Trump a peut-être joué un rôle. Il a passé un coup de fil à Benjamin Netanyahou pour l'avertir notamment du risque de se retrouver isolé. Le président américain avait déjà élevé la voix la semaine dernière pour freiner l'avancée des troupes israéliennes vers Beyrouth. Le premier ministre israélien marche sur un fil dans sa relation avec Washington, bien conscient du risque de se mettre en délicatesse avec son plus précieux allié, Vincent Souriau.
6: Avant d'être enseignant à l'université américaine de Washington, Dan Arbel était diplomate de carrière en Israël. Quels que soient les grands discours de Benjamin Netanyahou, dit-il, à l'heure actuelle, sa politique étrangère se décide à la Maison Blanche.
7: Lorsque Trump lui demande de cesser le combat, il s'exécute la plupart du temps. Et si Trump lui donne le feu vert, il reprend ses opérations. Israël a perdu beaucoup d'indépendance dans sa manière d'appliquer sa stratégie. Ce n'est pas que les relations soient fragiles, c'est que la dynamique entre ces deux dirigeants est telle que si Netanyahou ne s'aligne pas sur ce que Trump attend de lui, il s'expose à des mesures de rétorsion.
6: Benjamin Netanyahou, pieds et poings liés, parce que d'après Dan Arbel, le premier ministre israélien a aussi placé son propre avenir politique entre les mains du président américain.
7: Il espère que la pression que Trump exerce sur le président israélien fonctionne et qu'il finisse par être gracié de ses procès criminels. Netanyahou mélange les intérêts politiques d'Israël avec ses considérations personnelles. Et il est prêt à faire tout ce que Trump lui demande parce qu'il espère que Trump va l'aider personnellement et politiquement. C'est pour ça qu'il perd les leviers qu'il pouvait avoir.
6: En octobre, il y a des élections en Israël. Benjamin Netanyahou rêve, selon Dan Arbel, que Donald Trump le soutienne, comme il l'a fait par exemple avec Viktor Orban, et clame en public qu'il n'y a pas d'autre choix raisonnable pour les Israéliens. Vincent Souriau, Washington RFI.
2: Et le ton qui n'en reste pas moins martial ce matin entre l'Iran et Israël. Benjamin Netanyahou affirme qu'Israël ripostera avec force à toute nouvelle attaque iranienne, et qu'il exercera son droit à se défendre chaque fois que nécessaire. Côté iranien, le commandement des forces armées prévoit des actions bien plus sévères en cas de nouvelle agression, y compris dans le sud du Liban. L'armée israélienne a continué hier de frapper le pays du Cèdre, une quinzaine de localités touchées, 14 morts, une vingtaine de blessés. Elle appelle ce matin à l'évacuation de tous les habitants de la ville de Tyr et de ses environs. Le Hezbollah a revendiqué de son côté de nouvelles attaques hier contre l'armée israélienne dans le sud du Liban.
0: 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En France, l'affaire Liana continue de susciter la polémique.
2: 5 jours après la découverte du corps de cette collégienne de 11 ans et alors que le principal suspect du meurtre était visé par plusieurs plaintes pour violences sexuelles sur des mineurs, sans être inquiété pour autant, le Premier ministre Sébastien Lecornu fait part de l'effroi du gouvernement et convoque ce matin une réunion avec plusieurs ministres pour annoncer de nouvelles mesures au lendemain de manifestations qui ont réuni plusieurs milliers de personnes un peu partout en France. L'exécutif toujours sous pression et Gérald Darmanin qui continue de se défausser sur l'institution judiciaire. Il ne nous a manqué ni de moyens ni de lois, a déclaré le ministre de la Justice hier. Il doit être entendu tout à l'heure au Sénat, aux côtés du ministre de l'Intérieur. Lui a promis des efforts supplémentaires pour lutter contre les violences sexuelles au sein de l'Église catholique. Le pape Léon XIV, qui poursuit son voyage en Espagne après Madrid, c'est au tour de Barcelone d'accueillir le souverain pontife aujourd'hui, avec un événement qui devrait attirer les foules. Le pape va inaugurer demain la dernière tour de la Sagrada Familia, la basilique de Barcelone, dessinée par l'architecte Antoni Gaudí et en chantier depuis près de 150 ans. Les commerçants du quartier se frottent déjà les mains. Élise Gazangel.
8: Même si elle ne sera officiellement inaugurée que ce mercredi, la tour de Jésus est déjà visible au pied de la Sagrada Familia. Une aubaine pour Alex Ceballos, responsable d'un restaurant dont la terrasse est toujours pleine.
9: Ici, les gens veulent voir la Sagrada Familia, même s'il fait chaud, 40 degrés, tout le monde veut admirer le monument. Et chaque avancée de la Sagrada Familia fait que le tourisme augmente jour après jour. Tout le monde veut savoir quand elle sera finie. C'est la question à 1 million.
8: Quelques mètres plus loin, Juan López a lui aussi le sourire. Il installe quelques aimants à l'effigie du pape entre ses journaux et bouteilles de soda. Depuis 60 ans, sa famille gère un kiosque à journaux face à la basilique.
10: Ils viennent de refaire l'esplanade, vous ne la voyez pas, mais c'est très joli. Déjà ça, c'est positif. En plus, cette année, c'est aussi l'année Gaudi. On commémore le centenaire de sa mort, et donc il y a plus de gens, et je dirais que le type de touriste est peut-être un peu plus culturel aussi.
8: Reste à savoir si le record de l'année dernière avec près de 5 millions d'entrées sera battu en cette année si spéciale pour la Sagrada Familia. Élise Gazangel, Barcelone, RFI.
0: Dans l'actualité également, un constat partagé, celui de l'échec d'un projet.
2: Lancé par Emmanuel Macron et Angela Merkel en 2017, l'avion de combat franco-allemand ne verra pas le jour. L'Allemagne et la France ont annoncé hier mettre un terme au chantier, faute de trouver un terrain d'entente entre leurs groupes industriels. Pas de grande surprise, car le SCAF, comme on l'appelait, semblait déjà presque enterré, Franck Alexandre.
11: Le SCAF, c'était la chronique d'une mort annoncée, tant depuis des mois, tous les acteurs semblaient déterminés à mettre un terme à ce projet. Airbus d'abord, en particulier la filiale allemande qui, de la direction au syndicat, refusait de concéder aux Français Dassault le rôle de maître d'œuvre. Dassault ensuite, qui, fort de son succès avec le Rafale, refusait de se diluer dans un consortium européen dominé par Airbus. Le Français voulait choisir ses fournisseurs et conserver son savoir-faire, en quelque sorte rester indépendant. Éric Trappier, son PDG, n'avait cessé de le marteler. Contrairement à Airbus, Dassault, disait-il, sait construire seul un avion de combat. Dans ces conditions, Berlin refusait de financer un avion répondant aux stricts besoins français, c'est-à-dire pouvant apponter sur un porte-avions et emporter l'arme nucléaire. Chacun pour soi. Donc, reste que ce projet d'avion de chasse européen devait drainer 100 milliards d'euros et nul ne sait aujourd'hui comment sera financé le remplaçant du Rafale français et de l'Eurofighter allemand.
2: Franck Alexandre, et malgré l'abandon de ce chantier, Paris et Berlin affichent toujours leur volonté de coopérer dans le domaine de la défense. Les gouvernements des deux pays devront proposer un plan de travail commun concentré sur quelques projets lors du prochain Conseil des ministres franco-allemand au mois de juillet.
0: Rémunérer les actionnaires plutôt que les salariés, verser des dividendes plutôt qu'investir dans la transition écologique. Les grandes entreprises, Julien, pointées du doigt par un rapport d'Oxfam.
2: Un rapport rendu public ce mardi matin où l'organisation passe au crible la comptabilité des 100 plus grandes entreprises européennes. Et le constat est sans appel. En l'absence de régulation, dit Oxfam, les multinationales alimentent les inégalités. Pierre-Olivier.
12: Le constat d'Oxfam est simple. Si la loi ne régule pas les grandes entreprises, ça devient le Far West. Exemple avec les écarts de salaire entre les patrons et les employés des 100 plus grandes multinationales européennes. Alexandre Poitz, auteur de l'étude.
13: Le PDG de Carrefour gagne 362 fois plus qu'une caissière, par exemple, Carrefour qu'on voit tous les jours. Est-ce que Alexandre Bompard est 362 fois plus efficace qu'une salariée de Carrefour? Non. La moyenne européenne est de 78 fois plus, c'est déjà trop. Nous, ce qu'on prône, c'est un écart de 1 à 20, ce qui est déjà suffisamment énorme.
12: Entre 2022 et 2024, les grandes entreprises européennes ont reversé 70% de leurs bénéfices à leurs actionnaires, parfois au détriment de l'investissement. Oui, mais comment imposer une régulation sans perdre en compétitivité face à la Chine ou aux États-Unis? Cécile Duflo, directrice d'Oxfam France.
14: Nous, ce que nous disons, c'est que cette régulation des entreprises, c'est positif pour la société et positif aussi pour les entreprises. Parce que là, elles sont lancées dans une course folle où certaines d'entre elles sont amenées à verser aux actionnaires plus que ce qu'elles dégagent comme bénéfices. Et ça, on voit bien que ça peut pas tenir dans la durée. Donc on pense que ces régulations sur le partage de la valeur, sur la place des femmes et aussi sur la préparation au changement climatique, en fait, c'est stratégique pour les entreprises.
12: Réguler les entreprises pour diminuer les inégalités est avant tout un choix politique, résume Oxfam, à un an de la présidentielle française.
2: Pierre-Olivier.
0: Et puis, Julien, on termine ce journal au cinéma.
2: Avec le nouveau long métrage d'un réalisateur à succès, Steven Soderbergh, couronné notamment de l'Oscar du meilleur réalisateur en 2001 pour Trafic et du succès populaire pour sa série Oceans. Le revoilà avec une comédie consacrée à la fraude artistique. Le légendaire Ian McKellen partage l'affiche avec l'actrice britannique d'origine ghanéenne Michaela Cole. Ça s'appelle The Christophers et c'est en salle demain en France. Elisabeth Le Carré.
15: Think of this as a way to get revenge.
16: Une vieille gloire du pop art, des enfants cupides, une faussaire de génie. The Christophers est un film sur l'arnaque, mais surtout dans la façon dont le marché de l'art transforme n'importe quelle toile en produit financier. Le héros du nouveau Soderbergh est une star de la peinture, un homme dont les tableaux se vendent à des prix stratosphériques. Ses enfants voient dans ces toiles inachevées une opportunité. Ils engagent une restauratrice d'art pour les terminer. L'objectif, les faire passer pour des découvertes posthumes et en tirer un maximum d'argent. Ce dispositif policier, Soderbergh le filme dans un format resserré, presque théâtral, et lui ajoute un adjuvant, l'amitié improbable qui va se nouer entre le vieux misanthrope et la faussaire. C'est du Soderbergh à l'état pur, élégant en surface, clinique sur le fond, avec cette question en suspens. Qu'est-ce qui rend une toile précieuse? Est-ce la main de l'artiste ou le récit qu'on peut construire autour d'elle?
2: Elisabeth Le Quéré.
3: Merci à vous Julien Coquelin-Rohem. On passe à la revue de presse. À la une, Frédéric Couteau, 100 jours de conflit au Moyen-Orient.
5: La trêve en vigueur depuis le 8 avril n'a jamais été aussi près d'être rompue, constate le Figaro à Paris. Au cours du week-end dernier, Israël et l'Iran ont échangé pour la première fois depuis un mois des tirs directs. Téhéran a lancé une volée de missiles balistiques contre les territoires israéliens en riposte à des bombardements contre les quartiers sud de Beyrouth, le fief du Hezbollah. Israël a bombardé à son tour plusieurs cibles en Iran, dont un complexe pétrochimique.
3: Ce jeu de ping-pong d'attaque destructrice et absurde est vainque. Quel que soit l'angle d'approche, s'exclame Haaretz à Tel Aviv.
5: Oui, il menace nos relations avec les États-Unis, ne contribue en rien à la sécurité des Israéliens, perturbe leur quotidien et alimente le dégoût envers Israël à l'étranger. La seule solution, affirme le quotidien de gauche israélien, réside dans un véritable accord avec le Liban et l'Iran. La volonté de séparer les fronts se comprend d'un point de vue stratégique, mais elle est irréalisable. Tant qu'un front restera ouvert, l'autre le sera également. Il s'agit d'un cycle de violence absurde qu'il faut absolument briser.
3: Le Jérusalem Post, proche du pouvoir, a une autre analyse.
5: Si Israël avait encaissé l'attaque de missiles iraniens sans riposter, une nouvelle dynamique dangereuse se serait alors installée dans la région. Le Hezbollah aurait pu violer les cessez-le-feu et attaquer le nord d'Israël. Israël aurait pu riposter. L'Iran aurait alors pu tirer directement sur Israël pour défendre son allié. Et Jérusalem aurait été censé encaisser cette attaque sans réagir et se retirer par égard pour les Américains. Aucun pays ne peut fonctionner dans de telles conditions, s'exclame le Jerusalem Post. Et il faut saluer pleinement le Premier ministre Benjamin Netanyahou pour avoir pris les mesures nécessaires afin de régler définitivement le problème du Hezbollah.
3: Et pour sa part, Donald Trump est pris au piège israélien, constate Le Temps à Genève.
5: Confronté à de prochaines élections critiques pour sa survie politique, Benjamin Netanyahou défie les ordres de Washington. Furieux, Trump n'en demeure pas moins réduit au rôle de spectateur, pointe le quotidien suisse. Son autorité est toujours plus chancelante. À l'encontre des vœux américains, Israël frappait tout d'abord le Liban dimanche, puis alors que l'Iran ripostait contre Israël, l'État hébreu tirait plusieurs missiles sur Téhéran, ce que Donald Trump avait expressément demandé de ne pas faire. Bref, résume Le Temps, la situation est dans une impasse et c'est Donald Trump qui en souffre le plus. Le président américain qui sait que la guerre est impopulaire n'a de cesse de promettre la fin du conflit et celui-ci s'éternise.
3: Trump veut avoir le dernier mot, renchérit le New York Times, mais c'est toujours l'impasse.
5: 100 jours après le début de la guerre israélo-américaine contre l'Iran, le 28 février, Donald Trump se retrouve aux prises avec sa propre version du bourbier militaire au Moyen-Orient qui avait piégé ses prédécesseurs et qu'il avait promis d'éviter. Finalement, soupire le Washington Post, Trump peine à mettre fin à cette guerre contre l'Iran qu'il n'aurait jamais dû déclencher. Le 23 mai dernier, il avait déclaré qu'un accord pour mettre fin à la guerre avec l'Iran était presque finalisé et serait annoncé prochainement. Pourtant, plus de 2 semaines plus tard, aucun accord n'a été dévoilé et les forces américaines et iraniennes continuent d'échanger des tirs régulièrement. En fait, pointe encore le Post, Trump tente simplement d'ignorer la dure réalité. Il n'existe aucune issue facile à ce conflit. Toutes les options sont mauvaises et Trump ne peut s'en prendre qu'à lui-même.
3: Alors malgré les nouvelles flambées de violence, Donald Trump a assuré hier que les discussions continuaient.
5: Oui, c'est ce que constate Libération. À Paris, les négociations finales sur la paix se poursuivent, à moins que l'ignorance ou la stupidité ne viennent s'y opposer, a affirmé le président américain sans préciser sa cible. Nous n'avons quitté ni le champ de bataille ni la table des négociations, a répondu le président iranien Massoud Pezeshkian. Une ouverture dont s'est immédiatement saisi le médiateur pakistanais. Le Premier ministre Shehbaz Sharif a exhorté toutes les parties à faire preuve de retenue et à donner une nouvelle chance à la paix. Autant de belles paroles qui devront se transformer en actes.
3: Frédéric Couteau, RFI 9h19 à Paris et à Stockholm. Ce phénomène en Suède à présent qui inquiète grandement les autorités. Les jeunes femmes sont de plus en plus impliquées dans la criminalité organisée des jeunes et parfois même
0: des très jeunes, 12 ans ou moins. Selon le Conseil suédois de prévention du crime, les réseaux criminels s'en servent car elles passent plus facilement sous les radars des autorités. Des jeunes femmes parfois enrôlées de force dans un monde ultra violent. Un sujet signé Ottilia Ferret, notre correspondante à Stockholm.
17: À 200 km au nord de Stockholm, Nathalie Klockars, 29 ans, décroche le téléphone tout en installant sa fille dans la voiture. Jusqu'en 2020, elle a été une importante vendeuse de drogue et a travaillé pour différents gangs pendant près de 5 ans. À 19 ans, elle récoltait plus de 7000 francs suisses par semaine. Mais depuis, les choses ont bien changé.
18: Quand j'ai commencé, c'était encore un peu honteux de vendre de la drogue ou d'avoir un petit copain criminel. Mais aujourd'hui, c'est tendance. Tout d'un coup, c'est devenu cool d'être criminel. Mais dans ce milieu-là, les femmes ont très peu de valeur. Tout a tellement changé. Je pense que si j'étais active aujourd'hui, j'aurais probablement été victime de violences ou de viols.
17: Aujourd'hui, environ 10 000 filles sont considérées comme liées au réseau criminel en Suède. Le point positif, c'est qu'elles semblent en sortir plus facilement que les garçons. Devenir maman, c'est ça qui a poussé Nathalie à tout arrêter. Quand elle a accouché, elle a été soutenue et accompagnée par les services sociaux.
18: Si j'avais bénéficié de ça à 19 ans, quand j'étais malade, déscolarisée et avec des problèmes de drogue, j'aurais peut-être pris un autre chemin. Peut-être qu'il aurait été plus facile de me sauver. Ces filles ont juste besoin d'adultes qui osent croire en elles.
17: À Göteborg, Anna Biström coordonne le programme intitulé « Un angle mort » consacré aux jeunes filles dans les réseaux criminels. Longtemps invisibilisées, elles apparaissent aujourd'hui à la fois comme actrices, mais aussi victimes de ces réseaux.
19: L'univers des gangs est marqué par une très forte culture machiste. Pendant longtemps, ces filles sont restées sous les radars. 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
17: Près du comptoir, on trouve Sandra, 22 ans, une encadrante sollicitée de toutes parts par les

0: sociaux et y a rencontré le succès et même beaucoup de succès. Eh bien, en vrai, ça se confirme. Le parti des cafards en Inde a tenu ce week-end sa première manifestation avec des centaines de personnes qui ont répondu présentes pour appeler au départ du ministre de l'Éducation, une fronde portée par la jeunesse en colère après des fraudes massives dénoncées lors d'examens. Bonjour Abdoulaye Rally.
1: Bonjour.
0: Correspondant d'RFI à New Delhi, Abdoula, d'abord parlez-nous un petit peu de ces fraudes massives repérées donc lors du concours national pour entrer en fac de médecine.
1: Oui, le choc est total. Ce concours national, le NEET, c'est quand même 2 millions de candidats. Et là, on a découvert un véritable système mafieux, des fuites de serveurs et des familles qui ont déboursé des milliers d'euros pour obtenir les questions des examens la veille, cachées dans des hôtels clandestins. Des fraudes, il y en a toujours eu en Inde, mais jamais à cette échelle. Du coup, pour réorganiser les épreuves en urgence, le gouvernement a dû confiner les centres et carrément déployer l'armée pour escorter les nouveaux papiers. C'est du jamais vu. Mais ça ne suffit pas à calmer la colère. Le parti des cafards réclame désormais avec force la démission du ministre de l'Éducation et lui a même posé un ultimatum. Il a jusqu'à la fin de la semaine pour quitter son poste.
0: Et le ministre est d'autant plus sur la sellette que l'histoire ne s'arrête pas là. Un autre scandale a éclaté dans la foulée.
1: C'est l'examen de fin de lycée, l'équivalent du bac ici, qui s'est effondré. Il testait pour la première fois la correction numérique appelée OSM et ça a viré au fiasco avec des pannes en série, des bugs et des notes incohérentes. Il s'avère que les protocoles pour choisir le prestataire privé n'avaient même pas été respectés. Résultat, près de 2 millions de lycéens sont aujourd'hui dans l'angoisse. Et puis ces scandales prennent aussi une tournure internationale depuis les révélations américaines la semaine dernière sur les fraudes au visa H1. Un B pour les travailleurs hautement qualifiés. L'enquête montre que des milliers de faux diplômes indiens ont été utilisés pour s'installer aux États-Unis. Le symbole de cette dérive, c'est l'université Manav Bharati qui a délivré à elle seule 36 000 faux diplômes. L'établissement vendait ses faux titres à des tarifs entre 1 000 et 3 000 euros le diplôme.
0: Alors, au-delà des chiffres, Abdoulaye, vous qui rencontrez des jeunes sur place à New Delhi, chez eux, on sent, dites-vous, un véritable traumatisme. Pourquoi l'éducation est-elle à ce point cruciale en Inde ?
1: La détresse était frappante. Il y a une phrase qui revenait en boucle chez les étudiants que j'ai croisés la semaine dernière à New Delhi. L'éducation, disent-ils, est notre seul espoir. C'est qu'au-delà de la politique, on est en face à une crise sociétale. En Inde, le diplôme, c'est l'unique ascenseur, le seul moyen de s'extirper de la pauvreté. Alors, pour les parents, c'est un choc. Mais c'est la fin de l'omerta. Même les professeurs sortent du silence pour dénoncer cette situation.
0: Notre correspondant à New Delhi, Abdoulaye Rally, sur RFI. Tout de suite, c'est la question d'environnement. Et ce matin, les oiseaux sont de retour. Ils accompagnent votre venue dans ce studio, Florent Guignard. Bonjour.
2: Merci à eux et bonjour à tous.
0: Oui, merci à eux. Vous êtes venu nous parler, Florent, du tout premier baromètre avifaune de la Ligue pour la protection des oiseaux. Dedans, l'état des populations d'oiseaux en France. Alors, question, à quoi ça sert en fait de savoir si les oiseaux vont bien ou pas bien ?
2: Eh bien, si les oiseaux vont mal, c'est peut-être que nous, humains, on ne va pas très bien. En fait, les oiseaux sont des espèces de lanceurs d'alerte, malgré eux, sur l'état de la nature. C'est ce que nous explique Cédric Martout, le directeur de la LPO.
3: L'oiseau est reconnu comme le meilleur bio-indicateur permettant, si vous voulez, de prendre la température de l'état de la nature, en fait. C'est-à-dire, si les oiseaux augmentent, c'est que notre environnement s'améliore. La qualité de l'air, la qualité de l'eau, la qualité de l'alimentation, la qualité de nos sols. À l'inverse, quand les oiseaux chutent, c'est qu'il y a encore des problèmes à réguler.
0: Bon, donc les oiseaux vont bien ?
2: Alors certains, oui, et c'est la bonne nouvelle de ce premier baromètre de la LPO. Les politiques de conservation, de réintroduction d'espèces menacées, ben ça marche. Cédric Martout.
3: Si on prend soin de la nature, et notamment des oiseaux, on arrive à les sauver. Ça a été le cas de la cigogne, des grands rapaces, des vautours, des espèces emblématiques. On a mis beaucoup d'énergie à les sauver, et ça a fonctionné, et c'est tant mieux, évidemment. Malheureusement, les petites espèces, et notamment les petites espèces qui sont les plus nombreuses, pour ces oiseaux, pas de plan de conservation spécifique. Et qu'est-ce qu'on constate ? Un effondrement des populations.
0: On est passé très vite aux mauvaises nouvelles.
2: Ouais, c'est un peu brutal, j'en conviens, mais c'est quand même la plus grande réalité. Les petites espèces qui représentent en France 90% des oiseaux, hirondelles, moineaux, rouge-gorge.

0: orge sont en constante diminution. Et l'ennemi numéro un de ces oiseaux, c'est l'agriculture intensive, les pesticides qui privent les oiseaux de nourriture, Cédric Marteau.
1: Les espèces qui disparaissent le plus, ce sont les espèces qu'on va retrouver dans les plaines agricoles. Et elles disparaissent principalement à cause de l'agriculture chimique avec le cortège de produits phytosanitaires. Les pesticides, si vous voulez, la première chose, c'est la disparition de leur nourriture. C'est plus de 80% de diminution des insectes sur les 30 dernières années. Et donc, évidemment, plus de nourriture pour les poussins, première cause de mortalité chez les oiseaux.
0: Et à l'échelle de l'Europe, ce sont ainsi 800 millions d'oiseaux qui ont disparu en 40 ans à cause des pesticides, mais aussi de la mécanisation et de l'arrachage des haies.
2: Alors, que faut-il faire?
0: Tout simplement, il faudrait changer de modèle agricole. C'est la conviction de la LPO et de Cédric Marteau.
1: Le système agricole industriel est à bout de souffle et il est temps de le changer. Pour les oiseaux, mais à travers eux et surtout pour notre santé, ça devient vital. On le voit, les cancers pédiatriques, la qualité de l'eau, ça ne peut plus durer. Nous devons changer de système. Il en va de notre propre santé.
0: Et tant que les oiseaux chanteront, Andréa, nous humains, nous pourrons danser.
2: Et c'est quand même mieux comme ça. Merci beaucoup, Florent Guignard. C'était la question d'environnement sur RFI. Nos dernières minutes ensemble avant de retrouver Juan Gomez pour rappel sur l'actualité. C'est le journal et ensuite l'infosport et un nouvel épisode de notre série dédiée aux supporters avant la Coupe du Monde de foot.
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2: RFI 7h30 à Abidjan et Conakry 9h30 à Paris. L'heure du journal de Simon Bourtembourg avec à la une Eugène Roimoutcho, de nouveau devant la justice à Paris.
6: L'ancien médecin rwandais comparaît en appel pour complicité de génocide et complicité de crimes contre l'humanité lors du génocide des Tutsis. En première instance, il avait été condamné à 27 ans de prison. Le Cabo Delgado, au cœur du premier volet d'une enquête à laquelle RFI a participé dans cette région du nord du pays. Nous le verrons, la confiscation des ressources naturelles nourrit le terrorisme des Chebab. Une grève de la faim comme ultime recours, déjà incarcéré par le passé pour des propos considérés comme critiques du président Kais Saied. Le journaliste Mourad Zeridi a été condamné le mois dernier pour blanchiment d'argent et évasion fiscale. Il dénonce un acharnement judiciaire. À la une également, le Niger et des quartiers rasés sans ménagement. Les opérations de déguerpissement ont commencé il y a 10 jours autour de l'aéroport de Niamey. Les sinistrés, nous l'entendrons, attendent les réparations promises. Et puis, à la fin des concours de beauté au Burkina Faso, les autorités évoquent notamment la défense des valeurs culturelles nationales.
2: Ouverture à Paris du procès en appel d'Eugène Roimoutcho.
6: Cet ancien médecin rwandais de 67 ans, à nouveau devant la justice dans la capitale française. Il avait été condamné en première instance à 27 ans de prison, notamment pour complicité de génocide et complicité de crimes contre l'humanité lors du génocide des Tutsis en 1994. En appel, Eugène Roimoutcho encourt la réclusion criminelle à perpétuité. Lisa Fabian.
7: Pour ce deuxième procès, Eugène Roimoutcho a totalement changé de conseil alors qu'ils l'ont bien clamé de nouveau son innocence malgré les différents éléments à charge qui ont conduit à sa condamnation en première instance. En 2024, cet ancien praticien et intellectuel proche du pouvoir Hutu avait été reconnu coupable de complicité de génocide, de complicité de crimes contre l'humanité et de participation à une entente en vue de la préparation de ces crimes. Son rôle lors de l'enfouissement de dizaines de milliers de cadavres dans dans les fosses communes de Boutaré a notamment été longuement discuté lors du premier procès. Eugène Roimoutcho était aussi accusé d'avoir participé à l'exécution de blessés et d'avoir incité la population à s'en prendre aux Tutsis lors du génocide de 1994. Mais le tribunal avait finalement estimé que Eugène Roimoutcho n'était pas un acteur direct du génocide des Tutsis, même si sa participation à l'enfouissement de cadavres a été considérée comme un acte génocidaire justifiant une lourde condamnation. 530 parties civiles seront à nouveau représentées lors de ce procès en appel qui doit s'achever le 17 juillet prochain.
6: On vous a parlé ce matin sur RFI de l'enquête sur le Mozambique puisque la Radio du Monde y participe. Eh bien, le premier volet de cette enquête nous emmène dans le Cabo Delgado où la confiscation des ressources naturelles nourrit le terrorisme. Cette région du nord du Mozambique subit en effet depuis près de 10 ans les violences des Chebabs et l'émergence de ce groupe terroriste a été favorisée par la violence des forces de sécurité dans la région, mais aussi donc par la captation des richesses par les autorités et des acteurs étrangers. Parmi ces ressources, les pierres précieuses. Gaël Lalex.
8: Montepuech est une petite ville à l'intérieur des terres du Cabo Delgado. Elle est reliée à Pemba, la capitale du district, par une des plus mauvaises routes du pays. C'est pourtant de cette région que viennent près de 80% de la production mondiale de rubis. Les communautés n'en voient aucun bénéfice, explique Ali Caetano du Centre pour le Développement et les Droits de l'Homme. À cela s'ajoutent les violences. En 2019, le britannique Gemfields Limited, propriétaire de Montepuech Ruby Mining, a payé plus de 6,5 millions d'euros contre l'abandon de poursuites judiciaires. 273 mineurs artisanaux de la région avaient porté plainte à Londres pour meurtre, coups et blessures, détentions arbitraires et abus sexuels commis par les services de sécurité du géant minier et la police mozambicaine. Montepuech Ruby Mining est aussi détenu à 25% par Raimundo Pachinwapa, ancien général et cadre du Frelimo, parti au pouvoir depuis l'indépendance. Jamais aucune enquête sur ces événements n'a été ouverte au Mozambique. Tout cela nourrit le discours des Chebabs qui promettent l'instauration de la charia et une meilleure redistribution des richesses, explique Vashko King de l'organisation de la société civile Kundeleya. Gaël Lalex de retour de Pemba, Nairobi, RFI.
6: Gaël Lalex qui signe également sur notre site internet le premier des 7 articles sur le Mozambique à découvrir toute cette semaine sur RFI. Notre site internet où vous pouvez aussi retrouver un grand reportage intitulé « Au Mozambique, le Cabo Delgado et sa guerre oubliée ». À la une de l'actualité également, cette grève de la faim comme ultime recours. Incarcéré depuis plus de 2 ans en Tunisie, Mourad Zeridi a donc cessé de s'alimenter depuis maintenant 5 jours. Le journaliste a été condamné le mois dernier pour blanchiment d'argent et évasion fiscale dans un procès dénoncé par l'ONG Reporters sans frontières comme du harcèlement judiciaire. Mourad Zeridi dénonce lui un acharnement qui intervient après un premier passage en prison pour des déclarations considérées comme critiques à l'égard du président Kais Saied. Hier, sa sœur et sa fille ont tenu une conférence de presse. Lilia Blaise y était pour RFI.
9: On a beaucoup de mal à Notsaouro.
10: Au syndicat des journalistes tunisiens, l'ambiance est lourde. Comme le souligne Myriam Zeridi, la sœur de Mourad Zeridi, ce n'est pas la première fois que les journalistes sont convoqués pour faire le point sur la situation de leurs collègues, emprisonnés depuis 2 ans et 26 jours.
11: Qu'est-ce qu'il nous reste à faire? On a fait des conférences de presse, on a mobilisé dans la rue, on a fait des rassemblements, des communiqués de presse, on fait toute une communication sur le digital, on fait pression comme on peut, on alerte l'opinion publique, l'opinion internationale. Qu'est-ce qu'il nous reste encore justement à faire?
10: Une grève de la faim comme ultime recours, car à part un pourvoi en cassation qui prendra du temps, ou une grâce présidentielle, le sort de Mourad Zeridi est scellé. Il doit purger sa peine de prison jusqu'à juin 2028, une réalité difficile à envisager pour sa fille, Inès Zeridi.
12: Il n'arrive pas à accepter non plus que tous les recours juridiques n'ont mené à rien, si ce n'est à justement un acharnement procédural. Je crois qu'il est en train de comprendre aujourd'hui la mesure d'une grosse machine qui est en train de s'abattre sur lui et qui ne veut pas s'arrêter. Et je crois que ça, c'est compliqué à accepter et que c'est pour ça aujourd'hui qu'il rentre en grève de la faim et qu'il est rentré en grève de la faim depuis 4 jours.
10: Plusieurs organisations de défense des droits humains soutiennent le journaliste tout en exprimant leurs préoccupations quant à la dégradation de son état de santé. Lilia Blaise, Tunis, RFI.
6: Au Niger, les déguerpissements ont commencé il y a 10 jours autour de l'aéroport de Niamey. Les autorités du pays mettent en avant des questions de sécurité après l'attaque qui a visé la base militaire 101. C'était à la fin du mois de janvier dernier. Des dédommagements sont prévus pour les milliers de sinistrés, mais ils se font encore attendre. Magali Lagrange.
2: Des gravats et des tractopelles sur les images partagées par des habitants de la zone de l'aéroport. L'un d'eux explique que les démolitions ont bien avancé. Elles ont commencé le jour prévu par les autorités le 31 mai dernier, malgré leur demande de report, le temps de s'organiser. Son logement a déjà été détruit, poursuit le même habitant. Lui et sa famille sont désormais hébergés chez son frère, qui leur a laissé une chambre. Mais tout le monde n'a pas cette possibilité, remarque-t-il. Il appelle à aider les vieillards et les plus vulnérables, puisque personne n'a encore été relogé, ni touché les dédommagements promis par les autorités pour le moment. Depuis le mois dernier, plusieurs voix se sont élevées dans la société civile nigérienne pour que les populations concernées soient prises en considération. Le ministre de la Justice s'est exprimé la semaine dernière. Une commission sera chargée de déterminer le montant de l'indemnisation pour chaque personne. L'État ne saurait laisser des citoyens dans la rue, a expliqué Aliou Daouda. Le ministre justifie les délais serrés par les impératifs de sécurité, lesquels ne sauraient attendre.
6: La RDC intensifie son action pour endiguer le virus Ebola. Le dernier bilan des autorités congolaises fait état de 550 cas confirmés pour 101 décès. 12 personnes ont en revanche pu sortir guéries des centres de traitement. Vous retrouvez d'ailleurs à ce sujet sur notre site internet un reportage au nouveau centre de traitement d'Ebola à Rwampara, près de Bunia. RFI, 7h38 à Ouagadougou, le Burkina Faso, où le ministère de la Culture suspend tous les concours de beauté. Les autorités évoquent la défense des valeurs culturelles nationales et la nécessité d'adapter ces événements aux idéaux de la révolution progressiste et populaire. Florence Maurice.
13: Les reines de beauté et autres miss ne défileront plus au Burkina Faso jusqu'à nouvel ordre. Objectif des autorités, préserver, je cite, l'identité culturelle burkinabé et garantir le respect des valeurs morales. Dans son communiqué, la directrice générale de la culture et des arts explique que cette pause doit permettre de revoir le cadre réglementaire de ces événements afin d'encadrer plus strictement leur organisation. En attendant, plus aucune autorisation ne sera accordé. Dans le secteur de l'événementiel, la décision n'a pourtant rien d'un coup de tonnerre. Ces derniers mois, les concours de beauté attiraient de plus en plus de critiques. Une partie de l'opinion publique leur reprochant de mettre en scène uniquement l'apparence physique de jeunes femmes. Les sponsors se faisaient également plus rares, au point de mettre en difficulté les organisateurs. Reste que cette suspension risque de fragiliser tout un écosystème économique. Agences de communication, stylistes, couturiers, artistes ou encore salles de spectacle seront affectés le temps que les autorités définissent un nouveau cadre pour ces compétitions.
6: Florence Maurice du service Afrique de RFI. On l'entendra plus en longueur après ce journal dans le choix musical. Quelques notes déjà du rappeur mauritanien BRMX. Il s'impose comme une figure majeure sur la scène musicale mondiale, notamment pour représenter son pays. Il a 29 ans, il cumule déjà près de 7 millions de vues sur YouTube. Carmen Lunsman nous fait découvrir son deuxième album où rythme africain et influence urbaine se mêlent.
14: BRMX pose sa voix avec pudeur, presque à contre-courant de ce qu'il raconte.
15: Massa, c'est une chanson qui aborde le sujet de la violence faite aux femmes, un sujet très tabou au pays. Il y a beaucoup de silence, il y a beaucoup de frustration et on aborde d'autres sujets, celui des enfants, des droits et surtout aussi de la jeunesse et de son émancipation.
14: Né dans une cité minière non loin du Sénégal, Brahim Dongo, de son vrai nom, grandit dans des conditions précaires. Il garde le bétail de son père, faisant le tour des maisons pour le nourrir. Une enfance rude qui se reflète aujourd'hui dans son écriture. Choisis pas sa famille, choisis pas son pays. Mais loin de se lamenter, BRMX regarde vers l'avenir avec une ambition, faire entendre la Mauritanie.
16: T'es chez nous, t'es comment, nos hommes sont vaillants, nos femmes sont canons.
15: C'est un des pays les plus pauvres du monde, mais c'est un des pays les plus riches humainement, qui regorge de potentiel, que ce soit en termes de richesse minière, pétrolière, que ce soit aussi en termes de potentiel de jeunes, parce qu'aujourd'hui 60% des Mauritaniens ont moins de 18 ans. Donc même s'il y a beaucoup de difficultés, nous avons l'envie de faire en sorte que la Mauritanie soit à la même table que les autres pays culturellement.
6: Le Mauritanien BRMX et Carmen Lunsman qui sera avec nous dans quelques minutes.
2: Oui, pour écouter encore plus d'extraits de ce deuxième album du rappeur. Merci Simon Bourtembourg. RFI 9h42 à Paris, c'est le journal des sports. J-2 du mondial de foot, l'arrivée des joueurs africains se poursuit hein, et à première vue sans encombre. Ce n'est pas le cas, Babacar Diarra, pour le meilleur arbitre du continent.
17: Omar Artan, au bout d'un périple via la Turquie, le Somalien, pensait être arrivé à bon port en atterrissant à Miami samedi dernier, sauf qu'il n'est jamais sorti de l'aéroport floridien après s'être vu refuser l'entrée sur le sol américain, puis d'être renvoyé vers Istanbul. Le gouvernement somalien assure pourtant que son visa était valide. La FIFA avait nommé Omar Artan pour la première fois parmi les 52 arbitres d'une Coupe du Monde, ce qui aurait été aussi inédit pour son pays. Mais l'instance fêtière du football mondial se dédouane de toute responsabilité et affirme qu'elle ne peut intervenir dans les procédures d'immigration d'un pays hôte.
2: Ce soir, Babacar, les Sénégalais seront à pied d'œuvre à San Antonio, au Texas.
17: Les Lions de la Teranga peaufineront leur dernier réglage face à l'Arabie Saoudite à 23h, temps universel. Le sélectionneur Pape Thiaw pourra tester les associations qu'il envisagera d'aligner en ouverture de la compétition face à l'équipe de France, vainqueur hier 3-1 de l'Irlande du Nord à Lille. La République démocratique du Congo affrontera elle le Chili à 16h temps universel dans un match disputé à huis clos sur le terrain d'Orléans en France. Après le refus du maire d'une commune du sud de l'Espagne de recevoir les léopards en raison de l'épidémie Ebola.
2: On part à Dakar à présent, Babacar, avec d'autres footballeurs, les moins de 17 ans, champions d'Afrique, sacrés il y a quelques jours, ces Lionceaux. Ils ont été reçus hier au palais présidentiel.
17: Les Lionceaux ont été reçus par le président de la République, Bassirou Diomaye Faye, à l'occasion d'une cérémonie avec les honneurs et des récompenses. Reportage Babacar Fall.
18: Le 12e Guindé pour s'occuper de l'ambiance et les U17 et U15 champions d'Afrique assure les cœurs. Les membres des deux équipes reçoivent chacun une médaille de la République. Barra Gueye, le capitaine des U15, est aux anges.
19: C'est un honneur et une immense fierté pour nous d'être reçus aujourd'hui dans ce palais présidentiel. Mais revenir vers vous avec ce trophée est l'accomplissement d'un rêve d'enfant.
18: C'est ensuite au tour d'Hassan Sarr, le meilleur gardien de la CAN U17, de prendre la parole.
20: Cette victoire est le fruit du travail, de la discipline, du sacrifice, de la détermination.
18: Et le président Bassirou Diomaye Faye de brandir fièrement les deux trophées avant de distribuer les cadeaux.
21: Une enveloppe financière pour chaque joueur. Vous écoutez le montant? Pour un total, pour les U17, de 174 520 000.
18: Babacar Fall, Dakar, RFI.
21: Pour les U15, un total de 136 900 000.
2: Voilà ce reportage de Babacar Fall. Avant de reparler du mondial de foot, Babacar, en cyclisme, coup de théâtre sur les routes du Tour du Cameroun avec un changement de leader.
17: Léo Charroy a remporté la 5e étape hier à Bangangté, profitant d'une panne mécanique du Camerounais Rodrigue Kouere-Nounaoué à seulement 7 km de l'arrivée. L'Allemand s'est également emparé du maillot jaune de leader et compte désormais une avance d'une minute 27 secondes sur le coureur camerounais. Aujourd'hui, les coureurs ont rendez-vous dans les rues de Douala.
2: Babacar Diarra, on approche donc du début de la Coupe du Monde masculine de foot et on poursuit notre tournée sur RFI chez les supporters de pays africains qualifiés. Il y en a 10 pour ce mondial, c'est historique. Hier on était chez les Black Stars, l'équipe ghanéenne, aujourd'hui direction les tribunes des Fennec, les Algériens qui s'apprêtent à disputer leur 5e Coupe du Monde et ils commencent par un gros morceau le 17 juin. L'Argentine, tenante du titre, Sofiane Anani, a rencontré en Algérie des supporters impatients. Reportage.
22: Fin de matinée dans la banlieue d'Alger, à quelques pas du quartier de Gate Constantine. Le soleil frappe déjà fort. Sur la pelouse synthétique de l'académie de football CSDK, une dizaine d'enfants disputent un match d'application dans une ambiance pleine d'énergie. Louhey et Aylan, âgés de 6 à 8 ans, s'appliquent, balle au pied, le maillot des Fenech sur les épaules. La Coupe du Monde fait naître des rêves et inspire déjà toute une génération.
0: Mon joueur préféré, Boulbina. Je veux être grand attaquant.
1: J'aime le joueur Riyad Mahrez. Un jour, je vais jouer dans l'équipe nationale comme lui. Et aussi, je vais gagner la Coupe du Monde avec l'Algérie.
22: Quelques kilomètres plus loin, dans un café sportif en face de la station du métro au centre d'Alger, les regards sont déjà tournés vers le mondial. Nous retrouvons l'ex-international Salah Assad. Pour le buteur des Verts au mondial 82, la génération actuelle possède les qualités pour réaliser un grand parcours.
3: Cette génération va écrire son histoire et elle a cette chance, comme on l'a eu, ils sont meilleurs par rapport à nous et ils ont quand même une histoire qui a été écrite par rapport à eux. Donc il y a des gens qui sont capables de faire une bonne Coupe du Monde.
22: L'histoire de l'Algérie avec la Coupe du Monde reste marquée par plusieurs générations mémorables. Celle de 1982, entrée dans l'histoire après l'exploit face à l'Allemagne. Celle de 2014, aussi portée par un parcours exceptionnel jusqu'au huitième de finale. Des souvenirs qui continuent d'alimenter les rêves des supporters et pourquoi pas d'aller encore plus loin. Pour Rachid Abad, journaliste et auteur de plusieurs ouvrages sur l'histoire du football algérien, l'engouement populaire autour des Verts reste intact.
23: L'engouement ne changera pas, notamment en Coupe du Monde. C'est vrai que cette année, il y a un problème de visa, les supporters ne peuvent pas se déplacer. Moi, je pense que l'engouement reste le même pour le public algérien, ça change pas.
22: C'est tout un peuple qui s'apprête désormais à vivre au rythme de la Coupe du Monde. Et malgré les longues nuits et le décalage horaire, les Algériens seront au rendez-vous derrière leur fenêtre, avec l'espoir de voir l'Algérie briller sur la scène mondiale. Sofiane Anani, Alger RFI.
2: Cette série de reportages à retrouver en intégralité sur notre site RFI.fr. La suite demain, ce sera le tout dernier épisode de cette série. Nous serons en Tunisie. h 49 à Abidjan, on est en Côte d'Ivoire à présent pour notre dossier Afrique Économie, le pays d'Afrique de l'Ouest qui compte plus de 400 000 points de service de mobile money selon l'agence de promotion de l'inclusion financière. C'est 300 fois plus que le nombre total de distributeurs automatiques de billets. Désormais, les Ivoiriens utilisent les cabines de mobile money au quotidien pour déposer leur salaire ou pour retirer de l'argent. Un usage de plus en plus fréquent malgré un problème persistant de manque de liquidité. Les explications de Benoît Almeras.
24: Fin d'après-midi au quartier d'Angré-Château, l'heure de faire les courses ou de prendre les transports. Mais sur ce carrefour trépassant, la cabine de Mobile Money est à court de cash. Rosette est fataliste. Elle est venue retirer 10 000 francs.
25: Non pas ce qu'il faut pour vous donner. C'est un truc qui arrive. Faut qu'on faire avec.
24: Assise dans la cabine jaune, la guichetière Nema fait patienter les clients. Le problème est fréquent.
26: Il y a des journées, il peut y avoir beaucoup de retraits. Et il nous arrive de manquer d'espèces. Bon, on s'excuse et on dit aux clients que nous sommes en mode dépôt.
24: Certains clients partent retirer ailleurs. Afoué est la gérante de la cabine. Pour cette ancienne comptable, perdre un client, c'est un manque à gagner.
27: Tu paies le client et en même temps, tu paies la commission du client. Donc voilà pourquoi est-ce que il faut vraiment s'atteler à bien s'occuper des clients de sorte à ce que les commissions puissent s'augmenter et puis avoir un bénéfice net.
24: Car les différents opérateurs de mobile money vont reverser une commission aux gérants de cabine. À titre d'exemple, ces derniers gagnent entre 20 et 60 francs CFA pour une transaction de 10 000 francs CFA. Plus il y a de transactions et plus leurs revenus augmentent. Et la machine se grippe en cas de manque de cash ou de crédit.
28: Ils ont une perte de clientèle. Ils n'ont pas assez de commissions. C'est pas rentable pour eux.
24: Gertrude Yapi est directrice des opérations de Leia. Cette start-up abidjanaise a mis en place un service de convoyeur de fonds à moto pour dépanner les points de service de Mobile Money.
28: On les approvisionne en moins de 4 minutes. Et on envoie aussi le cash en moins de 30 minutes pour satisfaire la clientèle. On permet à ces points de vente d'avoir un chiffre d'affaires de 50% en plus.
24: Pour l'économiste ivoirien Kassoum Timité, la continuité de service est essentielle pour soutenir l'activité économique en général.
29: Le mobile money s'adresse directement à la population qui est dans le secteur informel. Et cette population dans le secteur informel représente la plus grande part de l'activité économique en Côte d'Ivoire. Donc le manque de liquidité va ralentir les transactions et qui dit transaction ralentie dit activité économique au ralenti.
24: En 2024, plus de 140 milliards de francs CFA étaient échangés via mobile money chaque jour, près de 4 fois plus qu'en 2020. Benoît Almeras, Abidjan, RFI.
2: Abidjan, Dakar et Conakry, il est 7h52, musique.

0: Il chante en français, en anglais, mais surtout en poulard, sa langue maternelle. Il, c'est notre choix musical ce matin, l'étoile montante de la scène rap mauritanienne. Il cumule près de 7 millions de vues sur YouTube, c'est beaucoup. BRMX vient de sortir son deuxième album studio, ça s'appelle Martaba. Bonjour Carmen Nutman.
1: Bonjour Andréane.
0: Alors dites-nous un peu Carmen, qu'est-ce qui vous a conquise chez cet artiste?
1: La retenue de son rap et l'engagement social de cet artiste également. Ambassadeur d'une association pour la protection des enfants et des femmes, un engagement que l'on retrouve pleinement dans sa musique.

C'est une chanson qui aborde le sujet de la violence faite aux femmes, un sujet très tabou au pays. Il y a beaucoup de silence, il y a beaucoup de frustration et on aborde d'autres sujets, celui des enfants, des droits et surtout aussi de la jeunesse et de son émancipation. Oh.

0: Un artiste aux convictions fortes, il s'attaque à plein de thèmes sensibles. D'où vient-il, Carmen?
1: BRMX, Andrea, de son vrai nom, Brahim Dongo, est né dans une cité minière dans le sud de la Mauritanie, non loin du Sénégal. Il passe son enfance dans les rues, s'occupe du bétail de son père en faisant le tour des maisons à la recherche de nourriture. Et quand on lui demande qui se cache derrière ces quatre lettres en majuscules, sa réponse est simple et désarmante.
2: Un jeune homme tout à fait ordinaire qui a commencé la musique à l'âge de 16 ans, qui essaie d'imposer son style parce que c'est difficile d'être soi-même dans un monde où il faut incarner quelque chose. Et j'essaie de faire le maximum pour rester moi-même, pour faire avec mes imperfections, pas les maquiller. Mais

0: 222 attitude, un titre qui fait référence, Carmen, au pays avec le 222, l'indicatif de la Mauritanie. Et Martaba, c'est le nom de l'album. Qu'est-ce que ça signifie?
1: C'est l'élévation, mais aussi dignité, car BRMX qui évoque des sujets tabous ou peu abordés dans son premier album, comme la santé mentale, après avoir surmonté lui-même une dépression, c'est pas quelqu'un qui se lamente. Il pointe plutôt les maux de son pays pour impulser un changement. Ici, aux côtés du rappeur Stavo, d'origine congolo-angolaise.
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c'est un des pays les plus pauvres du monde, mais c'est un des pays les plus riches humainement, qui regorge de potentiel, que ce soit en termes de richesse minière, pétrolière, que ce soit aussi en termes de potentiel de jeunes, parce qu'aujourd'hui 60% des Mauritaniens ont moins de 18 ans. Donc même s'il y a beaucoup de difficultés, nous avons l'envie de faire en sorte que la Mauritanie soit à la même table que les autres pays culturellement.

0: Un country blues poignant pour refermer cet album Martaba de BRMX. Le rappeur mauritanien sera à Paris le 13 juin au Café de la Danse, c'est ce week-end, et puis le 26 pour un concert caritatif en faveur des enfants en Mauritanie. Ce sera à Paris également. C'était le choix musical d'RFI. Merci Carmen Lunsman.
1: Merci Andréane.
0: Et à bientôt. RFI Matin, c'est terminé pour aujourd'hui. Merci beaucoup à Christophe Pernet à la réalisation. Lui et moi, on vous dit à demain. Même heure, même endroit. N'oubliez pas notre site RFI.fr, nos réseaux sociaux, Instagram notamment, avec tout plein de petites vidéos d'infos. Allez voir, c'est très bien fait. Écrivez-nous aussi sur notre chaîne YouTube en direct. On adore vous lire. Et restez, appel sur l'actualité, vous tend les bras. Bonjour Juan Gomez.
2: Bonjour Andréane Mélard, bonjour à toutes et à tous.
0: La Guinée au programme aujourd'hui, Juan, après la victoire écrasante de la majorité présidentielle, quel avenir pour l'opposition?
2: Oui, et sans surprise, la GMD de Mamadi Doumbouya a remporté presque tous les sièges de l'Assemblée nationale et la très grande majorité des conseils municipaux. Un double scrutin sans suspense, puisque les principaux partis d'opposition avaient appelé à boycotter. La Guinée se retrouve donc avec un parlement et des municipalités quasiment monocolore. Nous lancerons le débat évidemment sur les conséquences politiques et désormais la place de l'opposition. Andréane, à demain.
0: À demain.
2: À suivre le journal.
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2: Il est 10h à Paris, 8h en temps universel. Merci d'écouter RFI. Vous avez la parole dans 10 minutes, vos questions sur l'actualité, et dans 40 minutes, vos analyses après la publication des résultats des législatives et des communales en Guinée, la très large victoire de la mouvance présidentielle. Mais d'abord, le journal international. Bonjour Gaëtan Plenet.
6: Bonjour Juan, bonjour à tous. On est à Barcelone dès le début de cette édition auprès d'habitants, pas franchement ravis de l'agitation qui s'annonce. Avant la venue du pape, il bénira demain la nouvelle tour de la basilique de la Sagrada Familia. Pas ravis non plus, les manifestants kényans qui ont donné de la voix hier pour protester contre un projet de centre de quarantaine pour les ressortissants américains qui pourraient être touchés par le virus Ebola. Et puis on va faire aussi un point sur la situation au Proche et au Moyen-Orient. On sera auprès des Gazaouis pour qui le traumatisme continue au rythme des ordres d'évacuation de l'armée israélienne, et ce malgré le cessez-le-feu censé être encore en vigueur. Cela fera tout juste 100 ans demain que l'architecte Antoni Gaudi mourait renversé par un tramway alors qu'il allait prier dans une église. Et c'est à lui justement que l'on doit l'une des plus belles églises au monde, une basilique, même celle de la Sagrada Familia à Barcelone. Un véritable chef-d'œuvre dont il pilotera la construction à la fin du 19e siècle sans jamais la voir terminée. En même temps, c'est le plus vieux chantier encore en cours dans le monde. C'est dire si l'événement sera historique demain à l'inauguration de sa plus haute tour, faisant officiellement de la Sagrada Familia la plus haute église au monde. Cette tour, le pape Léon XIV vient en personne pour la bénir. Pourtant, autour de la basilique, les habitants sont assez partagés. Reportage d'Élise Gazangel.
7: Tout est enfin prêt. Autour de la Sagrada Familia, des pancartes annoncent cette triple journée historique qui marque le centenaire de la mort d'Antoni Gaudi, l'inauguration de la dernière tour centrale et sa bénédiction par le pape. Manuela Pombo, septuagénaire.
8: Je ne dis pas que ce n'est pas bien, mais c'est qu'on a déjà beaucoup de monde là et le quartier est saturé. Moi, je vis juste là. Il y a tellement de touristes. Et avec le pape, je suppose qu'il y en aura encore plus.
7: Même si elle n'attend pas le pape, elle est tout de même heureuse de voir la nouvelle tour.
8: Je la vois au-dessus là et je suis très contente. La Sagrada Familia, je l'aime beaucoup parce que c'est un symbole de Barcelone et de mon quartier partout dans le monde.
7: De l'autre côté de la basilique, Lourdes Pérez, elle, observe satisfaite le parc tout juste nettoyé.
1: Moi, je suis contente parce qu'en plus, je vais à la paroisse alors que le pape vient. C'est un plus. Et puis aussi, depuis qu'on sait qu'il vient, ils ont nettoyé le quartier et refait l'esplanade.
7: Après cette bénédiction, la tour de Jésus sera enfin illuminée chaque soir dans le ciel de Barcelone. Élise Gazangel, Barcelone, RFI.
6: Au Liban, les habitants de Tyr, dans le sud du pays, et ceux des environs appelés à partir ce matin. Appel à évacuation lancé par Israël, ce qui laisse présager de nouvelles frappes israéliennes à venir malgré le cessez-le-feu. Dimanche, c'est la banlieue sud de la capitale Beyrouth, un autre bastion du Hezbollah pro-iranien qui avait été frappé. Et en représailles, l'Iran avait ciblé Israël, qui a répliqué. Ça a duré plusieurs heures jusqu'à hier. Les deux camps ont finalement arrêté leurs attaques, tout en menaçant quand même de les reprendre en cas d'agression de l'autre camp. Autre cessez-le-feu très fragile, celui à Gaza, conclu en octobre, et de nouvelles discussions sur sa mise en œuvre sont en cours au Caire, car depuis cette trêve, près de 1000 Palestiniens ont été tués dans des frappes israéliennes, selon le ministère de la Santé de l'enclave. L'armée israélienne avance et occupe désormais 60% du territoire. Benjamin Netanyahou dit même ouvertement viser les 70%. Les ordres d'évacuation sont toujours là-bas, une réalité triste, inquiétante pour les Gazaouis. Reportage de Rami Almerari à Gaza et Frédéric Misselin à Jérusalem.
9: Comment se déroule une évacuation ordonnée par l'armée israélienne à Gaza? Eh bien, en général, l'avertissement s'adresse à tout un quartier, raconte Mohamed, qui vit à proximité de Nousserat. Il n'y a pas de localisation précise. Jeudi dernier, à 9h du soir, Mohamed a compris qu'il fallait partir immédiatement.
10: Ils ont prévenu les voisins au moment du dîner, à peu près. Ils leur ont dit de quitter la zone. Mais le problème, c'est qu'ils n'ont pas désigné de maison précisément. Ils n'ont pas dit les maisons de un tel ou un tel doivent être évacuées.
9: Pas le temps d'emporter quoi que ce soit, il faut se mettre à l'abri à proximité et attendre la frappe israélienne. Tiab, père de famille déplacé à de nombreuses reprises, a vécu ce moment d'angoisse encore une fois.
11: Quand nous sommes revenus après le bombardement, il n'y avait plus rien, ni la tente, ni nos affaires. Tout est détruit, tu vois. Il y a des tas de pierres qu'on essaie de déblayer. Nous travaillons à nettoyer, on essaie de se débrouiller.
9: Yasser, un commerçant du quartier, s'emporte lorsqu'on lui demande si cette situation lui rappelle la guerre.
12: Ça ne nous rappelle pas la guerre, c'est la guerre. Et ce n'est pas terminé. Chaque jour, il y a des nouveaux morts des bombardements à tel ou tel endroit, dans toute la bande de Gaza.
9: Plus de 960 Gazaouis ont été tués depuis le début de la trêve. Rami Almegari dans la bande de Gaza, Frédéric Misselin, Jérusalem, RFI.
6: Le directeur général de l'OMS parle d'un bon taux de réussite dans la prise en charge d'Ebola en Ouganda, où il s'est rendu hier. Il a salué la stratégie mise en place par ce pays où 19 cas ont été confirmés. Le bilan est beaucoup plus lourd chez le voisin congolais, là où cette épidémie s'est déclarée. Plus de 500 cas confirmés en RDC, dont 91 décès. Aucun malade, par contre, au Kenya. Or, c'est là-bas, à Nanyuki, à environ 200 km de Nairobi, que les États-Unis pourraient implanter un centre de quarantaine pour leurs ressortissants qui pourraient être touchés par le virus à l'avenir. La justice kényane a suspendu le projet, mais il n'est pas pour autant abandonné par les autorités kényanes. Et hier, nouvelle manifestation d'opposants sur le site où le centre pourrait voir le jour. Correspondance d'Alban Tiroir.
13: Le centre doit être installé sur une base aérienne en bordure de Nanyuki. Plusieurs avions militaires américains sont déjà arrivés sur place, apportant du matériel technique et du personnel, selon l'agence de presse Reuters. Le projet est pourtant suspendu par la justice depuis le 28 mai, suite à une plainte du Katiba Institute, une organisation de défense des droits constitutionnels qui s'inquiète des conséquences d'un tel centre sur la population kényane et s'interroge sur la capacité du système de santé kényan à gérer une épidémie liée au virus Ebola. Face à une forte opposition, les autorités multiplie les prises de parole pour convaincre. Si le Kenya refusait d'accueillir le centre américain, nous aurions l'air inhumains, a ainsi martelé le président William Ruto. Le ministre de la Santé, Aden Duale, a lui affirmé que le centre serait aussi prêt à traiter des patients kényans. Un message différent de celui mis en avant par Washington, qui présente le centre comme destiné en priorité à des ressortissants américains qui ont été exposés au virus et doivent être mis en quarantaine. Si c'est trop dangereux pour l'Amérique, c'est trop dangereux pour le Kenya, a répondu le KMPDU, le principal syndicat des médecins du pays. Alban Tiroir, Nairobi, RFI.
6: Il est 10h07 à Paris. En France, le Premier ministre Sébastien Lecornu recevra en fin de matinée plusieurs membres de son gouvernement pour décider de nouvelles mesures sur la protection des enfants et contre les violences sexuelles. Ça fait suite à la mort de la jeune Liana, 11 ans. Son meurtrier présumé était pourtant connu des services de l'État pour des accusations liées à des faits de pédocriminalité. Et puis nos confrères de RTL ont interrogé ce matin l'avocat de la mère d'une autre mineure qui avait déposé plainte pour viol sur mineur justement contre ce même suspect. Eh bien, elle va déposer une nouvelle plainte, c'est ce qu'on apprend cette fois contre l'État pour faute lourde, reprochant là encore à la justice sa lenteur. On termine avec ce rapport de l'OCDE, l'Organisation de coopération et de développement économique. 10 ans après l'accord de Paris, il fait le point sur les engagements qui ont été pris à l'époque pour limiter le réchauffement climatique à 2 degrés de plus, voire 1,5 degré si possible, c'est-à-dire à des températures viables pour l'humanité. Et pour ça, les États s'étaient aussi engagés à rediriger la finance mondiale vers un développement bas carbone. Alors où en sommes-nous aujourd'hui? Du mieux, nous dit le rapport Jeanne Richard, mais c'est encore loin d'être suffisant.
14: Banque centrale, ministère et autres régulateurs du monde de la finance prennent mieux en compte le changement climatique selon l'OCDE. Les catastrophes à répétition font en effet peser des risques qu'ils ne peuvent plus ignorer. Pourtant, les investissements vont encore trop aux projets polluants, explique Raphaël Jachnik, chef de l'équipe financement climatique à l'OCDE.
15: On est loin du compte, clairement. Les flux financiers sont pas alignés avec les objectifs de l'accord de Paris. Nous, ce qu'on dit, c'est qu'il y a des opportunités d'investissement dans la transition qui sont pas saisies. Et là, le rôle des politiques publiques est évident.
14: C'est notamment le cas des banques privées qui continuent à investir librement dans des projets d'énergie fossile, pétrole, gaz et charbon, et qui financent bien moins les énergies propres. Léa Miomandre de l'ONG Reclaim Finance.
16: Rien qu'en 2025, les 65 plus grandes banques mondiales ont accordé 906 milliards de dollars aux entreprises fossiles. Donc on est vraiment sur une hausse assez marquée par rapport à l'année dernière. Et plus de la moitié de ces financements, donc 508 milliards de dollars en 2025, sont allés à des entreprises qui développent de nouveaux projets fossiles, c'est-à-dire des financements qui sont complètement incompatibles avec l'objectif de limiter le réchauffement au plus proche de 1,5 degré.
14: Selon l'Agence internationale de l'énergie, aucun nouveau projet pétrolier ou gazier n'aurait dû être lancé depuis 2021 pour avoir une chance d'atteindre ses objectifs climatiques.
6: Jeanne Richard du service environnement de RFI. Merci d'être avec nous. Il est 10h10 à Paris, 2h de moins en temps universel. L'heure de vous retrouver, Juan Gomez, pour Appel sur l'actualité.
2: Et merci à vous, Gaëtan Plenet, de nous avoir informés. Restez avec nous, on revient dans 30 secondes à la radio et en vidéo sur YouTube.
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2: Bienvenue, si vous nous rejoignez, 8h10, en temps universel, vous avez la parole. Dans 30 minutes, vos réactions sur la Guinée après la victoire écrasante de la majorité présidentielle aux élections législatives et communales. Les deux derniers scrutins tout de même, après 5 années de transition. Et selon les résultats encore provisoires, eh bien la GMD, la Génération pour la Modernité et le Développement, remporte l'essentiel des sièges de l'Assemblée nationale. Le futur hémicycle sera donc quasi monocolore et au niveau local, le mouvement de Mamadi Doumbouya a également raflé la majorité des conseils communaux, que ce soit dans la capitale Conakry ou dans les villes de l'intérieur du pays. Alors quel bilan dressez-vous de ce double scrutin boycotté par les principaux partis d'opposition? Et désormais, comment cette opposition pourra-t-elle vraiment peser dans le débat politique? On en parle, on en débat évidemment ce matin sur RFI. Vous êtes toujours nombreux dès qu'on parle de la Guinée. Merci de votre confiance et de votre fidélité. Vous continuez à nous rejoindre 33 9 693 693 70 et vos réactions également sur nos réseaux sociaux Facebook et WhatsApp. Mais d'abord, ce sont vos questions à la rédaction pour mieux comprendre l'actualité. Pour commencer, plusieurs questions sur le contexte politique au Sénégal. Bonjour Jean-Pierre.
19: Bonjour Juan, bonjour à tous les auditeurs de la RFI.
2: Et merci de nous écouter à Kinshasa, en RDC. Quelle est votre question ?
19: Oui, Juan. Après la réélection d'Ousmane Sonko à la tête du PASTEF, quel sera le sort du président Bassirou Diomaye Faye?
2: Oui, c'est vrai que malgré la rupture avec Ousmane Sonko, le président Diomaye Faye reste toujours membre du PASTEF. Bonjour Léa Lisa Vesterhoff.
20: Bonjour Jean-Pierre, bonjour Juan.
2: Correspondante permanente de RFI à Dakar. Avant le congrès de samedi, marqué, comme le rappelait à l'instant Jean-Pierre, par la réélection à la quasi-unanimité d'Ousmane Sonko à la tête du PASTEF, c'est vrai que certains observateurs évoquaient une possible exclusion du chef de l'État. Finalement, aucun arbitrage n'a été rendu.
20: Non, c'est vrai que le congrès, en tout cas, n'a pas été l'occasion de le faire comme on a pu le penser. Aucune décision n'a encore été prise en ce qui concerne le statut de Bassirou Diomaye Faye au sein du Parti des Patriotes. C'est en tout cas ce que me disait hier le secrétaire général du parti, Ayib Dafé. Il assure que le sujet n'a pas été abordé. Un autre membre du comité exécutif du PASTEF, lui, m'expliquait que la stratégie pour le moment était justement de ne pas trancher le cas de Bassirou Diomaye Faye, car l'exclure pourrait être coûteux politiquement pour le PASTEF, en termes d'image et de communication. Il faut éviter que le président puisse se poser en victime, m'expliquait ce cadre. Le parti a donc choisi de ne pas acter sa rupture idéologique avec le chef de l'État, en tout cas pour le moment. Résultat, pour l'heure, Bassirou Diomaye Faye est toujours membre du PASTEF. Il est même président d'honneur du Parti des Patriotes Africains du Sénégal pour le travail, l'éthique et la fraternité. Il avait obtenu ce titre honorifique en octobre 2024 lors d'un grand meeting à Dakar.
2: Jean-Pierre, vous avez une autre question.
19: Oui, Juan. Sait-on pourquoi les ministres du PASTEF qui ont décidé de rester dans le nouveau gouvernement ne sont toujours pas exclus du parti?
2: Ah, bonne question. Léa Lisa Vesterhoff, je rappelle le décor, je replante très vite le décor. Le PASTEF a décidé de ne pas participer au nouveau gouvernement, mais effectivement, 5 membres du parti ont tout de même choisi de ne pas respecter la ligne fixée par Ousmane Sonko. Là aussi, rien n'a été acté?
20: Non, en fait, pour que ces ministres soient exclus du parti, pardon, il faut que les instances disciplinaires du parti se réunissent. En l'occurrence, le bureau politique ou le conseil national. Il n'y a pas encore eu de date prévue pour qu'ils se réunissent. C'est vrai que certains pensaient que ces exclusions pourraient avoir lieu pendant ce congrès ce week-end. Ce n'était ni le lieu ni l'objet du congrès, assure-t-on au PASTEF, puisque ce premier congrès devrait servir à élire le président du parti et adopter les grandes orientations de la formation politique. Alors, le bureau politique va examiner les demandes d'exclusion qui leur ont été apparemment déjà adressées par les sections communales du PASTEF dont sont originaires les différents ministres. Mais comme je le disais, aucune date n'a encore été fixée pour le faire. C'est ce que me disait le secrétaire général du parti, Ayib Dafé. Un autre membre du parti lui m'explique que l'exclusion de ces 5 ministres pourrait être actée assez rapidement, peut-être d'ici la fin du mois. La seule mesure qui a été prise pour le moment, c'est l'exclusion des groupes WhatsApp des instances du parti pour ces 5 ministres.
2: À suivre donc. Reste avec nous, Léa Lisa Vesterhoff. D'autres questions toujours sur la situation politique au Sénégal. Bonjour Bekaï.
21: Oui, Juan, bonjour.
2: Soyez le bienvenu, nous vous écoutons.
21: J'ai entendu sur la RFI que le parti PASTEF pourrait évidemment déposer une motion de censure contre le nouveau gouvernement. Maintenant, je voulais savoir ce qu'en dit la loi sur ce sujet. Et est-ce que cette option est envisageable à l'heure actuelle?
2: Alors, le PASTEF qui n'est plus dans le gouvernement, mais qui reste ultra-majoritaire à l'Assemblée nationale, Léa Lisa Vesterhoff, le PASTEF dispose d'une arme parlementaire qui est donc prévue dans le système institutionnel sénégalais, et cette arme n'est autre que la motion de censure. Que dit la loi?
20: Alors la loi autorise en effet les députés à déposer une motion de censure de leur propre initiative. Pour cela, il faut juste 1/10 des membres de l'Assemblée nationale, donc 16 députés suffisent pour déposer cette motion de censure. C'est donc une possibilité. Mais Ousmane Sonko, qui est le nouveau président de l'Assemblée nationale, a dit très clairement lors d'une conférence de presse mardi dernier qu'il n'était pas question, pour le moment en tout cas, de déposer une motion de censure, que le PASTEF accompagnerait l'action du gouvernement. Donc cette option ne semble pas être celle retenue par le PASTEF pour le moment, qui parle plutôt de cohabitation réfléchie et patriotique. En clair, les députés du PASTEF ultra-majoritaires au Parlement assurent qu'ils ne vont pas chercher à bloquer l'action du gouvernement avec une motion de censure, par exemple, mais que le parti d'Ousmane Sonko compte se poser en gardien de la rupture promise aux électeurs face à un chef de l'État accusé de potentiellement chercher à dévoyer le projet du PASTEF. C'est aussi ce qu'a dit Ousmane Sonko hier, lors de son meeting d'investiture, avoir comment cela va s'articuler articuler concrètement quand des projets de loi de l'exécutif seront présentés pour être adoptés par les députés de l'Assemblée nationale.
2: Donc, si j'entends bien, la motion de censure n'est pas prévue pour l'instant, mais le PASTEF dispose d'une autre arme, celle de proposer des projets de loi.
20: Oui, en effet, c'est l'un des pouvoirs des députés, celui de proposer des lois, des réformes de la Constitution aussi sont envisageables. Et cette force de proposition n'est pas négligeable, puisqu'avec 130 sièges sur 165, le PASTEF ultra majoritaire aura systématiquement le quorum nécessaire pour faire passer les projets de loi, quels qu'ils soient, aussi les réformes de la Constitution. Reste ensuite le Conseil constitutionnel, rappelons-le, comme ultime garant de la démocratie, qui, si jamais certains de ces textes devaient poser problème.
2: À suivre. Merci infiniment, Léa Lisa Westerhoff, en direct de Dakar. Et puisqu'on parle du Sénégal, sachez que dans 2 semaines, nous serons à Dakar pour plusieurs émissions. Nous parlerons évidemment du contexte politique. Vous pouvez d'ores et déjà vous inscrire si vous souhaitez dialoguer, débattre avec nos invités. Et nous parlerons également d'un des dossiers les plus controversés au Sénégal depuis maintenant quasiment 2 ans, celui de la dette cachée. Il se trouve qu'une mission du FMI est attendue à Dakar la semaine prochaine pour reprendre les discussions avec les autorités sur la gestion de cette dette, et ce sera l'occasion également de débattre avec nos invités et surtout de nous poser toutes vos questions pour comprendre cette affaire pour le moins complexe. Il est 10h19 à Paris, ce sont vos questions à la rédaction pour mieux comprendre l'actualité. Soyez le bienvenu, Kalilou.
0: Bonjour Rouhani, bonjour à tous les auditeurs.
2: Vous êtes au Bénin et vous avez des questions sur le Moyen-Orient après les frappes de ces derniers jours entre l'Iran et Israël.
0: Oui, en effet, l'Iran a annoncé l'arrêt des frappes contre Israël. Alors, pourquoi les hostilités avaient-ils repris ces derniers jours malgré le cessez-le-feu en cours?
2: Alors effectivement, cessez-le-feu en cours dimanche, c'était d'ailleurs la première fois depuis la trêve conclue il y a 2 mois que l'Iran et Israël s'attaquaient mutuellement. Bonjour Frédéric Misselin.
4: Bonjour.
2: Correspondante permanente de RFI à Jérusalem, expliquez-nous la reprise de ces hostilités dans la nuit de dimanche à lundi.
4: Eh bien, on peut dire qu'il s'agit de riposte contre représailles, chacun accusant l'autre de violer la trêve. Alors, si on reprend la chronologie, Téhéran a envoyé dimanche soir des missiles sur Israël. L'argument des Iraniens était de dire l'État hébreu a bombardé la banlieue sud de Beyrouth dans la journée. Le Hezbollah est notre allié, donc nous ripostons. Israël, de son côté, affirme le mouvement chiite armé tire sur le nord du pays, donc il faut frapper son infrastructure jusque dans la capitale libanaise. Il y a eu des frappes iraniennes dimanche soir et cette fois c'est l'Iran qui a tiré le premier.
2: Et Benjamin Netanyahou s'est expliqué hier soir dans une très courte vidéo en hébreu.
4: Oui, il a dit à ses compatriotes qu'il ne pouvait pas laisser l'attaque iranienne sans réponse, en précisant, je cite, « Israël a un droit à la légitime défense ». L'adresse valait, je cite encore, « avec respect pour son ami le président Trump ». Israël a donc répliqué dans la nuit de dimanche à lundi, seul, sans les Américains, donc en frappant le territoire iranien. La Maison-Blanche a fait pression pour que cesse très vite l'escalade et Donald Trump a dit ce matin qu'un accord de paix est proche avec l'Iran, mais ce n'est pas la première déclaration de ce genre. Je vous coupe 2 secondes, Juan. Oui. D'après la chaîne israélienne 13 ce matin, en fin de compte, Israël et les États-Unis étaient finalement pleinement coordonnés, attaquer, mettaient fin à tout ça. C'est ce qu'aurait dit Donald Trump lors de cette séquence. Le président voulait qu'Israël agisse, mais sans relancer pleinement le conflit. Alors, il y a donc des analyses complètement différentes de ce qui vient de se passer ces dernières 48 heures.
2: Bon, en tout cas, le président américain, effectivement, s'est dit ce matin convaincu d'être dans les derniers efforts pour parvenir à un accord. Il a même évoqué un délai de 2 à 3 jours pour que cet accord soit conclu. Vous parliez à l'instant, Frédéric Misselin, de Benjamin Netanyahou et de Donald Trump. Justement, Al-Seni a des questions à vous poser sur les relations entre les deux hommes. Bonjour Al-Seni. Allô, êtes-vous là?
22: Le fait que Netanyahou ait ignoré les avertissements de Trump en répliquant au tir iranien, est-il le signe que les relations entre les deux hommes se sont dégradées?
2: Alors, Frédéric Misselin, on en a beaucoup parlé, les commentateurs, les observateurs, effectivement, depuis 4-5 jours, se demandent si il y a des désaccords, finalement, entre Trump et Netanyahou sur la gestion du conflit.
20: Ce qui est sûr, c'est que les deux alliés ne semblent plus aussi alignés que lorsqu'ils ont décidé ensemble de partir en guerre contre l'Iran. C'était le 28 février dernier. 100 jours plus tard, des divergences d'intérêts apparaissent. Donald Trump veut finir au plus vite un conflit impopulaire aux États-Unis. Il y a des élections de mi-mandat à l'automne prochain, des dossiers économiques à régler, la fermeture du détroit d'Ormuz reste un vrai sujet. Enfin, il y a aussi la Coupe du monde de football qui débute cette semaine aux États-Unis.
2: Et Benjamin Netanyahou, on le voit bien, il a un calendrier complètement différent de celui de Donald Trump.
20: Oui, et puis il essaye de maintenir en fait des équilibres très délicats. La question de la souveraineté d'Israël sur les décisions qui concernent sa défense est posée.

0: l'affaire judiciaire de Benjamin Netanyahou, qui est accusé en Israël par la justice de corruption. Le président américain a demandé sa grâce. Alors, se fâcher trop fort avec Donald Trump, eh bien, Benjamin Netanyahou ne peut pas se le permettre. Il est en campagne. Des élections sont prévues au plus tard en Israël en octobre prochain.
1: Et Donald Trump a dit, il y a 48 heures dans un entretien accordé au Financial Times, que Benjamin Netanyahou n'aura pas d'autre choix que d'accepter un accord avec l'Iran et d'affirmer « c'est moi qui décide, je décide de tout, lui ne décide de rien ». Fin de citation. Merci infiniment Frédéric Misselin d'avoir été en direct avec nous.
0: Bonne journée.
1: Bonne journée à vous à Jérusalem et merci aux auditeurs évidemment qui nous ont contactés pour poser des questions sur le Moyen-Orient. Vous nous suivez à la radio, vous nous regardez en ce moment en vidéo, soyez les bienvenus si vous nous rejoignez. Il est 10h24 à Paris, Shinka nous dit bonjour sur YouTube depuis le Niger, Frangélie nous écoute à Brazzaville, je vois que Mélissa est également à l'écoute à Lubumbashi, Kofi salue tous les auditeurs, il est à Abidjan, Keita est à Dakar, je vois qu'il y a du monde sur YouTube, ça fait plaisir. Fadel nous écoute à Libreville, Chancel à Brazzaville, et j'ai le plaisir d'accueillir Xenia Zornoclay de la rédaction ukrainienne. Bonjour Xenia, soyez la bienvenue, on a des questions sur l'Ukraine justement. Fousseni nous suit grâce à un VPN dans la capitale malienne, à Bamako. Bonjour Fousseni.
2: Bonjour Juan.
1: Bienvenue.
2: Ça va bien, là.
1: Ça va bien. On vous écoute.
2: L'Union européenne a rouvert les négociations d'adhésion de l'Ukraine, bloquées jusqu'à maintenant par le veto hongrois. Juan, j'ai des questions.
1: Oui.
2: Quelles sont les prochaines étapes pour l'Ukraine? Peut-on s'attendre à une adhésion dans les mois à venir?
1: Alors, ça fait 4 ans maintenant que l'Ukraine est officiellement candidate à l'Union européenne. Depuis 2022, Kiev a engagé toute une série de réformes demandées par Bruxelles, notamment dans les domaines de la justice, de la lutte contre la corruption, de l'état de droit. Mais ces derniers mois, et Fousseni en faisait allusion à l'instant, le processus était totalement bloqué par la Hongrie et le veto a finalement été levé il y a quelques jours. Rappelez-nous d'ailleurs en quelques mots, Xenia, pourquoi la Hongrie bloquée jusqu'à présent?
3: Alors, la raison officielle du veto hongrois concernait les droits de la minorité hongroise de Transcarpathie, côté Ukraine. Donc, les nombreux responsables européens considéraient quand même que le blocage était aussi lié à la politique étrangère de Viktor Orban, qui entretenait depuis des années des relations privilégiées avec Moscou et qui s'opposait régulièrement à plusieurs décisions européennes qui concernent l'Ukraine. Mais l'arrivée au pouvoir du nouveau Premier ministre Peter Madiar a tout changé puisque Budapest et Kiev ont conclu un accord sur les droits linguistiques, éducatifs et culturels de cette minorité, ce qui a permis de débloquer le processus.
1: Et donc ce veto a finalement été levé la semaine dernière, ce qui permet donc à l'Union européenne de déclencher la première étape concrète des négociations. C'est évidemment une avancée importante, même si elle ne signifie pas encore une entrée prochaine de l'Ukraine dans l'Union européenne. Fousseni nous demande donc quelles sont les prochaines étapes pour l'Ukraine.
3: Alors concrètement, les 27 États membres ont donné le feu vert à l'ouverture du premier groupe de négociations appelé le cluster Fundamentals, les fondamentaux, qui couvre l'état de droit, l'indépendance à la justice, la lutte contre la corruption, les institutions démocratiques et les droits fondamentaux. Donc la prochaine étape sera la tenue d'une conférence intergouvernementale entre l'Union européenne et l'Ukraine afin d'ouvrir officiellement ce premier cluster. Et plusieurs sources européennes évoquent une échéance autour du 15-16 juin.
1: Donc la semaine prochaine.
3: Et ensuite, commencera le travail le plus long. C'est l'alignement de la législation ukrainienne sur la législation européenne. L'ensemble du processus est divisé en 33 chapitres regroupés en 6 clusters thématiques. Chaque chapitre devra être ouvert puis refermé une fois les réformes jugées suffisantes par les États membres et la Commission européenne.
1: Et jusqu'à présent, est-ce qu'on peut dire que l'Ukraine remplit les conditions fixées par Bruxelles?
3: Alors sur le plan technique, la Commission européenne estime que l'Ukraine a suffisamment avancé pour ouvrir les premières négociations. C'est bien pour cette raison d'ailleurs que Bruxelles pousse depuis plusieurs mois l'ouverture de ce cluster. Mais par contre, ouvrir les négociations ne signifie pas que toutes les réformes sont déjà terminées. Les questions liées à la justice, à la lutte contre la corruption, à l'administration politique ou à l'économie constitueront une avancée, mais ça va faire partie de ce processus dans le futur.
1: Ouais, Fousseni nous demandait si on pouvait s'attendre à une adhésion dans les prochains mois. Bon, la réponse est non.
3: Non, bien sûr que non. L'ouverture des négociations constitue le début officiel d'un processus qui prend généralement plusieurs années. On l'a vu par le passé avec d'autres États. Et chaque chapitre doit être négocié.

0: est validée puis approuvée par tous les 27 États membres. Et l'adhésion finale nécessite également la ratification du traité d'adhésion par tous les pays de l'Union européenne.
1: Alors, on peut signaler tout de même qu'aucune règle européenne n'interdit à un pays qui est en guerre de rejoindre l'Union européenne.
0: Effectivement, mais dans les faits, le conflit complique fortement ce processus. Plusieurs États membres estiment qu'une adhésion complète nécessitera une plus grande stabilité politique, économique et sécuritaire. Et c'est pourquoi certains responsables aujourd'hui évoquent désormais une intégration progressive avant une adhésion pleine et entière.
1: Donc la date la plus réaliste
0: Aucune date officielle n'existe. L'Ukraine affiche l'objectif politique de conclure les négociations d'ici la fin de la décennie.
1: Ah oui.
0: Donc oui, et certains responsables européens considèrent qu'une adhésion pourrait être envisageable vers 2030 si les réformes avancent rapidement, et d'autres observateurs estiment que le processus pourrait durer davantage.
1: Donc il faut s'armer de patience.
0: Tout à fait.
1: Voilà, Fousseni, a-t-on répondu à vos questions?
2: Oui.
1: Vous êtes satisfait?
2: Merci, oui, je suis vraiment satisfait.
1: Bon, bah, tant
2: Merci.
1: Mieux. Bonne journée. Continuez à nous écouter à Bamako grâce donc à un VPN. Xenia Zornoclay, à très vite.
0: Merci.
1: Journaliste spécialisée pour la rédaction ukrainienne de RFI. Vous aussi, vous avez des questions pour mieux comprendre l'actualité. Bien, surtout, n'hésitez pas, ne restez pas dans le doute, ne soyez pas timide. Vous nous appelez, vous nous écrivez. On sera un plaisir, évidemment, de vous avoir à l'antenne demain matin dès 8h10, temps universel. Vous nous contactez, un seul numéro, 339 693 693 70, et le standard reste ouvert bien évidemment, car on a envie de vous entendre dans 10 minutes sur la Guinée après la victoire écrasante de la mouvance présidentielle. Le mouvement de Mamadi Doumbouya remporte la quasi-totalité des sièges de l'Assemblée nationale et la quasi-totalité des municipalités. Restez avec nous, il est 10h30 ici à Paris. 8h30 en temps universel, bienvenue si vous nous rejoignez. La dernière édition d'Afrique Matin. Bonjour Sébastien Duhamel.
3: Bonjour Juan, bonjour à toutes et à tous. Et la une ce matin, une enquête en plusieurs volets consacrée au Mozambique, réalisée avec un consortium de journalistes sous la houlette de l'organisation Forbidden Stories. Premier épisode consacré ce matin à la situation du Cabo Delgado dans le nord du pays. Une visite ensuite du patron de l'Organisation Mondiale de la Santé en Ouganda, à l'heure où le pays a enregistré 2 décès liés à Ebola. Au Mali, le journaliste Shahana Takiou, placé hier sous mandat de dépôt, directeur du publication du bi-hebdomadaire 22 septembre. Il est inquiété pour atteinte au crédit de l'État à travers l'institution judiciaire. Direction Conakry après cela, où les autorités agissent face au délabrement de nombreux bâtiments affichant d'inquiétantes fissures. Et puis, à 2 jours du coup d'envoi de la Coupe du Monde de foot, les galères de l'arbitre somalien Omar Hartan. Il a été refoulé ce week-end à son atterrissage aux États-Unis. Et on commence donc par cette enquête qui sera à découvrir cette semaine et la semaine prochaine. 7 épisodes consacrés au Mozambique, réalisés dans le cadre d'un consortium de journalistes en partenariat avec Forbidden Stories. Il y aura donc plusieurs volets à cette enquête, mais on commence dans le Cabo Delgado, cette région du nord du Mozambique. Elle subit depuis près de 10 ans les violences du groupe terroriste Shebab sur fond de captation des richesses naturelles nombreuses. Gaël Lalex.
4: Assis devant une carte, Vashku King, membre de l'organisation de défense des droits de l'homme Kundeleya, dessine avec son doigt les poches d'insécurité du Cabo Delgado.
5: C'est le long de la route N380 que se trouvent les endroits les plus vulnérables. Là où se trouvent les mineurs artisanaux, près du complexe de rubis et d'or entre Montepuech et Nkwabe. Ce sont les endroits les plus problématiques.
4: La région de Montepuech fournit près de 80% des rubis du monde entier. La plupart sont extraits par Montepuech Ruby Mining, filiale de Gemfields Limited. En 2019, le géant minier britannique a versé plus de 6,5 millions d'euros à 273 mineurs artisanaux en échange de l'abandon de leurs plaintes. Ils accusaient les agents de sécurité de la mine de meurtres, coups et blessures, détentions arbitraires et abus sexuels. Des pratiques encore courantes dans la région, selon Ali Caetano du Centre pour la démocratie et les droits humains.
6: Il y a des tortures, des détentions illégales, des morts. On a des cas d'enfants impliqués dans les mines qui ont subi des abus. Les rubis de Montepuech alimentent le discours des terroristes. Les Chebabs s'en servent d'arguments pour radicaliser les gens.
4: Montepuech Ruby Mining est aussi détenu à 25% par le général Raimundo Pachinwapa, cadre du Frelimo, le parti au pouvoir depuis l'indépendance. À cette heure, aucune enquête n'a été menée au Mozambique sur ces événements. Gaël Lalex, de retour de Pemba, Nairobi, RFI.
3: Et votre travail, Gaël Lalex, en collaboration avec Forbidden Stories, est à retrouver bien sûr sur notre site internet. alors que l'Ouganda a recensé 19 cas d'Ebola sur son sol, 2 décès liés au virus. Le patron de l'OMS, Tedros Ghebreyesus, était en visite dans le pays hier à Kampala. Il a notamment rencontré le président Museveni et il a salué la riposte des autorités ougandaises face à cette épidémie qui a déjà fait plus de 500 cas confirmés chez le voisin de RDC. Florence Maurice, les autorités ougandaises auraient pris les bonnes décisions.
7: Parmi ces décisions, il y a celle, rare dans ce pays, d'annuler les célébrations de la journée des martyrs. Elle attire chaque année, le 3 juin, des centaines de milliers de pèlerins venus de toute la région. Pour le directeur de l'OMS, si l'événement avait été maintenu, l'Ouganda compterait aujourd'hui un nombre de cas à 3 chiffres. Tedros Ghebreyesus salue également la qualité de la prise en charge des patients. La réponse ougandaise a permis de maintenir un taux de létalité très bas, inférieur à 1%. Le directeur général de l'OMS invite toutefois Kampala à reconsidérer la fermeture de sa frontière avec la RDC. Parmi les 19 cas recensés en Ouganda, 14 concernent des personnes venues de RDC. Mais selon le patron de l'OMS, ce type de restrictions généralisées affecte l'économie et reste moins efficace que des mesures ciblées de dépistage, surveillance et contrôle sanitaire. Malgré ces bons résultats, l'inquiétude persiste au-delà de la région. Parmi les patients ougandais se trouvait un Congolais ayant transité par les Émirats Arabes Unis. En réaction, Abu Dhabi a interdit l'entrée sur son territoire aux voyageurs en provenance de 3 pays, Ouganda, RDC et Soudan du Sud.
3: Et dans ce contexte, aucun pays ne devrait avoir à faire face seul à Ebola. Ce sont les mots de la commissaire européenne à la gestion des crises, Adja Labib. Elle était hier au siège de l'Union africaine à Addis Abeba, après s'être rendue dans l'est de la RDC la veille. L'Union européenne annonce justement une nouvelle enveloppe de 5 millions d'euros pour financer la lutte contre cette épidémie. Et pendant ce temps, une nouvelle manifestation annoncée à Nanyuki, au Kenya. C'est dans cette ville qu'un centre de quarantaine doit être implanté pour accueillir les ressortissants des États-Unis ayant été exposés au virus. Mais la population locale s'y oppose toujours et malgré deux morts dans les précédentes manifestations la semaine passée, les autorités kényanes semblent vouloir maintenir ce projet. Au Mali, le journaliste Shahana Takiou, directeur de publication du bi-hebdomadaire 22 septembre, placé hier sous mandat de dépôt. Il est inquiété officiellement pour atteinte au crédit de l'État à travers l'institution judiciaire. Quelques jours plus tôt, il avait ouvertement critiqué la junte lors d'un forum des médias qui s'est tenu à Bamako. Plus de détails avec notre correspondant régional, Serge Daniel.
8: Le journaliste malien Shahana Takiou était l'une des vedettes du forum des médias qui s'est tenu à Bamako. Prenant la parole lors d'un panel, il a martelé, je cite, « Il n'y a aucune dynamique de paix au Mali, vous arrêtez les journalistes et au lieu de les juger selon le régime de délit de presse, c'est la loi sur la cybercriminalité que vous appliquez. » Fin de citation. Lors du même événement, il a publiquement critiqué la junte malienne sur le processus de paix en cours dans le pays. Et sous l'ovation d'une partie de la salle, il a balayé du revers de la main le narratif à souverain africain prôné par certains dans les médias du continent. Il n'y a pas de narratif européen ou maghrébin. Le journalisme est le même sous tous les cieux, avait déclaré le journaliste connu pour son indépendance. Après le forum, ce lundi, il a été convoqué par le procureur du pôle judiciaire de lutte contre la cybercriminalité de Bamako. Il a été inculpé pour atteinte au crédit de l'État à travers l'institution judiciaire et mis sous mandat de dépôt. Son procès aura lieu le 27 juillet prochain.
3: Serge Daniel, direction la Guinée à présent pour évoquer ses inquiétudes dans la capitale Conakry face à l'état de nombreux bâtiments publics comme privés qui affichent parfois de très importantes fissures. Certaines routes sont également concernées, mais les autorités guinéennes disent vouloir prendre le problème à bras-le-corps avant qu'il ne soit trop tard, Mouktar Ba.
9: Les habitants de Nongotadi, dans la banlieue nord de Conakry, disent qu'ils ont perdu le sommeil. Des fissures sont apparues sur leurs habitations, villas et immeubles. Même les routes goudronnées qui traversent le quartier n'ont pas été épargnées, avec des fissures atteignant par endroits 8 à 10 cm. Mohamed Souma, l'un des responsables administratifs du quartier. Explication.
10: Des dizaines de maisons sont touchées. La population est vraiment inquiétante. On a remonté l'information comme ça se doit. L'État est venu plusieurs fois. Même aujourd'hui, là où je vous parle, là, je suis avec une équipe qui est venue pour faire une enquête sur ce terrain. Tous les jours, on est là avec l'État.
9: Pour le ministre de l'Urbanisme et de l'Habitat, il y a péril en la demeure. Il invite la population à plus de vigilance et envisage même une opération d'évacuation du quartier dans les prochains jours. Mohamed Lamine Sissavane.
11: C'est inquiétant. C'est le moment pour nous de dire à tous les citoyens d'être vigilants. Tous les bâtiments qui sont en danger, on a commencé à évacuer du côté de Lambayi la dernière fois. Ça va être le cas pour tous les bâtiments dont le site est très sensible.
9: Pour des experts guinéens, c'est l'exploitation intensive des eaux souterraines à travers de nombreux forages et le pompage excessif de l'eau dans le sous-sol qui ont entraîné un phénomène d'affaissement de terrain. Une commission va être mise sur pied pour suivre de près l'évolution de ce phénomène qui risque d'avoir des conséquences catastrophiques. Mokhtar Bakonakri, RFI.
3: Nous sommes le 9 juin 2026 et nous sommes donc à deux jours du coup d'envoi de la Coupe du Monde de foot. Et cette compétition, eh bien le meilleur arbitre africain ne la verra pas. Le Somalien Omar Artan a été refoulé ce week-end à son atterrissage aux États-Unis. La FIFA qu'il avait nommé parmi ses 52 arbitres indique qu'elle ne peut influer sur la décision des pays hôtes de ces compétitions. Le principal intéressé de son côté a su garder un état d'esprit positif, Babacar Diarra.
12: Omar Artan était le premier Somalien nommé pour arbitrer une Coupe du Monde masculine de football. Mais samedi dernier, au bout d'un périple qu'il a vu passer par la Turquie avant un atterrissage à Miami, l'arbitre de 34 ans s'est vu refuser l'entrée sur le territoire américain par la police aux frontières. Il a été renvoyé vers Istanbul après ce que les autorités baptisent comme une étape de routine. Le haut conseiller auprès du ministre somalien de la Jeunesse et des Sports assure pourtant que le visa d'Omar Artan était en règle, même si les citoyens somaliens sont frappés par une interdiction de voyage imposé par l'administration Trump. De son côté, la FIFA, instance fêtière du football international, affirme qu'elle ne peut intervenir dans les procédures d'immigration d'un pays hôte. L'an dernier, le Somalien avait été le seul Africain de sa corporation pour arbitrer lors de la Coupe du Monde des moins de 20 ans disputée au Chili. Si la porte des États-Unis s'est fermée à lui, la FIFA n'a pas encore donné de précision quant à la possibilité de le voir sur les pelouses pour l'un des 26 matchs disputés au Mexique et au Canada.
3: Babacar Diarra, la Coupe du Monde qui se prépare, deux matchs d'ailleurs aujourd'hui, RDC, Chili et Sénégal, Arabie Saoudite. On suivra tout ça, et Juan,
1: oui,
3: Gomez.
1: Évidemment, et puis nous jeudi, à quelques heures du coup d'envoi, on sera bien évidemment en spécial, ce sera une émission 100% football. Sébastien Duhamel, à demain.
3: À demain.
1: 10h40 à Paris.
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1: À suivre, vos réactions sur les résultats des élections législatives et municipales en Guinée. Un double scrutin présenté par les autorités comme l'ultime étape devant mettre fin à 5 années de transition. Mais comme lors du référendum de décembre dernier, référendum constitutionnel et la présidentielle de décembre, le référendum c'était en septembre, la présidentielle c'était en décembre, eh bien ces consultations ont été marquées par le boycott des principaux partis de l'opposition, notamment l'UFDG et le RPG, deux partis dissous il y a quelques mois. Du coup, sans surprise, les résultats encore provisoires donnent une très large victoire à la mouvance présidentielle. La GDM a remporté l'immense majorité des 147 sièges de l'Assemblée nationale. Le Front d'Aig et le Bloc libéral qui se réclament de l'opposition n'ont obtenu qu'un seul député chacun. Et la tendance est la même au niveau local, puisqu'aucune grande ville n'a été gagnée par une liste d'opposition. Alors quel bilan dressez-vous de ce double scrutin? Et désormais, comment l'opposition pourra-t-elle peser dans le débat politique? On en parle ensemble durant les 20 prochaines minutes. 33 9 693 693 70 et vos commentaires sur nos réseaux sociaux. J'en lirai évidemment quelques-uns pour alimenter le débat, la réflexion. D'ailleurs, plusieurs d'entre vous ont comme l'impression d'un retour au parti unique. Pour lancer le débat, avec nous, Abdoulaye, bonjour.
15: Bonjour Monsieur Wan et bonjour à tous les fidèles auditeurs de la radio électrique.
1: Vous êtes dans la capitale à Conakry. Dans quel état d'esprit êtes-vous en découvrant donc les résultats encore provisoires de ce double scrutin?
15: Bon, les résultats provisoires du double scrutin ne sont pas en quelque sorte quelque chose qui peut nous étonner. Parce que nous avons ici, nous savons que l'opposition, les teneurs de l'opposition n'ont pas ici participé à l'élection, en ce qui concerne le RPG et l'IFDG. Mmh. Donc cela, n'est-ce pas, a pesé beaucoup sur non seulement l'engouement du scrutin qui a eu lieu, et le résultat aussi.
1: Mais l'engouement, excusez-moi, vous parlez d'engouement, vous faites référence au taux de participation. La Direction Générale des Élections annonce une participation de près de 53% pour les législatives et de quasiment 59% pour les communales. Donc ça signifie officiellement qu'il y a eu une certaine mobilisation.
15: Effectivement, oui, Monsieur Wan, ça c'est sur le papier, mais en réalité, le bureau de vote dans lequel moi j'ai voté, franchement, il n'y avait pas tellement de mouvement, il n'y avait pas d'engouement, les électeurs n'étaient pas là. Moi, je suis venu, je suis rentré directement, j'ai voté et je suis sorti.
1: Ouais,
15: et tous les membres de la famille qui sont, sont passés pour voter aussi.
1: Vous n'avez pas dû patienter devant le bureau de vote, vous n'avez pas fait la queue pour accomplir votre devoir de citoyen, tellement il y avait peu d'affluence. Mais Abdoulaye, l'opposition dont vous parliez à l'instant, quel avenir pour elle, quel avenir pour ces partis dont la très grande majorité, en tout cas pour les historiques, ont été dissous?
15: Bon, l'avenir que moi je vois pour les hommes politiques en ce qui concerne l'opposition, c'est vraiment incertain. C'est un avenir très incertain parce que à partir du moment où l'UFDG et le RPG ont été dissous, franchement, ce sont les teneurs de l'opposition. Si ceux-ci ne sont pas là, tout le reste qui est là, ce sont des gens qui vont, n'est-ce pas, se rallier automatiquement au GMD de Mamadi Doumbouya et
1: donc,
15: ça ne va pas changer.
1: C'est-à-dire que même ceux qui se présentent comme opposants à l'Assemblée ou dans les municipalités ne sont pas de vrais opposants. Au final, ils finiront par soutenir les décisions de la mouvance présidentielle. Il y a Madjata à Conakry qui nous dit sur WhatsApp en 2026, le retour au parti unique est quasiment acté. L'enjeu pour l'opposition n'est plus de savoir comment elle peut peser à l'Assemblée nationale puisqu'elle n'y est pas, mais comment exister tout court en dehors des institutions face à une mouvance qui a désormais les pleins pouvoirs. Au standard, Abdul Majid, bonjour.
16: Allô?
1: Oui, vous êtes à l'antenne, soyez le bienvenu.
16: Juan Gomez, bonjour. Bonjour à vos techniciens du jour et bonjour à vos millions d'auditeurs.
1: Quel bilan dressez-vous de ce double scrutin?
16: Un bilan positif, en ce sens qu'en matière électorale, il y a trois facteurs qui rentrent en jeu. C'est le taux de participation, c'est la paix avant, pendant et après, et c'est l'acceptation des résultats par les protagonistes.
1: Oui, alors
16: sur ces trois facteurs, il n'y a pas de discussion possible. Les élections se sont passées dans le calme, la paix et la sérénité.
1: C'est vrai.
16: Les électeurs se sont déplacés massivement pour aller voter.
1: Massivement.
16: Et ça fait une marque.
1: Abdoul Majid, vous dites massivement. Bon, chacun utilise le terme qu'il veut, mais enfin, là, officiellement, 53% de participation pour les législatives, ce n'est pas un vote massif non plus.
16: Je vous en prie, 59% pour les élections communales, oui. Monsieur Jean Gomez, oui. Vous mettez ça. Je veux dire que le peuple de Guinée partait toujours aux élections dans un traumatisme pré-électoral et post-électoral. Aujourd'hui, la Guinée a compris qu'on peut aller vers des élections libres, transparentes, apaisées, avec droit de voter ou pas. Les citoyens sont à l'aise de faire le choix qu'ils veulent.
1: Bien sûr.
16: Les élections en Guinée, encore une fois, c'est la première fois qu'elles se passent sans écueil, sans trouble et sans blessure.
1: Alors, Abdul Majid, tout à fait, ce point-là était extrêmement important et vous avez raison d'insister sur ce fait. Il n'y a pas eu de violence préélectorale ni post-électorale et ça, c'est un fait marquant, j'ai envie de dire même historique, dans le processus électoral de la Guinée contemporaine. Abdul Majid, et le fait que le Parlement soit quasi monocolore, ça ne vous pose pas de questions?
16: Non, mais ça, c'est votre point de vue.
1: Je pose la question.
16: Le Parlement guinéen ne sera jamais monocolore et n'est pas monocolore. Il faut savoir que la GMD est allée aux élections avec des partis alliés. Et vous-même, vous avez signifié tout de suite là la victoire d'un certain nombre d'opposants. Donc, ceci étant, le Parlement n'est pas une chambre appartenant au parti au pouvoir. C'est une institution de la République. Des personnes qui ont eu la chance d'être élues, c'est la confiance du peuple.
1: Oui.
16: Ils jouiront de cette expérience et de leur expertise en la matière pour poser des jalons pour le pays. Encore une fois, la Guinée est en retard de 67 ans. grâce au président Mamadi Doumbouya, ouais, l'opportunité donc est donnée à des millions de Guinéens de régler et de régulariser la situation guinéenne.
1: Donc Abdoulmadjid, vous êtes convaincu que les partis alliés à la mouvance présidentielle pourront taper du poing sur la table à l'Assemblée nationale si toutefois ils ne sont pas d'accord avec les mesures prises par le président de la République et par le gouvernement. On repasse au standard, car comme à chaque fois que nous parlons de la Guinée, il y a beaucoup de monde sur nos réseaux sociaux, beaucoup d'entre vous souhaitent prendre la parole. Abdoul, bonjour.
17: Bonjour Anne, bonjour à l'ensemble des auditeurs de la radio internationale.
1: Visiblement, contrairement aux deux premiers auditeurs, vous, vous avez préféré rester à la maison, vous avez boycotté ces deux scrutins.
17: Oui, comme je l'avais toujours dit, il me semblerait que on avait un espoir depuis le débat, depuis le départ d'ailleurs, depuis l'arrivée de ce commandant qui est devenu général. Mais au fil du temps, on a compris que vraiment l'itinéraire qui était emprunté par ce monsieur a été complètement détourné par peut-être certains complices. Et c'est la raison pour laquelle moi, je ne suis pas recensé, je n'ai pas participé à l'élection. Mais le jour de l'élection communale, uninominale et législative, je me suis exercé à passer par certains bureaux de vote, bien sûr, pour faire le constat, parce que vous ne pouvez pas critiquer quelque chose dont vous n'avez aucune idée.
1: Et qu'avez-vous constaté, Abdoul?
17: J'ai constaté vraiment l'absence pratiquement totale des électeurs. Et c'est dans la capitale, ce n'est pas ailleurs où on a du mal à se déplacer pour aller voter. J'ai sillonné deux bureaux de vote, il y avait même un des bureaux de vote qui avait au moins 416 candidats. Et tenez-vous bien, le bureau de vote n'a pas eu 10 électeurs. Donc, ce qui veut dire que le pourcentage va être vraiment faible. Bon. Et au final, quand ils ont fini de faire leurs calculs, voilà, le pourcentage qui était là, dans ce bureau de vote, n'atteignait pas les 20%. Donc, je me demande comment la DGE a obtenu un tel chiffre qui part au-delà de 50%.
1: Oui, mais à votre avis, Abdoul, à votre avis, c'est une partie de l'opinion publique, une partie des électeurs qui a suivi l'appel au boycott de l'opposition, ou c'est plutôt un désintérêt général de la population à l'endroit de la classe politique?
17: Les deux. Un, d'abord, il y a eu le désintéressement total de la population. Parce que le problème, c'est quoi? En Guinée, je peux dire même en Afrique de façon générale, on connaît déjà celui qui va gagner les élections avant même d'aller à l'élection. Donc, ce qui veut dire que vous votez ou pas, que vous vous rendez au bureau de vote ou pas, on connaît déjà celui qui sera élu ou pas.
1: Ouais.
17: Deuxièmement, les ténors politiques ont appelé vraiment à boycotter. Donc, ce qui a déjà aggraver la situation. Il y a eu pas mal de désintéressement et l'absence était notoire. Je vous dis, on n'a jamais eu. J'ai pris tout mon temps pour m'arrêter aux côtés du bureau de vote, mais je n'ai jamais vu une file indienne où on va dire attendez ou patientez jusqu'à ce que l'autre.
1: Ouais, donc pour vous, il y avait clairement une affluence très faible pour ce double scrutin. Abdoul, je vous interromps, hein, je suis désolé, je le dis à chaque auditeur, mais il y a du monde au standard et je voudrais que le maximum d'entre vous puissent s'exprimer. Mamadi, bonjour.
18: Bonjour Oana, bonjour à l'ensemble des auditeurs de la radio France Internationale.
1: Vous êtes à Kérouamé, contrairement à Abdoul, vous êtes allé voter le dimanche 31.
18: Tout à fait Oana, moi je suis allé voter, mais ça c'est dans la préfecture de Tigré.
1: D'accord. Et donc, quel bilan dressez-vous de ce double scrutin?
18: Bon, moi je dirais c'est un bilan qui est presque négatif parce qu'il n'y a pas eu de mobilisation massive autour de ces élections, franchement, ça il faut le dire. Et précisément dans la préfecture de Sigrin, au sein de tous les bureaux de vote, il n'y a pas eu du tout d'engouement. On ne sentait même pas s'il y avait de vote à ces jours.
1: Et pourquoi êtes-vous allé voter alors le 31 mai?
18: Parce que je suis un citoyen, donc c'est un devoir pour moi alors d'aller voter. Et raison pour laquelle je suis allé voter, sinon sans quoi, franchement, les résultats de ce vote dans la préfecture de Sigrin n'étaient pas du tout vraiment satisfaisants.
1: Mamadi, je comprenne bien votre raisonnement. Vous êtes allé voter en connaissant à l'avance finalement que le résultat ne faisait guère de doute.
18: Oui, bien sûr. Bien sûr, parce que vous savez, Juan, ces élections, bien sûr que les résultats étaient connus d'avance. Juste ces élections étaient une forme. c'était une forme. Donc, ils ont juste présenté, voilà, il faut faire les élections, sinon les résultats étaient trop d'avance. Mais au-delà de ça, il faut noter que au jour d'aujourd'hui, les gens ont de la frustration, franchement, parce que l'espoir qu'on avait, qu'on pensait, n'était pas depuis l'arrivée de ce régime.
1: Oui, c'est-à-dire que vous êtes frustré par rapport au bilan de la transition. Vous attendiez à autre chose, et le virage pris par les militaires à un moment donné finalement vous déçoit aujourd'hui. On va pas dresser le bilan de la transition ce matin. Ce n'est pas le but de l'émission. On commente ensemble les résultats et la victoire écrasante, hein, on ne peut pas utiliser un autre terme, de la génération pour la modernité, le développement, la mouvance présidentielle autour donc de Mamadou Doumbouya. Bonjour Jonas.
19: Ouais, bonjour Wangomer, bonjour à tous les auditeurs de la RFI.
1: Vous êtes à Dabola, dans le centre du pays. Vous disiez au Standard être très pessimiste quant à l'avenir politique dans votre pays.
19: Honnêtement, Monsieur Wangomer, je suis très pessimiste parce que, en quelque sorte, ils veulent instaurer le parti unique en République de Guinée et que l'opposition va disparaître d'une certaine façon. Imaginez qu'on organise des élections. Regardez le taux de participation qu'on nous présente. Double scrutin, c'est-à-dire les communales et législatives. Comment est-ce que possible un seul individu qui vient pour voter les deux scrutins-là, le taux de participation varie entre les deux scrutins-là?
1: Bon, ça peut arriver. Vous avez le droit, vous, Jonas, en tant qu'électeur, de voter pour un député et de boycotter le scrutin municipal.
19: J'étais dans le bureau de vote, j'étais membre du bureau de vote, j'y étais.
1: Oui.
19: J'ai vu le taux de participation, j'ai vu la fréquentation des gens. Et on a voté, le matin, les gens ont voté, 10 personnes ont voté, jusqu'à la fin de la journée, personne n'était venu.
1: Donc 10 personnes ont voté. À Dabola, dans votre bureau de vote, seulement 10 personnes ont voté.
19: 10 personnes ont voté le matin, oui. Maintenant, il n'y a plus de personnes pour voter. D'où vient ce score faramineux là? Imaginez, moi j'ai dit au Standard qu'ils veulent mettre fin à l'opposition et créer un parti unique. Et nous cheminons vers ça. Et ça n'honore pas la démocratie, honnêtement.
1: Ouais. Merci à vous, Jonas, pour ce témoignage. Continuez à nous écouter à Dabola, donc dans le centre de la Guinée, Oumou, qui nous écoute dans la commune de Sanoya. C'est commune de la capitale, nous dit, désormais absente de l'Assemblée nationale et des mairies, l'opposition traditionnelle est au pied du mur. Elle ne pourra plus peser par les voies légales classiques. Sa seule chance de survie politique est de se réinventer complètement, d'arrêter les discours stériles et de faire bloc avec le peuple pour exiger un retour réel au principe démocratique. Au Standard, bonjour Macky.
20: Bonjour Monsieur Wang, bonjour à l'ensemble de vos auditeurs.
1: Et merci de nous écouter à Koubia, dans la région de l'Abbé. Êtes-vous satisfait du déroulement de ces deux élections?
20: Je suis très satisfait du déroulement de ces deux élections parce que ces élections sont passées dans la quiétude, dans la paix et sans haine et sans autre chose aussi que nous avons l'habitude de connaître lors des élections passées.
1: Alors ça a été évoqué effectivement précédemment par un auditeur, des élections dans la sérénité, dans le calme, il n'y a pas eu de violence ni avant ni après la publication des résultats. Mais au-delà de cela, Macky, est-ce que vous avez vraiment l'impression que les résultats annoncés il y a quelques jours par la Direction Générale des Élections correspondent vraiment à la volonté du peuple?
20: Effectivement, la Direction Générale des Élections n'a fait qu'exprimer la volonté du peuple, parce que là, nous avons vu ce qui s'est passé sur le terrain. Les Guinéens sont mobilisés pour aller voter, et c'est ce qui a été annoncé par la 2G. J'entends parler du taux de participation, mais il faudra qu'on revienne dans l'histoire. Dans l'histoire de la Guinée, les élections locales ont toujours connu une participation moindre par rapport aux autres élections. On va consulter les archives, nous allons voir. En 2018, nous avons eu un taux de participation moins. Et c'est le même cas pour les autres élections aussi.
1: Donc pour vous, il y a eu clairement engouement pour les deux dernières élections de la transition en Guinée. Le fait qu'il n'y ait que deux sièges à l'Assemblée nationale pour l'opposition, en tout cas pour le Front d'Aig et le Bloc libéral qui se réclament de l'opposition, est-ce que ça ne vous choque pas? Ça ne vous surprend pas?
20: Non, ça ne me surprend pas et c'est une bonne chose pour moi. Parce que j'ai une bonne souvenance en 2013, l'opposition était fortement représentée à l'Assemblée. Ils avaient une minorité de blocage, mais ça a apporté quoi? Si ce n'est que des invectives, des discours creux, et ça n'a rien apporté.
1: Donc,
20: le peuple de Guinée a largement donné le pouvoir.
1: À vous entendre, c'est plutôt une bonne chose que l'opposition soit absente de l'hémicycle, alors.
20: Non, pas, je ne dis pas que c'est une bonne chose, mais je pense que, comme a dit un proverbe de chez nous, on ne peut pas donner la tête et retirer les pieds. Si le peuple a donné majoritairement le pouvoir exécutif à la GMD, c'est une bonne chose si le pouvoir aussi, le peuple aussi décide de donner le pouvoir législatif à la GMD et ses alliés. Mais il y a une chose, sur la liste nationale, il faudra comprendre que la GMD n'était pas représentée. Donc ce sont des alliés.
1: Oui,
20: quand
1: des
20: on
1: alliés.
20: Dit que c'est une assemblée monocolore, je ne comprends pas.
1: Oui, mais là vous jouez peut-être sur les mots, Maki, mais vous avez le droit de jouer sur les mots, mais effectivement ce sont des alliés. Donc forcément, qui dit allié dit soutenir le président Mamadi Doumbouya. En tout cas, je retiendrai ce proverbe, si on ne donne pas la tête, si on donne la tête, on ne retire pas les pieds. C'est bien ça, Maki?
20: C'est bien ça, on ne donne pas les têtes et arrêtera les pieds.
1: Voilà, très bon proverbe, effectivement. À méditer pour tous ceux qui nous écoutent. Je suis désolé pour Fayala, pour Mamadou, pour Ibrahim, et encore un autre Mamadou et d'autres auditeurs. Vous étiez nombreux, comme tous les jours, sur la Guinée, pour commenter l'actualité de votre pays. On sera de retour demain à 8h10, temps universel avec vos questions à la rédaction. Et puis en deuxième partie, on lancera le débat sur les opérations de déguerpissement. Vous l'avez suivi ce matin dans nos différentes éditions africaines. Opérations en cours à Niamey, au Niger, à Abidjan, en Côte d'Ivoire, en Guinée également, dans la banlieue de la capitale guinéenne. Bon, dans chaque ville, évidemment, les raisons sont différentes. Mais toutes ont un point en commun, c'est que les victimes sont livrées à elles-mêmes. Vos témoignages demain matin.
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1: Dans 10 minutes, priorité santé, bonjour Chantal.
22: Bonjour Juan. Savez-vous que 60 à 90% des enfants et 100% des adultes dans le monde sont concernés par les caries? Autant dire que nous avons des progrès à faire pour prendre soin de nos dents et de nos gencives. Alors comment prévenir les affections bucco-dentaires? Rendez-vous dans 10 minutes pour répondre à toutes vos questions. Notre numéro 33 7 61 18 46 41.
1: Voilà, des conseils donc pour prendre soin de nos dents. Il est 11h à Paris, 9h en temps universel. Merci d'écouter RFI. Et c'est l'heure du journal avec vous, Olivier Sherman. Bonjour.
23: Bonjour Juan, bonjour à toutes et à tous. Les violences qui frappent le Mozambique. RFI débute aujourd'hui une série d'enquêtes avec une dizaine de médias. Le consortium de journalistes Forbidden Stories. Premier volet, les attaques meurtrières des terroristes Chebab dans le Cabo Delgado. Toujours beaucoup d'émotions et de colère en France. Après la mort de l'enfant de 11 ans, Liana, le principal suspect, était visé par plusieurs plaintes de viol sur enfant, mais était en liberté. Nous verrons que les parents d'élèves sont inquiets. Les frappes israéliennes se sont poursuivies hier au Liban contre une quinzaine de localités dont la ville de Tyr, faisant 14 morts et plus d'une vingtaine de blessés. Le Hezbollah revendique de nouvelles attaques contre les forces israéliennes dans le sud du Liban. Et puis pour terminer, une page cinéma avec la sortie dans les salles demain du dernier film de Steven Soderbergh. Le réalisateur américain s'intéresse aux dérives du marché de l'art, une comédie grinçante qui interroge le véritable prix de la création artistique. RFI vous propose donc cette semaine une enquête menée dans le cadre d'un consortium de journalistes. Une dizaine de médias et Forbidden Stories se sont intéressés au Mozambique. Il y aura plusieurs volets à cette enquête, mais on commence dans le Cabo Delgado, où notre envoyé spécial était récemment. Cette région du nord du Mozambique subit depuis près de 10 ans les violences du groupe terroriste Chebab, une crise marquée par des attaques et des abus des droits de l'homme. Tout cela sur fond de captation de richesses naturelles, notamment des pierres précieuses. Gaël Lallet.
24: Montepuech est une petite ville à l'intérieur des terres du Cabo Delgado. Elle est reliée à Pemba, la capitale du district, par une des plus mauvaises routes du pays. C'est pourtant de cette région que viennent près de 80% de la production mondiale de rubis. Les communautés n'en voient aucun bénéfice, explique Ali Caetano du Centre pour le Développement et les Droits de l'Homme. À cela s'ajoutent les violences. En 2019, le britannique Gemfields Limited, propriétaire de Montepuech Ruby Mining, a payé plus de 6,5 millions d'euros contre l'abandon de poursuites judiciaires. 273 mineurs artisanaux de la région avaient porté plainte à Londres pour meurtre, coups et blessures, détentions arbitraires et abus sexuels commis par les services de sécurité du géant minier et la police mozambicaine. Montepuez Ruby Mining est aussi détenu à 25% par Raimundo Pachinuapa, ancien général et cadre du Frelimo, parti au pouvoir depuis l'indépendance. Jamais aucune enquête sur ces événements n'a été ouverte au Mozambique. Tout cela nourrit le discours des Chebabs qui promettent l'instauration de la charia et une meilleure redistribution des richesses, explique Vashko King de l'organisation de la société civile Kundeleya. Gaël Alex de retour de Pemba, Nairobi, RFI.
23: Et pour approfondir ce dossier, à lire l'enquête en ligne sur notre site RFI.fr. L'enquête comporte 7 volets qui seront diffusés cette semaine et la suivante. Au moins 5 personnes tuées et une quarantaine de blessés ce matin dans des frappes russes sur les régions de Kharkiv et de Zaporijja dans le nord-est et le sud de l'Ukraine. Selon l'armée de l'air ukrainienne, la Russie a tiré un total de 166 drones à longue portée et 2 missiles au cours de la nuit, dont 146 drones ont été interceptés. Dans une demi-heure, le Premier ministre français Sébastien Lecornu réunit des ministres pour prendre de nouvelles mesures pour la protection des enfants et contre les violences sexuelles. Il reçoit à Matignon les membres de son gouvernement concernés par les sujets intérieur, justice, santé, éducation nationale et égalité. L'émotion suite au meurtre de Liana ne retombe toujours pas en France. La jeune fille retrouvée morte il y a une semaine aurait côtoyé le principal suspect, le père d'une de ses amies, dans le cadre d'une soirée pyjama juste avant sa disparition. À cela s'ajoutent les scandales de violences sexuelles sur mineurs dans le périscolaire parisien. Alors comment protéger au mieux ces enfants quand le danger peut survenir de partout? À Issy-les-Moulineaux, très proche de Paris, et les parents d'élèves sont inquiets. Reportage d'Oriane Gendreau.
0: Devant l'école primaire Jules Ferry, très peu de parents veulent évoquer l'actualité anxiogène. Une chose est sûre pour Sarah, elle ne laissera plus ses enfants faire des soirées pyjama.
4: Maintenant non, j'ai trop peur. Je veux pas laisser mon fils chez quelqu'un que je connais pas en fait.
0: Qu'est-ce que vous lui dites à lui pour le sensibiliser?
4: Je fais attention à mon fils, c'est tout, je veux pas dire.
0: Ne pas en parler pour préserver les enfants, c'est la stratégie d'une partie des parents. Anne n'est pas d'accord. Avec ce qui se passe, il faut essayer de les alerter le plus tôt possible.
5: On fait plus de prévention vis-à-vis de nos enfants. Bah surtout, moi j'ai 3 filles. Bon, j'ai une de 23 ans, j'ai une de 9 ans, une de 5 ans. Donc forcément, il y a davantage plus de discussions autour de la table.
0: La mère s'appuie notamment sur des vidéos YouTube pédagogiques. Samira, de son côté, a sensibilisé ses deux garçons dès la maternelle, il y a 4 ou 5 ans.
6: On les apprend déjà à connaître leur corps, à respecter l'intimité des autres. Si on rentre dans les pyjamas parties, ce genre de choses, ils sont au fait de la sensibilité, aussi de l'intimité. Et même à la maison, ils se protègent, ils disent « tu peux pas venir parce que voilà ». Je suis aussi rassurée parce que je me dis « voilà, ça a été intégré ».
0: Depuis 2001, l'école est censée éduquer à la vie affective, relationnelle et sexuelle dès la maternelle. Mais les programmes sont encore inégalement appliqués, faute de moyens.
23: La garde à vue du chanteur Patrick Bruel, prolongée de 24 heures. Il est interrogé dans les locaux de la police judiciaire après plusieurs plaintes pour des faits de viol ou tentative de viol, agression sexuelle et harcèlement. L'enquête concerne 13 victimes et il va y avoir 2 nouvelles plaintes déposées la semaine prochaine. Patrick Bruel clame toujours son innocence. La guerre au Moyen-Orient, Donald Trump affirme être dans les derniers efforts en vue d'un accord avec l'Iran. Ce n'est pas la première fois que le président l'affirme. Il évoque un délai de 2 à 3 jours pour la signature de cet accord entre son pays et l'Iran. L'armée israélienne appelle les habitants de la ville de Tyr et de ses environs dans le sud du Liban à évacuer en prévision de frappes contre le mouvement Hezbollah soutenu par l'Iran. On voit les bombardements israéliens continuent donc de toucher le sud et l'est du pays. Des attaques qui coûtent des vies mais détruisent aussi les moyens de subsistance de nombreuses familles. Parmi les armes utilisées par l'armée israélienne figure parfois le phosphore blanc. Dernier cas signalé, un bombardement sur la ville de Nabatieh documenté par l'ONG Green Southeastness. L'une de nos correspondantes au Liban, Amélie David, a rencontré des agriculteurs qui ont déjà subi les conséquences de ces frappes.
7: Hussein Ezzedine a fui son village de Zaoutar el-Harbiyeh dans le sud du Liban. Il a perdu sa maison, ses plantations et ses 35 moutons dans des bombardements, dont certains au phosphore blanc, il explique.
25: J'ai su qu'il y avait du phosphore grâce à la télévision. Ils ont frappé Zaoutar el-Harbiyeh avec du phosphore. On le sent dans la terre. La terre a changé depuis cette guerre. Il n'y a plus de rendement, vous voyez ?
7: Sadr Hashem a s'éteint à Mansouri, une zone bombardée au phosphore blanc le 19 mai dernier selon l'ONG Green Southerners. Sa terre n'a pas été directement touchée mais il s'inquiète.
26: Les dégâts seraient imprévisibles honnêtement. C'est une terre morte, une terre véritablement morte.
3: je ne suis même pas sûr que le sol puisse être restauré.
24: Arme incendiaire, le phosphore blanc est interdit par le droit international lorsqu'il est utilisé dans des zones civiles fortement peuplées. L'ONG Human Rights Watch a documenté ce genre de cas à de nombreuses reprises, le chercheur Ramsey Case.
8: L'utilisation illégale et répétée du phosphore blanc par Israël au Liban, ainsi que l'usage illégal d'autres armes et les attaques menées dans le pays qui ont tué des civils à un rythme alarmant, devrait servir de signal d'alarme aux États qui continuent de fournir des armes à Israël.
24: ONGs et autorités libanaises dénoncent une véritable politique de la terre brûlée employée par l'armée israélienne au sud du Liban. Amélie David, Beyrouth, RFI.
23: Une page cinéma à présent. Steven Soderbergh est de retour avec The Christophers, une comédie sur la fraude artistique. Sur fond de toile inachevée et d'héritage à vendre, le réalisateur d'Ocean Eleven signe une réflexion acide sur la valeur de l'art. Elisabeth Le Quéret.
9: Think of this as a way to get revenge.
10: Une vieille gloire du pop art, des enfants cupides, une faussaire de génie. The Christophers est un film sur l'arnaque, mais surtout dans la façon dont le marché de l'art transforme n'importe quelle toile en produit financier. Le héros du nouveau Soderbergh est une star de la peinture, un homme dont les tableaux se vendent à des prix stratosphériques. Ses enfants voient dans ces toiles inachevées une opportunité. Ils engagent une restauratrice d'art pour les terminer. L'objectif, les faire passer pour des découvertes posthumes et en tirer un maximum d'argent. Ce dispositif policier, Soderbergh le filme dans un format resserré, presque théâtral, et lui ajoute un adjuvant, l'amitié improbable qui va se nouer entre le vieux misanthrope et la faussaire. C'est du Soderbergh à l'état pur, élégant en surface, clinique sur le fond, avec cette question en suspens. Qu'est-ce qui rend une toile précieuse? Est-ce la main de l'artiste ou le récit qu'on peut construire autour d'elle?
23: Allez, on termine par du foot. Dans deux jours, le coup d'envoi de la Coupe du Monde aux États-Unis, au Mexique et au Canada. Et les derniers matchs amicaux de préparation. Hier soir, la France a battu l'Irlande du Nord 3-1 avec un triplé signé Michael Olise. Les Pays-Bas ont dominé l'Ouzbékistan 2-1 et l'Espagne s'est imposée 3-1 face au Pérou. Ce soir à suivre, Sénégal, premier adversaire de la France, qui rencontre l'Arabie Saoudite. Et puis la RDC joue contre le Chili à Orléans en France. Match à huis clos donc, en raison de l'épidémie d'Ebola qui frappe la RDC. Tout de suite, c'est Priorité Santé. Bonjour Chantal Leroux.
11: Bonjour Olivier German.
23: Alors vous allez nous parler de dents et des problèmes de caries aujourd'hui.
11: Absolument, il faut prendre soin de ses dents, c'est essentiel.
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11: Bonjour, bienvenue dans Priorité Santé. Il ne suffit pas d'avoir un sourire éclatant, encore faut-il garder ses dents et ses gencives en bonne santé. Or, selon l'OMS, l'Organisation Mondiale de la Santé, près de 3,5 milliards de personnes dans le monde sont touchées par des affections bucco-dentaires. Caries, gingivites, abcès, aphtes, halitoses ou encore bruxismes, souvent douloureuses, la plupart de ces affections sont évitables ou peuvent être traitées à un stade précoce. Alors comment prévenir ces maladies? Quel impact sont-elles susceptibles d'avoir sur notre santé générale? L'automédication est-elle dangereuse? Dans quel cas est-il impératif de consulter? Quelles sont les bonnes habitudes à prendre dès l'enfance si l'on veut protéger ses dents et ses gencives? On en parle avec nos invités.
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11: Professeur Caroline Gorin, bonjour.
2: Bonjour.
11: Vous êtes professeur des universités, praticienne hospitalière en odontologie, spécialiste en prothèse maxillofaciale à l'hôpital Lariboisière et à l'hôpital européen Georges Pompidou à Paris, responsable du département de biologie orale à l'université Paris-Cité et chercheuse en ingénierie tissulaire au sein de l'unité UMR 1333 Santé Orale qui dépend de l'INSERM Unité Paris-Cité. Tout à l'heure, nous serons en ligne avec le docteur Moïse Ngonkolo, chirurgien-dentiste, chef de service de stomatologie à la clinique Guenin à Pointe-Noire au Congo-Brazzaville. Et en fin d'émission, Charlie Dupiau nous proposera une visite guidée du premier lieu de mémoire de la pandémie du Covid-19 en France, au sein de l'université Paris-Cité, justement. Cette exposition permanente donne accès à des témoignages de citoyens français recueillis dans le cadre d'un vaste projet de recherche et de mémoire collective. Caroline Gorin, pourquoi faut-il prendre très au sérieux la santé de nos dents et de nos gencives?
2: Les dents, c'est ce qu'il y a de plus important, on va dire, dans le social, l'accès aux autres, le sourire, mais aussi c'est ce qui nous permet de nous nourrir, donc la nutrition. C'est aussi ce qui nous permet de parler, donc la phonation. Quand on a plus de dents, c'est plus difficile de parler. Donc en fait, les dents sont vraiment l'interface entre l'extérieur et l'intérieur, et entre qui on est et ce qu'on veut faire passer au niveau des autres. Donc quand on a mal aux dents ou quand on a un problème au niveau des dents, ça a des répercussions qui sont pas que de l'ordre du fonctionnel, mais aussi du psychologique et du social.
11: Alors si je prends l'exemple très répandu de la carie, pouvez-vous d'abord nous expliquer exactement ce qu'est une carie et pourquoi elle peut mettre la vie du patient en danger si elle n'est pas traitée à temps?
2: Alors la carie, c'est une infection bactérienne. Donc ça veut dire que ce sont des bactéries qui viennent et qui grignote la dent. Donc qui grignote d'abord l'émail, puis la dentine qui est la couche en dessous de l'émail pour atteindre le nerf de la dent. Il y a aussi des bactéries qui vont entre la gencive et la dent et qui causent les maladies parodontales. Donc on peut avoir plusieurs types d'infections bucco-dentaires et on a bien conscience que si les bactéries atteignent la circulation sanguine, et ben elles vont pouvoir disséminer dans le corps humain et ça peut être extrêmement grave.
11: C'est presque un poison.
2: Exactement.
11: Le cancer de la bouche est le 13e cancer le plus répandu au niveau mondial. Existe-t-il un lien entre ce cancer et une mauvaise hygiène bucco-dentaire?
2: Alors oui, l'hygiène bucco-dentaire est un facteur aggravant des cancers de la bouche et de la sphère orofaciale. C'est pas une mauvaise hygiène qui va entraîner un cancer, mais généralement la mauvaise hygiène est aussi reliée à des consommations de tabac ou d'alcool par exemple, et c'est vrai que on va dire tout cumulé, ça peut donner plus facilement un cancer.
11: Donc le tabac et l'alcool sont un facteur de risque.
2: Ah oui.
11: Plus généralement, quel impact l'état de nos dents peut-il avoir sur notre santé générale?
2: Donc les dents sont pas juste au niveau extérieur ce qu'on voit, il y a les racines qui sont plantées entre guillemets dans l'os et qui ont accès finalement à la circulation sanguine. Donc ça veut dire que un abcès dentaire qui est dû soit à la dent, à une carie, soit qui est dû aux maladies parodontales peut disséminer avec les bactéries dans le sang et créer des infections cardiaques par exemple.
11: Donc on a trouvé des liens entre affection cardiaque et la situation bucco-dentaire, entre Alzheimer aussi je crois et les gingivites, c'est ça? La
2: oui.
11: Bactérie qui provoque les gingivites.
2: On ne connaît pas encore tout les tenants et les aboutissants de comment se passent les interactions entre les bactéries et certaines maladies. Mais on sait par exemple, ça a été bien démontré, que le diabète, si les patients sont diabétiques et qu'on a du mal à équilibrer leur diabète, souvent c'est dû aux maladies parodontales.
11: Sur WhatsApp, Paul de Franceville au Gabon nous écrit « J'aimerais savoir si chaque nerf des dents est relié à un organe ».
2: Alors non, les nerfs des dents ne sont pas liés aux organes, c'est pas comme ça que ça fonctionne. On va dire que à l'intérieur de la dent, il y a un organe en lui-même qui s'appelle la pulpe dentaire et en fait, le nerf mandibulaire inférieur, c'est-à-dire le nerf qui court au niveau de la mâchoire inférieure par exemple ou un nerf qui court au niveau de la mâchoire supérieure descendent sont reliés à chaque dent. Voilà. Mais il n'y a pas un organe, le cœur n'est pas relié à une dent en particulier ou le foie à une dent, ça non. Mais par contre, les dents sont toutes reliées à la circulation générale et aux nerfs, à leur nerf, on va dire, le nerf de la mandibule ou le nerf du maxillaire, par exemple, et c'est ça qui cause les douleurs.
11: Une question de Nadjambé au Togo. Quels sont les signes qui doivent nous pousser à consulter rapidement un dentiste?
2: La douleur, ça c'est sûr que c'est le premier signe. Voilà, un mauvais goût dans la bouche, ça peut être aussi un gonflement, quelque chose qui gonfle et qui ne dégonfle pas. Une blessure, un aft, on va dire ça comme ça de façon classique, mais qui ne guérit pas au-delà de 2 semaines. Voilà, quand on a une blessure, quand on a une difficulté à tirer la langue ou quelque chose qui nous gêne à la déglutition, c'est-à-dire quand on avale et voilà, ou quand la voix d'un coup devient rauque et que on se demande pourquoi, là c'est plutôt l'ORL, mais on peut demander conseil à son chirurgien dentiste pour voir s'il voit quelque chose.
11: Est-ce qu'il faut aussi s'inquiéter quand on a très mal aux dents, enfin en tout cas dans la bouche, et que tout à coup cette douleur disparaisse sans qu'on ait rien fait?
2: Alors, on va pas s'inquiéter parce qu'une douleur disparaît. On est content qu'elle disparaisse. Par contre, il faut quand même consulter. C'est pas parce qu'on a plus mal que le mal n'est plus là. Donc, par exemple, quand on a une infection, une pulpite, comme on dit, une rage de dents, une fois que le nerf est mort, ça fait plus mal. Sauf que après, on peut avoir un abcès. Donc, c'est important de traiter l'intérieur de la dent pour éviter l'abcès.
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11: Professeur Gorin, on a beaucoup de questions sur les caries et le saignement des gencives. On va prendre un premier auditeur, ou plutôt une auditrice, au téléphone. Bonjour, bonheur.
1: Bonjour, docteur.
11: Le docteur, c'est pas moi, c'est Caroline, le professeur Caroline Gorin qui est assise à côté de moi. Vous nous appelez de N'Djamena au Tchad, vous avez 23 ans. Expliquez-nous ce qui vous préoccupe.
1: Bon, en fait, j'ai 23 ans, comme vous l'avez dit, et dans mon adolescence, je me suis fait retirer 3 dents de sagesse. Et juste après, à l'âge de 21 ans, j'ai eu des caries. Et cela a fait que le dentiste me retire 2 dents prémolaires. Maintenant, la question que je voudrais poser au docteur, c'est de savoir si je me fais mettre des prothèses, est-ce que ces prothèses pourront remplacer la sensation de mastication de mes dents naturelles? La deuxième question, c'est j'ai mal à la dent lorsque je consomme du yaourt. Donc, est-ce que mon plombage qui a été fait au préalable, après avoir retiré les 2 dents, est-ce que ce plombage a été mal fait ou est-ce qu'il y a une cause plus interne à cela? La troisième question, c'est est-ce que je peux me faire une brèche au niveau de mes incisives supérieures? Parce que j'ai encore la carie qui est apparente quand je souris. Donc, est-ce que c'est sans risque de me faire des incisives? Et la dernière question, qu'est-ce qui cause la poussée des dents de sagesse? Puisque ma part est apparue seulement à l'adolescence, qu'est-ce qui a causé cela?
11: Alors, beaucoup de questions. Que pensez-vous d'abord, professeur Gorin, du conseil donné à Bonheur par ses amis, faire une brèche sur le devant de sa dentition pour qu'on ne voit plus ses dents cariées et qu'elle améliore son sourire, donc, si j'ai bien compris?
2: Alors, le terme de brèche, j'ai du mal à concevoir ce que c'est exactement. Quand on a des caries sur les dents de devant, normalement, on va curter la carie, c'est-à-dire qu'on fait une anesthésie pour pas que ça fasse mal. Et ensuite, on vient bien nettoyer tout l'aspect noir qui est dû à la carie. Et une fois que tout ça est bien nettoyé, on vient mettre une résine composite. Si la dent, il en reste assez en fait, parce que s'il ne reste pas assez de dents, pour la reconstituer, à ce moment-là, il faut peut-être faire une couronne. Et si il reste pas assez de racines pour reconstituer la dent, dans ces cas-là, on est obligé de l'extraire. Mais on extrait les dents de devant qu'en cas vraiment de nécessité de non-conservation.
11: Bonheur, qu'est-ce que vous entendez par brèche?
1: Bon, brèche, c'est du genre on essaie de scier la partie carrée, mais on la laisse ouverte, on ne la referme pas après.
2: Ah, alors non, on referme. Hein. Quand on ouvre, on referme. Donc, normalement, il faut curter la carie et ensuite mettre ce qu'on appelle une résine composite.
11: Alors, Bonheur, vous vous demandez aussi si les prothèses dentaires pourront remplacer vos dents au niveau de la mastication. Qu'est-ce que vous pouvez répondre, professeur Goron ?
2: Alors, il y a différents types de prothèses. Il y a des prothèses fixes et il y a des prothèses qui sont amovibles. Ça va dépendre, en fait, des capacités du dentiste aussi, des dents restantes. Est-ce qu'elles peuvent supporter un bridge, par exemple, c'est-à-dire de couronner des dents sur les deux... Voilà, les dents qui entourent le trou, pour faire un pont entre les dents. Les prothèses fixes, elles restaurent la mastication de façon on s'en aperçoit pas qu'on n'a plus les dents. Alors qu'une prothèse amovible, comme on doit enlever ce qu'on appelle vulgairement le dentier, on reste avec son trou quand on enlève l'appareil et on remet un appareil pour restaurer les dents et on le nettoie à chaque fois qu'on l'enlève après le repas. Par contre,

0: Bonheur se demandait si le plombage avait été mal fait. Donc ça n'a rien à voir.
1: Alors, s'il reste de la carie, forcément, ça fait mal. Un plombage peut donner des sensibilités. C'est pas forcément qu'il est mal fait, c'est que parfois il est proche du nerf, tout simplement, et que ça conduit la chaleur ou le froid.
0: Est-ce que, d'une manière générale, l'alimentation est la cause des caries ? Est-ce qu'on mange trop sucré ? Est-ce qu'on boit trop sucré ?
1: Alors, on mange et on boit trop sucré, ça c'est sûr. Après, ce qui cause vraiment la carie, c'est l'hygiène. C'est-à-dire que si on se lavait parfaitement les dents, on n'aurait pas de carie. La carie, c'est parce qu'on laisse des petites bactéries, du sucre, de la plaque dentaire faire leur ménage et grignoter la dent.
0: Donc, ça veut dire qu'on ne se brosse pas correctement les dents ou est-ce qu'on ne se brosse pas assez souvent les dents ?
1: Les deux. Je pense qu'on se brosse pas assez souvent les dents parce que idéalement il faudrait le faire à chaque fois qu'on a une collation et dans la journée c'est compliqué.
0: Et donc un minimum 3 fois par jour au moins, c'est-à-dire après chaque repas.
1: On va dire que l'idéal ce serait ça. Après voilà, il y a la réalité de la vie qui fait que le midi au travail c'est parfois compliqué ou à l'école les enfants ont pas la possibilité de se brosser les dents le midi, donc je dirais au moins le matin et le soir, oui.
0: Mais remplacer le brossage de dents par exemple par un chewing-gum, très mauvaise idée.
1: C'est pas une mauvaise idée si le chewing-gum est sans sucre. Après, ça remplacera jamais un brossage efficace.
0: Et est-ce que les bains de bouche vendus en pharmacie, on en trouve de plus en plus, peuvent remplacer un brossage et par là même masquer peut-être des pathologies ?
1: Alors, ça remplacera jamais un brossage, ça c'est sûr. Par contre, ça peut aider à diminuer la charge bactérienne. Par exemple, quand on a une maladie parodontale ou quand on a une suite d'extraction, par exemple, on a eu une petite chirurgie, prescrire des bains de bouche, c'est diminuer la charge bactérienne de la bouche parce que la bouche, c'est un environnement où il y a énormément de bactéries. Donc, diminuer la charge, c'est éviter les surinfections, par exemple.
0: Quel rôle joue le fluor dans la prévention des caries et comment choisir le bon dentifrice ?
1: Ah, c'est une très bonne question, c'est pas évident d'y répondre. En fait, ça va dépendre si on est à risque de carie ou pas. C'est-à-dire que si on a déjà eu pas mal de caries dans l'enfance ou si on a des caries facilement, on n'est pas tous égaux devant la carie.
0: Il y a un héritage génétique ?
1: Alors, je pense que oui. Il n'y a pas vraiment de publications qui ont réussi à déterminer cela, mais j'en suis quand même toutefois intimement persuadée, on n'est pas tous égaux. Il y a des personnes qui vont faire plus de tartre que d'autres, qui vont avoir tendance à faire des maladies, plus de maladies parodontales. Ça, c'est prouvé que la maladie parodontale, il y a quelque chose de génétique. Si vos parents ont eu une maladie parodontale, vous avez beaucoup plus de risques de faire une maladie parodontale. Donc, il faut vraiment prendre soin de ses gencives. La carie, c'est un peu moins évident. Il y a sûrement des facteurs exogènes de l'environnement et des facteurs intrinsèques. On n'a peut-être pas tous la même qualité d'émail. Et effectivement, il y a des personnes qui vont avoir plus de susceptibilité à faire des caries.
0: Bonheur, j'espère qu'on a répondu à vos questions. Merci de nous avoir appelés. Je vous souhaite une bonne journée, Anjamena. Amandine de Guinée nous demande sur WhatsApp comment traiter des dents sensibles. Professeur Gorin, quand on emploie cette expression « avoir des dents sensibles », est-ce que ça ne veut pas dire « avoir des dents qu'il faut soigner » ?
1: Alors oui, effectivement, il faut faire attention. C'est-à-dire qu'avant de dire « j'ai des sensibilités dentaires », il faut aller voir son dentiste. Tout d'abord pour vérifier qu'il n'y a pas de carie. Ensuite, la sensibilité, elle peut venir tout simplement de l'exposition de la dentine au milieu buccal. Donc la dentine, c'est ce qui est protégé normalement par l'émail et par le cément au niveau des racines. Quand on a la gencive qui se rétracte, eh ben on a les racines qui apparaissent et le cément s'en va très facilement avec le brossage. Donc on se retrouve avec la dentine qui est exposée. Une dentine exposée, la dentine, il y a des petits canalicules, donc des petits tunnels qui conduisent directement au nerf dentaire. Donc en fait, il y a un mouvement de liquide à l'intérieur des tubules qui font que le nerf réagit. Donc quand on va boire froid ou qu'on va boire très chaud ou manger une glace, on va avoir une sensibilité dentaire.
0: Caroline Gorin, je vous propose à présent d'écouter une note vocale qu'Olivier de Lomé au Togo nous a laissée sur WhatsApp.
2: Bonjour à tous et à toutes. Moi c'est Olivier depuis Lomé, j'ai 27 ans. Dans ma situation, j'aimerais demander... Mais qu'est-ce qui est à l'origine de la mauvaise haleine? Parce qu'il y a de cela 6-7 mois comme ça, ma compagnie m'a fait comprendre que j'ai une mauvaise haleine. En fait, je vais me brosser les dents 2 fois par jour. Mais par après, j'ai dû laisser une seule fois, je vais brosser mes dents. Donc, je sais pas si c'est ça qui est la cause ou c'est comment. Donc, j'aimerais savoir quelle pâte dentifrice pour payer pour éviter ça. Voilà la question. Merci à tous.
0: Professeur Gorin, est-ce que l'halitose, c'est-à-dire la mauvaise haleine, vient forcément d'un problème présent dans la bouche ?
1: Alors, pas forcément.

0: Par contre, il y a de fortes chances. Donc, dans un premier temps, pour régler ça, il faut repasser à un brossage plus régulier, donc au moins matin et soir. Et il ne faut pas oublier de brosser les muqueuses et notamment la langue. C'est-à-dire que dans la langue, on a des papilles et ça peut être sujet à la stagnation d'aliments qui se décomposent dans la bouche et ça peut donner mauvaise haleine. Donc en fait, votre dentiste va faire un bon nettoyage, il va enlever le tartre, la bactérie, les bactéries, la plaque. Et ensuite, c'est à vous d'entretenir par le brossage des dents, mais aussi des muqueuses et de la langue, avec un gratte-langue par exemple. Si persistance de mauvaise haleine et que l'état bucco-dentaire est, on va dire, nickel, voilà, il faut peut-être se poser la question des amygdales ou alors du nez. Et il faut aller consulter un ORL parce qu'il peut y avoir des pathologies qui ont une action sur l'odeur et qui sont pas forcément reliées aux dents.
1: Alors j'en viens à la question des dentifrices. Est-ce que certains dentifrices sont meilleurs que d'autres pour éviter une mauvaise haleine? C'est la question que se posait Olivier.
0: Bon, la plupart des dentifrices sont mentholés. Donc ils sont voués à donner une meilleure haleine. Après, le dentifrice ne reste pas toute une journée dans la bouche pour perdurer. Donc, il y a des bonbons mentholés, par exemple, sans sucre, bien sûr, pour pallier un petit peu cela. Mais je pense qu'il faut surtout agir sur la cause. C'est le plus important.

0: 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C'était Kali Uchi sur RFI, vous écoutez Priorité Santé. Comment prendre soin de ses dents, de ses gencives et de sa bouche? Nous sommes toujours en compagnie du professeur Caroline Gorin qui répond à vos questions. Je vous propose d'écouter une autre note vocale que nous a envoyée Christian de Lubumbashi en RDC.
1: Bonjour. C'est Christian depuis Lubumbashi, en République démocratique du Congo. J'ai 23 ans. J'ai une nièce qui, quand elle était encore petite, quand elle avait encore 5 ans, elle avait beaucoup souffert des maladies infantiles. Suite à ces maladies, elle avait pris beaucoup de médicaments qui, en conséquence, ont bruni ses dents. Maintenant là, elle a 15 ans. Alors, ses dents sont brunies et elle a des tartres sur ses dents. En plus, quand elle brosse ses dents souvent, il y a l'écoulement de sang entre les gencives. J'aimerais en savoir plus. Mes deux questions sont les suivantes. Quel produit utiliser pour blanchir à nouveau ses dents? Et que faire pour enlever les tartres et aussi arrêter l'écoulement du sang?
0: Professeur Gorin, est-ce possible de reblanchir des dents jaunies ou brunies?
2: Alors, dans le cas de la nièce de Christian, je pense qu'elle a dû prendre des tétracyclines pendant son enfance, c'est un antibiotique qu'on peut donner et qui effectivement ont pour conséquence de brunir les os et les dents. Alors là, pour le coup, il n'y a aucun type de blanchiment à ma connaissance qui peut régulariser ce problème. Dans ce cas-là, il faudra plutôt orienter vers des facettes, c'est-à-dire voilà, un peu comme des faux ongles, mais qu'on met...
0: On colle sur la façade de la dent.
2: Exactement. Mais bon, il n'y a pas d'urgence. Je pense que si elle saigne des gencives, par contre, et que c'est potentiellement qu'elle se brosse pas forcément très bien les dents, j'imagine aussi que si elle a les dents brunies, elle en voit peut-être pas l'intérêt de se les laver plus que ça pour les rendre plus blanches parce que ça ne marche pas. Mais il faut avoir bien conscience que c'est très important de prendre soin de ses gencives et d'éviter qu'il y ait de la plaque et du tartre qui se surajoutent au fait que ses dents soient brunies.
0: Les gencives, il faut aussi les brosser, comme les dents.
2: Exactement, oui, il faut brosser.
0: Et ça, on l'oublie peut-être un peu trop souvent.
2: Alors, il faut pas les brosser de manière trop forte, parce que là, il y a d'autres conséquences. Mais quand on brosse la dent, il faut brosser vraiment la partie de la dent qui est au contact de la gencive. Et c'est cette partie-là qui est très sensible. Donc effectivement, il faut la brosser avec un mouvement assez doux, une brosse à dents adaptée, avec des poils souples et pas des poils durs. Et oui, il faut bien brosser cette zone pour éviter que la gencive soit inflammatoire.
0: Christian demandait quel produit utiliser pour détartrer les dents de sa nièce. Mais il faut plutôt qu'elle aille voir un dentiste, non?
2: Exactement.
0: On peut pas détartrer soi-même ses dents avec un...
2: Il faut des ultrasons et ça c'est chez le dentiste qu'elle trouvera cela.
0: Aïcha de Dakar au Sénégal nous demande sur WhatsApp quelles sont les conséquences du blanchiment dentaire sur la santé des dents. C'est vrai qu'on est inondé de publicités qui vantent les dentifrices miracles qui vont vous donner un sourire hollywoodien. Il faut pas y croire.
2: Alors c'est pas qu'il faut pas y croire, c'est qu'il faut faire attention aux produits qu'on utilise. Il y a plusieurs types de dentifrices, par exemple. Il y a des dentifrices qui vont mettre un film coloré sur la dent, type violet ou rouge, qui vont rendre la dent plus blanche. Alors ça, il n'y a pas de contre-indication, tant que le film est présent, voilà. Il y a par contre des dentifrices qui sont abrasifs. Et là, pour le coup, je déconseille leur utilisation parce que abraser les mailles ne se reconstruisent pas. Donc ça veut dire que si on enlève des fines particules d'émail, des fines pellicules, à la fin on n'en aura plus. Donc il faut vraiment faire attention à ça.
0: Anne de Belgique voudrait savoir si un appareil dentaire peut être efficace pour une personne de plus de 35 ans dont les dents sont positionnées les unes sur les autres.
2: Alors je suppose que par appareil dentaire, elle veut dire un traitement orthodontique.
0: Sans doute.
2: Voilà, il n'y a pas d'âge pour faire de l'orthodontie. Il y a des spécialistes qui font même de l'orthodontie adulte pour que ce soit, par exemple, que les appareillages soient mis positionnés derrière les dents pour pas trop que ça se voit. Après, il faut que la santé parodontale soit très bonne, c'est-à-dire que les dents soient en parfait état et qu'il n'y ait pas de problème au niveau des gencives et de l'os, mais oui. Effectivement, c'est sûrement possible.
0: Alors, on devait entendre Yves au téléphone, mais la liaison avec Kinshasa est problématique. Donc, c'est moi qui vais vous expliquer son cas et vous poser les questions, professeur Gorin. Donc, Yves a 51 ans et des problèmes avec ses gencives. Il a des caries depuis l'âge de 9 ans. Et il n'a pas consulté de dentiste depuis qu'on lui a enlevé une dent quand il avait 13 ans. Alors depuis des années, lorsque je me brosse les dents, dit-il, ou lorsque je mange des aliments comme du chewing-gum ou certains aliments croquants, il arrive souvent que mes gencives saignent. Heureusement, ça ne fait pas mal, mais parfois, mes gencives saignent sans même que je ne mange quelque chose. Je me brosse les dents matin et soir, mais elles sont jaunâtres et j'aimerais qu'elles soient blanches. J'aimerais savoir quel traitement efficace existe aujourd'hui pour soigner les gencives qui saignent. Je voudrais également connaître les meilleures méthodes de prévention pour éviter l'aggravation des caries et des saignements de gencives. J'ai essayé plusieurs dentifrices, dont un adapté aux gencives qui saignent, mais je n'ai pas constaté d'amélioration durable. Que me conseillez-vous ? Alors, que répondez-vous à Yves ?
2: Alors, il y a beaucoup de questions. Alors, la santé des gencives, elle est très, très importante. C'est pas forcément le dentifrice qui va avoir un impact démesuré. Il y a des dentifrices spécialisés pour les gencives. Mais comme il a aussi des caries, il faut peut-être aussi penser au dentifrice qui permet de, voilà, notamment enrichi en fluor, qui permet de ralentir et de reminéraliser un peu la dent. Le brossage, mais un bon brossage, un brossage efficace, un brossage qui va vraiment éliminer la plaque dentaire. Et ça, c'est pas facile de bien se brosser les dents, on le fait tous mal en fait. Donc c'est bien d'aller voir son dentiste et qu'il nous montre les endroits qui sont mal brossés.
0: Parce que si j'ai bien compris le cas de Yves, il est allé se faire enlever une dent quand il avait 13 ans chez le dentiste. Il en a aujourd'hui 51 et il n'a pas vu le dentiste depuis. Donc peut-être que ceci explique cela.
2: Exactement, mais je pense que Yves bénéficierait d'aller voir un dentiste ou de trouver quelqu'un de confiance, voilà, parce que je pense qu'il a peut-être pas eu une bonne expérience à cet âge-là pour le retrait de sa dent. Ce qu'il faut se dire aussi, c'est que la prévention est le maître mot, c'est-à-dire que si on y va régulièrement, bah, on a moins de chances d'aller chez le dentiste pour un acte tel qu'une extraction, parce que on peut enlever le problème avant qu'il ne devienne gros.
0: Et puis peut-être qu'on a moins mal maintenant chez le dentiste qu'il y a des dizaines d'années.
2: Oui, ça, les techniques ont évolué, on sait faire beaucoup plus de choses à minima.
0: Et j'ai encore une question de Jean Reynald qui nous écrit de Haïti. Il demande qu'est-ce qui peut provoquer une inflammation des gencives et comment calmer cette inflammation.
2: L'inflammation des gencives, souvent, c'est la plaque dentaire. C'est vraiment le... En numéro un, bah c'est effectivement quand on mange et que les aliments, on les nettoie pas bien et ils viennent se mettre au niveau de la gencive et ça inflamme la gencive et ça crée le saignement.
0: Et dans ces cas-là, on prend quoi ? Des antalgiques ?
2: Non, il faut brosser.
0: Ah, il faut brosser, simplement.
2: Il faut brosser, les gencives vont saigner, mais avec un bon brossage, en quelques jours, ça devrait aller mieux.
0: Direction à présent, le Congo, Brazzaville.
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0: Moïse Nkongolo, bonjour.
7: Bonjour.
0: Vous êtes chirurgien dentiste et chef du service de stomatologie à la clinique Guenin à Pointe-Noire. Quelles sont les pathologies liées aux dents ou aux gencives les plus répandues au Congo-Brazza?
7: Les pathologies les plus fréquentes, c'est la carie dentaire d'abord, par rapport aux dents. La carie dentaire, c'est le motif de consultation de la grande partie des gens. Et après, vous avez des problèmes liés aux parodontes, donc aux gencives et les tissus de soutien. Le soutien de la dent, ça constitue la plus grande raison qui pousse les gens à venir se faire consulter.
0: En cas de douleur liée aux dents, quels sont les premiers réflexes des Congolais?
7: Donc, en cas de douleur, c'est pour la plupart, hein, c'est l'automédication. La dent qui fait mal, il va aller à la pharmacie ou vient chercher les médicaments à la maison de la douleur. Il va prendre, c'est le premier réflexe. Et la personne ne vient consulter que si, après avoir pris des anti-inflammatoires, des antalgiques et que la douleur ne part pas, c'est à ce moment-là que la personne vient se faire consulter.
0: Existe-t-il des habitudes néfastes pour la santé des dents ou des gencives chez les Congolais, professeur?
7: Oui, des habitudes néfastes ne manquent pas. Déjà, le plus grand problème, c'est que les gens ne savent pas comment se brosser correctement les dents. Parce que dans la prévention des pathologies dentaires, notamment caries et d'autres problèmes de la bouche, l'hygiène bucco-dentaire joue un rôle clé. Et par conséquent, si les personnes ne savent pas utiliser les bons gestes et la bonne technique pour pouvoir se brosser, voilà, ils arrivent à attraper la maladie. La deuxième chose, c'est la consommation des sucreries, hein. On est dans les villes modernes, les gens consomment beaucoup de sucreries et par conséquent, ils font beaucoup de pathologies carieuses qui parfois entraînent également des problèmes parodontaux.
0: Est-ce que à l'école il y a de l'éducation dans ce domaine pour avoir une bonne hygiène bucco-dentaire? Est-ce qu'on apprend aux enfants à se brosser les dents avec des dessins par exemple ou en leur montrant les gestes corrects à faire? Est-ce que ça existe? Est-ce que c'est répandu dans les écoles au Congo?
7: Ben je pense pas. Je connais pas trop bien les programmes scolaires, notamment au niveau de l'école primaire. Mais bon, certainement, il doit y avoir des enseignements liés à l'hygiène corporelle, probablement à l'hygiène de la bouche. Mais je doute fort que ces programmes-là existent parce que déjà, la plupart des enseignants ne connaissent pas, comme la plupart de la population, ne connaissent pas comment se brosser correctement les dents, comment faire ceci. Donc, je doute, mais j'ai pas d'informations là-dessus, mais... Je pense pas. Dans le passé, j'avais un programme où j'ai parti dans les écoles pour sensibiliser, montrer les bons gestes, éduquer sur l'hygiène bucco-dentaire, l'hygiène alimentaire, ainsi de suite.
0: Au niveau de la prise en charge, est-ce qu'il y a suffisamment de dentistes dans votre pays?
7: Non, il n'y a pas suffisamment de dentistes par rapport à la taille de la population. Déjà, les dentistes ne sont pas nombrés en République du Congo. Et la plupart des dentistes sont dans les grandes villes, notamment la ville de Brazzaville, la capitale, et à Pointe-Noire. Et pour les autres villes, il y en a peut-être un seul, ou bien il y en a peut-être pas. Donc, il y a un vrai problème lié aux ressources humaines. À ce niveau-là, du coup, il y a bon nombre de la population qui se retrouve sans dentiste. Dans l'environnement et par conséquent c'est parfois très difficile que la population puisse bénéficier d'une prise en charge correcte en matière de problèmes dentaires.
0: Y a-t-il un point ou un message que vous souhaiteriez, sur lequel vous souhaiteriez insister, Moïse Nkongolo?
7: Bon, les points les plus importants c'est que les malades n'attendent pas que la situation s'aggrave pour venir se faire consulter. Parce que d'ailleurs, le professeur Caroline Dorin le disait dans la première partie, une infection dentaire peut donner des complications mortelles, cardiaques, rénales et septiques, entraînant une bactériémie, ainsi de suite. Donc par conséquent, il ne faut pas attendre que la situation s'aggrave. Parce que les malades, généralement, n'est pas conscient des risques et des risques et de gravité qui existent quand on a une dent qui a une carie, que ça peut se compliquer, ça peut entraîner la mort. Donc, au lieu d'attendre que la situation s'aggrave pour venir à l'hôpital, c'est mieux de venir avant. Dès que la dent commence à faire mal, ça dérange, un jour, deuxième jour, ne restez pas à la maison, venez vous faire consulter, et par conséquent, on va prendre en charge précocement la dent qui est malade, et ça va éviter les complications, parfois mortelles, qui arrivent.
0: Voilà, c'est un sage conseil. Merci beaucoup Moïse Nkongolo d'avoir été en ligne avec nous dans Priorité Santé. Je rappelle que vous êtes chirurgien dentiste et chef de service de stomatologie à la clinique Guenin à Pointe-Noire. Bonne journée à vous. On retourne au standard où nous attend Seydou. Vous avez 47 ans et vous nous appelez de Nantes, dans l'ouest de la France. Bonjour.
8: Oui, bonjour.
0: Seydou, quelle question voulez-vous poser au professeur Gorin?
8: Ok, bonjour Nathalie, bonjour Caroline, bonjour le professeur dentaire chirurgien, monsieur Colongo et Goran. Il y a à peine 2 mois.
0: Oui, allez-y, on vous écoute.
8: Il y a à peine 2 mois que je suis une extraction de 4 dents de sage dans une clinique dentaire à Nantes. Mais je constate un changement autour de mon environnement buccal, car il y a des espaces vides aussi dans ma bouche, et quand je mange, c'est bizarre, et l'odeur. Et tout ça. Bon, j'en ai 3 questions à vous poser. Ma première question, c'est que cette extraction peut-elle avoir des conséquences sur l'alignement ou la santé de mes autres dents sur le long terme? La deuxième question, c'est que faut-il remplacer les dents de sage une fois extraites? Et la troisième question, si un remplacement est conseillé, quel est le délai d'attente recommandé après l'extraction avant de poser un implant ou une autre solution prothétique?
0: Alors, professeur Gorin, d'abord, c'est normal que Seydou trouve bizarre de ne plus avoir ses dents de sagesse, il va s'y habituer.
2: Oui, c'est normal, et puis il peut persister à un creux, en fait, dans lequel la nourriture vient se loger. Donc, il faut bien essayer de nettoyer derrière ses dents, parfois même avec un petit jet pour enlever la nourriture qui a pu s'y mettre. Il faut quand même aller consulter son dentiste pour vérifier qu'il n'y a pas eu de complications liées à l'extraction et que la gencive a bien tout recouvert et qu'il n'y a plus d'os qui est exposé, parce qu'on peut avoir une alvéolite, une infection de l'alvéole. Ensuite, pour répondre au remplacement des dents, non, les dents de sagesse ne se remplacent pas. C'est d'ailleurs pour ça qu'on les enlève.
0: Donc on pose pas d'implant,
2: on pose pas d'implant, donc il y a pas de délai, voilà, ça, la situation elle va sûrement se régulariser, au bout d'un moment ce creux va se combler, mais ça peut mettre du temps.
0: Voilà, donc on a répondu aux questions de Seydou. J'avais encore une question sur le bruxisme, Caroline. On en parle de plus en plus. Je suppose que c'est lié au stress, ces grincements de dents qui sont néfastes pour à la fois les dents et peut-être pour d'autres organes.
2: Alors c'est une pathologie, c'est bien qu'on en parle un peu plus parce que ça peut avoir des conséquences qui sont vraiment terrifiantes chez certains patients qui se retrouvent avec toutes leurs dents qui se cassent les unes après les autres. Donc il n'y a pas de carie, il n'y a pas de problème d'os, mais alors il n'y a plus du tout d'émail et plus du tout de dents. Quand on a cette pathologie, il faut savoir, il y a plein de façons de la traiter. Il faut avoir aussi tout ce qui est autour du comportement, parce qu'on ne se rend pas compte qu'on bruxe. Il y a des gouttières que le dentiste peut faire pour la nuit, mais il y a aussi de l'hypnose, il y a plein de façons.
0: L'ostéopathie.
2: Alors l'ostéopathie, j'ai pas de recul par rapport à ça, mais vraiment l'hypnose marche très bien.
0: Merci infiniment, professeur Caroline Gorin, d'avoir été avec nous et de nous avoir donné vos précieux conseils sur la meilleure manière de prendre soin de nos dents et de nos gencives. Bonne journée à vous et à bientôt.

0: Ongo Laba, extrait de l'album Cory du Camerounais Hens, en playlist RFI ce mois-ci. C'est le premier lieu de mémoire de la pandémie de Covid-19 en France. Il a été pensé pour documenter comment la crise du Covid a bouleversé notre rapport au temps, à l'espace et aux liens sociaux. Notre reporter Charlie Dupio a visité l'exposition permanente de ce lieu en avant-première avec l'anthropologue Laetitia Atlani-Duo, présidente de l'Institut Ad Memoriam qui en est à l'origine.
1: On est dans un endroit très particulier qui est le siège de l'Université Paris-Cité, qui était avant l'Université Descartes, qui était la première faculté de médecine. Donc créer ce lieu de mémoire ici, dans ce lieu marqué par l'histoire de la médecine, c'est particulièrement fort. On est dans une salle ronde, quasiment, avec une verrière.
2: Elle a été repeinte en bleu, bleu clair. On a de la moquette rouge sous nos pieds. Et donc, on est entouré par des écrans. Là, il y en a un, par exemple, qui parle des pandémies du passé, ou des images, des fils et des textes. On peut peut-être s'arrêter là-dessus.
1: Il est important aussi de ne pas démarrer l'histoire par ce que l'on vient de vivre. Covid-19 s'inscrit dans une histoire longue.
2: Là, on a un texte qui s'affiche sur le choléra, qui est encore présent, notamment sur le continent africain et ailleurs.
1: La grippe espagnole, on le voit là.
2: Avec à chaque fois des photos.
1: Là, on voit la Croix-Rouge qui est américaine évacuant des victimes de la grippe espagnole à Saint-Louis, dans l'état du Missouri.
2: Et si on avance un tout petit peu, on retrouve un autre panneau dont le titre interroge. Le titre, c'est « Quand le monde bascule ».
1: En fait, on a tous vécu. On se souvient du moment où on s'est dit « Ma vie ou le monde que je connais est en train de basculer ». Donc, l'Institut Covid-19 Ad Memoriam et moi, on a collecté énormément de témoignages de Français sur leur expérience de vie en temps de pandémie.
2: Combien de témoignages vous avez récoltés en tout ?
1: Des centaines, en fait. Dès 2020, ce que j'ai dit aux gens, c'est envoyez-nous vos expériences de vie en temps de pandémie, participez à cet exercice de mémoire.
2: Et par écrit ?
1: On reviendra par écrit. Et sur Internet, on a créé un site, on a créé une app où on pouvait déposer des témoignages, des photos, des vidéos, de la musique.
2: Il y a un témoignage qui s'affiche de quelqu'un qui allait à la maternité, qui a donné la vie à ce moment-là.
1: Oui. C'est un super témoignage d'un père qui dit... Ma compagne a perdu les os, on est parti à la maternité, c'était déjà assez bizarre parce que masque, parce que interdiction de visite, etc. Et puis quand on est sorti avec notre enfant, 2 jours après, le monde tel qu'on nous connaissait avait complètement disparu. Plus personne n'était là dehors et on n'a plus présenté notre enfant à personne, ni à nos amis, ni à notre famille. On a finalement fait naître un nouvel enfant. Dans un monde que nous-mêmes ne connaissions pas. Donc c'est très intéressant parce que sur ces 2 jours, en fait, une nouvelle vie est arrivée et leur monde, les parents, a basculé. Ça a été un moment singulier dans notre société, à l'échelle française mais au niveau planétaire, puisqu'au même moment, plus de la moitié de la planète a été confinée. Non seulement ça a eu des conséquences terribles, avec évidemment, on le sait tous, avec des morts, avec les morts de nos proches, avec des gens qui sont partis sans pouvoir dire adieu à leur famille ou à leurs proches, avec
2: des morts pas forcément à cause du Covid.
1: Des morts, le terme terrible qu'on employait à l'époque, qui était les morts annexes. Je sais pas si vous vous souvenez. Terrible, terrible. Il y a énormément de témoignages là-dessus aussi que l'on montre. Mais aussi des gens qui ont fait faillite, mais aussi des jeunes qui se sont déscolarisés, mais aussi bon, voilà, il y a eu énormément d'impacts négatifs de la pandémie, sans parler des Covid longs, des gens qui souffrent encore des séquelles de Covid-19. Mais notre idée, c'est aussi de montrer que la pandémie, elle a aussi été un opérateur de changement social. On pense tous au télétravail, par exemple. Beaucoup de gens aussi ont déménagé ailleurs. On n'est pas du tout revenu au mode de travail précédent. On voit aussi que des nouveaux rituels sont apparus. Il y a beaucoup de témoignages d'enfants ou de jeunes qui racontent que maintenant, en fait, ils continuent à faire des zooms en famille, avec les grands-parents, etc.
2: Des visioconférences.
1: Des gens se sont rencontrés dans les quartiers, dans les immeubles, à l'échelle locale. Il y a eu des solidarités locales extraordinaires qui n'existaient pas avant, toujours.
2: Créées lors du confinement, notamment.
1: Le confinement, qui ont permis à certains de s'alimenter, qui ont permis à certains de ne pas devenir fous. Et il en reste des traces. Donc il ne s'agit pas de prétendre que tout est fini, que maintenant c'est la mémoire qui fait un lieu figé pour passer à autre chose. Au contraire, ce lieu de mémoire va être un lieu de colloque, de conférence, d'exposition, un lieu vivant qui, au fil du temps, nous permettra, 1, de transmettre aux générations futures, ce qui nous est d'arriver, et deux, de se préparer aux crises à venir. On le voit avec le virus, on le voit avec la résurgence d'Ebola, mais ne pas tirer des enseignements de ce qui nous est arrivé, une très grosse rupture anthropologique avec la pandémie Covid-19, c'est finalement non seulement ne pas transmettre aux générations futures un devoir mémoriel, mais aussi ne pas se préparer au mieux aux crises à venir.
0: Ce lieu de mémoire dédié à la pandémie de Covid-19 sera ouvert au public 2 jours par semaine à partir de septembre dans les locaux de l'Université Paris-Cité. Des bornes numériques seront installées dans la salle d'exposition. Chaque visiteur pourra y écouter des témoignages et même enregistrer le sien pour partager son vécu pendant la crise de Covid. Priorité Santé touche à sa fin. Merci à toute l'équipe qui m'a aidé à préparer l'émission. Ophélie Lassène, Louise Calédec, Talim Pouho, Inès Emprun, Victor Hull à la réalisation et Thierry Le Saint au standard. Demain, dans Priorité Santé, nous parlerons santé des enfants et des adolescents. De la vaccination à l'alimentation, en passant par la prise en charge de différentes pathologies comme l'obésité. Pourquoi prévenir reste le meilleur traitement? On attend vos questions ou vos témoignages au 33 7 61 18 46 41. D'ici là, portez-vous bien.
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0: 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Bonjour Lucie.
4: Bonjour Chantal.
0: Au programme aujourd'hui, le télétravail.
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0: 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Le journal, Diane Berger. Bonjour Diane.
7: Bonjour Chantal Leroux, bonjour à toutes et tous. La colère en France après la mort de la petite Liana, la mère d'une autre victime présumée du suspect, attaque en justice l'État. Sa plainte pour viol était restée en attente pendant quasiment 1 an. L'armée israélienne continue ses frappes au Liban. Tir vient d'être touché. Les marges de manœuvre de Benjamin Netanyahou se réduisent quant à elle face à Donald Trump. Le président des États-Unis veut un accord avec l'Iran. C'est une question de jours, selon lui, quand le Premier ministre israélien insiste sur le droit de son pays à se défendre contre le régime iranien. Les pierres précieuses du Cabo Delgado alimentent le terrorisme des Chebabs au Mozambique. Révélation de notre grande enquête sur le pays, toute la semaine sur RFI. Et puis à 2 jours de la Coupe du Monde de football, les Bleus ont un nouveau héros, Michael Olise. L'attaquant a réussi un triplé hier soir face à l'Irlande du Nord. Les ministres français de l'Intérieur et de la Justice sont sur le grill du Sénat, auditionnés ce matin par les parlementaires sur les dysfonctionnements de la justice française. Cela 5 jours après la découverte du corps de la petite Liana, 11 ans, un meurtre qui provoque beaucoup d'émotions en France, car le suspect avait déjà fait l'objet de plusieurs signalements, dont une plainte en août dernier pour viol sur une fillette. Une affaire pour laquelle la police et la gendarmerie ne l'avaient toujours pas auditionné. Bonjour Baptiste Coulon.
8: Bonjour à tous.
7: On l'a appris ce matin, la mère de cette deuxième enfant présumée victime attaque l'État en justice.
8: Oui, alors pour bien comprendre, on va reprendre la chronologie. La plainte est en effet déposée en août 2025. C'est le parquet de Toulouse qui instruit le dossier et qui le transfère ensuite à celui de la ville d'Auch, compétent territorialement. Les premiers actes d'enquête ne seront lancés qu'en janvier début 2026, début d'année donc. Or, le suspect ne sera jamais convoqué jugés par les magistrats. Trois plaintes sont donc déposées contre l'État pour faute lourde, contre les enquêteurs accusés d'avoir tardé à interpeller le suspect, déjà visé par plusieurs signalements, et contre le ministre de la Justice, Gérald Darmanin. L'avocat de la mère de famille, Pierre de Buisson, s'en explique ce matin au micro de RTL.
9: Aujourd'hui, il feint d'apprendre et d'être surpris de voir que le système judiciaire est en faillite totale. Il y a eu de nombreuses alertes. Moi-même, il y a quelques mois, je lui ai écrit pour dénoncer des dysfonctionnements concernant la mort de plusieurs enfants. Je n'ai pas eu de réponse. Nous en avons ras-le-bol de cette posture qui consiste simplement à tenter de sauvegarder ses propres intérêts personnels et de se dédouaner derrière l'État.
8: Une plainte en forme de réponse à Gérald Darmanin qui répète que dans cette affaire, les moyens n'ont pas manqué, que le problème est celui de la priorisation des plaintes pour viol sur mineurs. Le ministre qui a lancé, on le rappelle, une enquête administrative dont les conclusions sont attendues dans 2 semaines.
7: Baptiste Coulon, merci beaucoup. Cette affaire suscite donc une grande indignation en France. 216 rassemblements ont réuni plus de 60 000 manifestants hier soir dans de nombreuses villes du pays, selon les chiffres du ministère de l'Intérieur. Il y avait notamment 2 900 personnes à Paris, près du ministère de la Justice, malgré l'interdiction du rassemblement par la préfecture de police. Vous écoutez bien RFI, il est 13h03 à Jérusalem et à Beyrouth. Donald Trump le promet une nouvelle fois, je le cite, « un très très bon accord est sur le point d'être conclu avec l'Iran ». C'est l'affaire de 2 à 3 jours, selon le président des États-Unis. Cela malgré les nouveaux affrontements qui ont éclaté dimanche entre l'Iran et Israël. Benjamin Netanyahou, le premier ministre israélien, martèle que son pays a le droit de se défendre, mais il ne peut pas prendre le risque non plus de froisser son allié américain. Vincent Sourio.
10: Avant d'être enseignant à l'université américaine de Washington, Dan Arbel était diplomate de carrière en Israël. Quels que soient les grands discours de Benjamin Netanyahou, dit-il, à l'heure actuelle, sa politique étrangère se décide à la Maison-Blanche.
11: Lorsque Trump lui demande de cesser le combat, il s'exécute la plupart du temps. Et si Trump lui donne le feu vert, il reprend ses opérations. Israël a perdu beaucoup d'indépendance dans sa manière d'appliquer sa stratégie. Ce n'est pas que les relations soient fragiles, c'est que la dynamique entre ces deux dirigeants est telle que si Netanyahou ne s'aligne pas sur ce que Trump attend de lui, il s'expose à des mesures de rétorsion.
10: Benjamin Netanyahou, pieds et poings liés, parce que d'après Dan Arbel, le premier ministre israélien a aussi placé son propre avenir politique entre les mains du président américain.
11: Il espère que la pression que Trump exerce sur le président israélien fonctionne et qu'il finisse par être gracié de ses procès criminels. Netanyahou mélange les intérêts politiques d'Israël avec ses considérations personnelles. Et il est prêt à faire tout ce que Trump lui demande parce qu'il espère que Trump va l'aider personnellement et politiquement. C'est pour ça qu'il perd les leviers qu'il pouvait avoir.
10: En octobre, il y a des élections en Israël. Benjamin Netanyahou rêve, selon Dan Arbel, que Donald Trump le soutienne, comme il l'a fait par exemple avec Viktor Orban, et clame en public qu'il n'y a pas d'autre choix raisonnable pour les Israéliens. Vincent Sourio, Washington RFI.
7: Les hostilités continuent par ailleurs au Liban. L'armée israélienne vient de bombarder la ville de Tyr, dans le sud du pays, quelques heures après avoir donné l'ordre d'évacuer aux habitants. Une autre attaque hier soir sur la même ville avait fait 5 morts et 8 blessés, parmi eux 4 secouristes, selon le ministère libanais de la Santé. Le dernier bilan des frappes russes de la nuit dernière est désormais de 5 morts, selon l'Ukraine, l'armée de l'air ukrainienne, qui explique que la Russie a lancé 166 drones à longue portée et 2 missiles. Une femme et 2 hommes ont donc été tués à Tchougouïf, dans la région de Kharkiv, 2 autres personnes à Zaporijja, dans le sud du pays. Dans ce contexte de guerre en Ukraine, où les Européens cherchent donc à augmenter leur armement, ce revers dans le domaine de l'aviation, Paris et Berlin enterrent un projet d'avion de combat du futur, le SCAF. Les industriels des deux pays n'ont pas réussi à se mettre d'accord. Franck Alexandre.
12: Le SCAF, c'était la chronique d'une mort annoncée, tant depuis des mois, tous les acteurs semblaient déterminés à mettre un terme à ce projet. Airbus d'abord, en particulier la filiale allemande qui, de la direction au syndicat, refusait de concéder aux Français Dassault le rôle de maître d'œuvre. Dassault ensuite, qui, fort de son succès avec le Rafale, refusait de se diluer dans un consortium européen dominé par Airbus. Le Français voulait choisir ses fournisseurs et conserver son savoir-faire, en quelque sorte. Rester indépendant, Éric Trappier, son PDG, n'avait cessé de le marteler. Contrairement à Airbus, Dassault, disait-il, sait construire seul un avion de combat. Dans ces conditions, Berlin refusait de financer un avion répondant aux stricts besoins français, c'est-à-dire pouvant apponter sur un porte-avions et emporter l'arme nucléaire. Chacun pour soi. Donc, reste que ce projet d'avion de chasse européen devait drainer 100 milliards d'euros et nul ne sait aujourd'hui comment sera financé le remplaçant du Rafale français et de l'Eurofighter allemand.
7: Franck Alexandre, l'actualité, c'est aussi la confiscation des ressources naturelles du Cabo Delgado au Mozambique. Une confiscation des ressources qui nourrit le terrorisme des Chebabs. C'est le premier épisode de notre grande enquête exceptionnelle Mozambique Exposed, menée avec d'autres médias du consortium Forbidden Stories. On vous en reparlera dans notre prochain journal à 11h, temps universel. 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Le football maintenant et l'équipe de France qui a bouclé sa préparation pour le mondial avec une belle victoire, 3-1 contre l'Irlande du Nord à Lille hier soir. Un succès qui a rassuré un peu les Bleus après leur défaite la semaine dernière contre la Côte d'Ivoire. Tout n'a pas été parfait, Cédric De Oliveira, mais l'une des grandes satisfactions, c'est la confirmation de la forme de Michael Olisée, auteur d'un triplé. Ce jeune attaquant est devenu indispensable à la sélection.
13: Il est sans doute l'attaquant français le plus impressionnant du moment. Michael Olisée, 17 sélections à peine et déjà 7 buts, dont 3 hier. Un festival qui a conquis tout le monde, à commencer par ses coéquipiers Maxence Lacroix et Malo Gusto.
14: On sait qu'il est très bon dans ce qu'il fait, et il nous fait du bien. Et quand tu mets 3 buts en un match, tu sais que c'est un point élément de notre équipe.
15: Très grosse paire, 3 buts. Ouais, c'est un top joueur. Voilà, on sait qu'on a voir des joueurs qui le demandent comme ça, c'est juste normal.
13: Olisée, c'est le talent et la classe visible, notamment sur son troisième but, une frappe du gauche dans la lucarne du gardien nord-irlandais. Sa signature est la confirmation qu'il est capable de déstabiliser n'importe quelle défense. Après une saison à 22 buts et 31 passes décisives avec le Bayern Munich, il est l'international français le plus déterminant de la saison, pour le plus grand plaisir de son sélectionneur Didier Deschamps.
16: Non, Michael est rayonnant. Il est en pleine confiance et il est tellement décisif. En plus de ça, pour un joueur offensif, il a une capacité à faire les efforts qui est assez remarquable. Donc on aura besoin d'un Michael à ce niveau-là.
13: En attendant l'efficacité retrouvée de Kylian Mbappé, le capitaine, et du ballon d'or Ousmane Dembélé, les Bleus savent qu'ils peuvent compter sur le Munichois. À 24 ans, Olisée pourrait bien marquer de son empreinte cette Coupe du Monde.
7: Et les Bleus s'envolent ce mardi vers les États-Unis, plus précisément vers Boston, leur camp de base pour le Mondial. La Coupe du Monde, on le rappelle, débute dans 2 jours. Nous serons d'ailleurs en édition spéciale jeudi matin sur RFI. Mais en attendant, il est quasiment 10h10 en temps universel. C'est l'heure de retrouver Lucie Bouteloup pour 8 milliards de voisins.
17: Bonjour Diane Berger. Aujourd'hui, nous allons vous parler du télétravail dans 8 milliards de voisins. On se retrouve tout de suite.
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17: Bonjour les voisins, les voisines, ravis de vous retrouver aujourd'hui avec un sujet qui concerne bon nombre d'entre nous, le télétravail. Largement développé depuis la crise sanitaire, il s'est depuis installé dans les entreprises et dans nos quotidiens. En France par exemple, d'après l'INSEE, l'Institut National de la Statistique et des Études Économiques, en 2024, 22% des salariés y ont eu recours chaque semaine. Avant la pandémie, ils étaient seulement 7%. Moins de temps dans les transports, économie de carburant, flexibilité, autonomie. Très vite, les salariés y ont trouvé leur compte. Certaines entreprises aussi d'ailleurs se réjouissent du gain de leur productivité. Pourtant aujourd'hui, la révolution du travail à distance ne fait plus l'unanimité et des sociétés font machine arrière en supprimant ou en réduisant les jours de travail. Idem du côté des employés où certains pointent les défauts du système. Alors, 6 ans après la crise sanitaire, quelles leçons pouvons-nous tirer de notre pratique du télétravail?
4: travail, à qui profite-t-il vraiment et quelles sont les limites de cette révolution? On en parle avec mes invités. Marianne Legagneur, bonjour.
2: Bonjour.
4: Vous êtes sociologue à l'Université de Liège en Belgique. Vous êtes aussi l'autrice de Télétravail, les limites d'une révolution, Paris au PUF, les presses universitaires de France. Anthony Conta nous accompagne également. Bonjour.
21: Bonjour.
4: Vous êtes directeur des ressources humaines au sein du groupe Atkid. Vous êtes aussi membre du bureau national de l'association des DRH, directeur ou directrice des ressources humaines, et président de l'ANDRH Rhône. Nous retrouverons également Loïc Piala, notre correspondant de RFI et France 24 à Los Angeles aux États-Unis. Il fera le point avec nous sur la pratique du télétravail aujourd'hui de l'autre côté de l'Atlantique. Et puis en fin d'émission, notre conique décalage culturel avec Charlie Dupiot. Les voisins, les voisines, bienvenue dans cette émission.
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0: Marianne Le Gagnant, le télétravail, on en parle beaucoup depuis le Covid, mais il existe depuis quand en France? À partir de quand on a commencé à penser que les salariés pouvaient travailler depuis chez eux?
1: Alors en réalité, ce télétravail, il est quand même assez ancien. Les premières fois où on en discute, ça va être au tournant des années 70-80. Donc ça remonte vraiment. À l'époque, il y a des enjeux territoriaux. Essayer de dynamiser les campagnes, de faire bouger un peu les populations. Là où il va vraiment se développer, ça va être au début des années 2000. Il y a plusieurs initiatives qui vont congruer. Des initiatives portées par l'Union européenne qui va mettre en place des accords nationaux pour pousser les pays à légiférer sur le télétravail. Et donc les pays vont s'en saisir peu à peu. En France, il se met en place vraiment à partir des années 2010 à peu près. On va avoir plusieurs lois successives qui vont autoriser le télétravail. Dans sa forme actuelle, telle qu'on le connaît, c'est vraiment ce qu'on appelle les ordonnances dites Macron qui vont développer ce télétravail à la fin des années 2010. Et puis évidemment, très récemment, enfin récemment, il y a déjà 6 ans quand même, la crise du Covid qui va mettre vraiment ce sujet du télétravail sur le devant de la scène.
0: Alors c'était quoi les promesses de cette nouvelle organisation du travail? On parlait d'un système gagnant-gagnant à l'époque, hein?
1: Oui, tout à fait. On était sur un télétravail qui allait pouvoir servir à la fois les employeurs et les employés. Ces promesses-là, elles sont toujours... aujourd'hui, elles ont toujours cours, évidemment. Les promesses à l'intérieur du télétravail, ça va être...
0: Salariés, notamment.
1: Pour les salariés, d'abord, ça peut être qu'on a plus de temps pour soi. On critique beaucoup le salariat dans sa forme métro-boulot-dodo. On va être contraint chaque jour de devoir aller sur son lieu de travail, de se déplacer. Tout ça, c'est porteur de contraintes, porteur de choses qui vont rigidifier la vie quotidienne des salariés. Et donc, le télétravail, c'est la promesse qu'ont les salariés d'avoir plus de temps pour eux.
0: De flexibilité aussi.
1: Plus de flexibilité, une meilleure conciliation travail-famille. Ça, c'est notamment un sujet qui est très fortement présent pour les plus qualifiés des salariés qui vont avoir cette demande d'une conciliation facilitée, améliorée. Donc ça va peut-être être du côté des salariés.
0: Et du côté des entreprises alors?
1: Du côté des entreprises, il y a plusieurs enjeux. Une peut-être, ça va être celle de la compétitivité. Dans un monde où le télétravail se répand, le mettre en place soit aussi, ça va être rester compétitif, s'assurer qu'on retient les salariés parce qu'ils ont envie de pratiquer ce télétravail. Puis il va y avoir aussi un peu d'autres enjeux, celui évidemment du bien-être des salariés, hein, mais aussi des enjeux liés à l'immobilier. Alors là, c'est une forme de télétravail un peu spécifique parce qu'il s'agit de lier télétravail avec ce qu'on va appeler le flex office. Alors, le flex office, c'est le fait qu'on n'a plus un bureau par personne, mais dans un open space, les salariés vont avoir un casier et puis s'installer sur n'importe quel poste vide. Donc, chacun n'a plus son bureau et ça va parfois permettre, combiné à du télétravail, de faire des économies assez substantielles sur les espaces de travail.
0: Alors, très vite, le télétravail a été encadré par la loi, hein, comme vous le soulignez tout à l'heure. Il est inscrit depuis 2012 dans le Code du travail. Pourquoi que ce soit clair pour nos auditeurs, est-ce que vous pouvez nous donner ces grands principes? On ne va pas rentrer trop dans le détail, hein, mais ces grands principes.
1: Alors d'abord, une première chose, c'est que le télétravail, il est fait avec des outils de travail mobile, numérique. Donc si on travaille de chez soi à l'aide d'autres outils, qu'on va faire des tâches liées à l'artisanat, par exemple, de chez soi, ça ne va pas être du télétravail. Ensuite, il y a un principe de double volonté de la pratique du télétravail, c'est-à-dire qu'il faut que l'employeur... veuille accorder le télétravail au salarié et il faut aussi que le salarié souhaite pratiquer ce télétravail. On peut donc en théorie pas forcer les salariés à télétravailler, sauf dans des cas très exceptionnels comme la crise sanitaire qu'on a eue en 2020. Ça veut aussi dire que l'employeur malgré tout doit motiver son refus de ne pas laisser les salariés pratiquer le télétravail si jamais ils ne le souhaitent pas.
0: Et l'employeur a aussi l'obligation de garder des locaux, hein. Ça peut pas être du télétravail à 100%.
1: Non, tout à fait. Il faut pouvoir revenir sur site, sur son lieu de travail principal si on le souhaite, complètement.
0: Anthony Canta, on sait qu'aujourd'hui 70% des employés qui peuvent bénéficier du télétravail y ont recours. D'après vous, pourquoi les Français y sont si attachés?
2: Je pense qu'il y a vraiment une question qui est liée à la conciliation des temps personnels et professionnels. Comme vous le disiez, Marianne, en fait, ça permet quand même de gagner du temps. Ça dépend, en fait, de notre éloignement et l'éloignement des salariés, par exemple, de leur lieu de travail. Donc ça, c'est quand même un des arguments, en fait, aujourd'hui. Alors après, il faut bien encadrer tout ça. Après, on en reparlera, je pense. Mais ça peut être un vrai gain de temps, en fait, sur des transports. Et ça permet également d'avoir un équilibre qui est choisi, en fait, par le salarié. Voilà. Mais après, tout ça s'encadre. Je voudrais juste préciser une chose aussi. On parlait, en fait, de la mise en place du côté droit du travail. Il faut quand même qu'il y ait un accord ou une charte, donc c'est la volonté de l'employeur, mais dans la majorité des cas, quand c'est un accord, c'est aussi avec les partenaires sociaux. Ça, c'est important pour encadrer la partie santé-sécurité aussi.
0: Alors, le télétravail, c'est même devenu un critère d'attractivité de certains postes. C'est quelque chose que vous avez pu vérifier, vous ?
2: Oui, oui. Quand vous parliez, en fait, de compétitivité, moi, j'entendais ça derrière, c'est que c'est aussi une réalité de marché, en fait, en réalité, et que aujourd'hui, c'est un moyen d'attractivité, en fait, pour les entreprises. Et je dirais plus spécifiquement sur les métiers, enfin, sur les position de cadre, où ça fait même partie en fait des vraies contraintes, c'est-à-dire que si on ne propose pas de télétravail, c'est difficile d'avoir les candidats et qu'ils ont même envie en fait de partir. Nous, on avait fait une enquête au sein de la NRH, 45% des cadres pourraient quitter un emploi s'ils n'ont pas de télétravail.
0: Ah oui. Et aux États-Unis, on en est où avec le télétravail ? On retrouve Loïc Piala, notre correspondant de RFI et France 24 à Los Angeles, aux États-Unis. Bonjour Loïc.
3: Bonjour.
0: La Silicon Valley avait donné le ton durant le Covid avant d'imposer un retour au bureau au mois partiel. Donald Trump, à peine arrivé au pouvoir, avait aussi souhaité en finir avec le télétravail pour des fonctionnaires américains. Alors à quel point la pratique a-t-elle reculé depuis la pandémie ?
3: Difficile de trouver des statistiques récentes et incontestables, alors on va plutôt s'appuyer sur des données officielles, celles du Bureau des statistiques du travail, une agence gouvernementale. En août 2025, il y a presque un an donc, plus de 34 millions d'Américains travaillaient encore de chez eux, soit 22% des actifs, avec un fossé énorme entre les diplômés et les autres. Les diplômés sont 10 fois plus à pratiquer le télétravail. D'après l'ONG National Partnerships for Women and Families, qui milite pour un meilleur équilibre entre hommes et femmes sur le marché du travail, en avril 2026, les femmes avaient plus de chance que les hommes de télétravailler et les parents plus que les personnes sans enfants. Le rêve du télétravail n'a pas disparu, mais il s'éloigne. Résumait le Wall Street Journal il y a quelques mois, les grands groupes ont presque tous imposé un retour au bureau, au moins partiel. Le quotidien pointe le fait que sur le site Indeed, qui met en relation employeurs et employés, environ 8% des offres d'emploi concernent des postes en télétravail. Les travailleurs sont demandeurs, les employeurs un peu moins, et d'après nos confrères de la radio publique NPR, le rapport de force est inversé depuis le Covid, le chômage encore faible ici comparé à la France, l'explosion de l'intelligence artificielle et une économie moins dynamique font que les employeurs donnent le ton sur le marché de l'emploi désormais.
0: Et justement, du côté de la tech, on a le sentiment que le recul a été entériné, non ?
3: Une étude de l'université de Harvard a conclu que les employés du secteur étaient prêts à sacrifier un quart de leurs revenus pour ne pas retourner au bureau 5 fois par semaine. Mais la plupart des entreprises de la Silicon Valley ont effectivement fait marche arrière sur le télétravail. Apple dès septembre 2022 notamment. Google avait une politique Work from Anywhere, le droit de travailler de n'importe où 4 semaines par an. Le géant californien est revenu sur les conditions ces derniers mois. N'importe où, ça ne peut pas être à son domicile. Et le décompte se fait bien en semaines entières et pas en jours décomptés ici et là pendant l'année. En septembre 2025, Microsoft a envoyé un message à ses employés expliquant que les données récoltées par le groupe informatique démontraient que les équipes travaillaient mieux et produisaient de meilleurs résultats au bureau qu'à domicile. Chez Amazon, le retour au bureau a pris plus de temps que prévu par manque de place dans ces mêmes bureaux. Mais en DJC, le PDG a insisté à collaborer, réfléchir ensemble et inventer est plus simple et efficace. Un autre dirigeant du groupe a clairement expliqué que si le retour au bureau ne convenait pas aux employés, ils étaient libres d'aller chercher ailleurs. D'ailleurs, Nick Bloom, un professeur de Stanford, suggère justement que le retour au bureau est parfois une excuse pour des employeurs qui voudraient réduire leurs effectifs.
0: Et le télétravail n'a pas bonne presse non plus auprès de Donald Trump,
3: Vous vous souvenez peut-être que dès le jour de son investiture en janvier 2025, Donald Trump avait signé des dizaines de décrets et l'un de ces décrets mettait largement fin au télétravail pour les 3 millions de fonctionnaires du pays. Ils ne travaillent pas, ils jouent au tennis, au golf, ou ils ont un autre emploi. Ils ne travaillent pas ou ils ne travaillent pas assez dur. On ne peut pas construire une entreprise ou un pays comme ça, avait justifié le président américain quelques semaines plus tard. Mais sa décision a été plutôt saluée, y compris par des démocrates. Ces critiques ne changent pas une réalité, le télétravail télétravail est entré dans la culture. Oui, le nombre d'employés travaillant de chez eux a drastiquement baissé depuis le Covid, mais il reste supérieur aux chiffres d'avant 2020. C'était 7% environ à l'époque, contre le triple aujourd'hui. ID5, une agence de publicité en ligne, aurait même développé un test pour vérifier qu'un candidat à un poste en télétravail a le profil pour ne pas avoir besoin d'être supervisé au quotidien. Le mode hybride, quelques jours chez soi par semaine ou par mois, sera difficile à remettre totalement en cause également. Nick Bloom, le professeur de Stanford, étudie le sujet depuis 20 ans. Ce qu'il explique à la radio NPR, c'est que si le télétravail a longtemps été perçu négativement, la société l'a accepté aujourd'hui. C'est devenu une pratique normale, mais pas normale tous les jours, dit-il.
0: Merci Loïc Fialard. Anthony Conta, est-ce que vous pensez qu'en France, les entreprises peuvent aller jusqu'à supprimer le télétravail ? On a vu récemment des sociétés comme Ubisoft ou la Société Générale faire machine arrière. Est-ce qu'elles pourraient... elles ont diminué des jours de télétravail. Est-ce que vous pensez qu'on peut aller jusqu'à la suppression ?
2: Non, je pense pas. Les cas sont plutôt rares. Là, ceux que vous citez sont plutôt rares. Mmh. On a eu en fait cette appréhension au moment où il y a eu ce mouvement en fait américain. D'ailleurs, nous, la NDRH, on avait pris position dès 2024 pour dire faisons attention. Il faut d'abord voir quelle est la volonté en fait des salariés. Ouais. Il faut en discuter au niveau du dialogue social. Là, on a quelques exemples de grandes entreprises, mais c'est pas en fait la réalité. Et la suppression totale, on entendait dans le reportage qu'il y a eu cette acculturation aujourd'hui du télétravail.

0: culture, avec une vraie culture de la présence en fait au bureau et une volonté en fait plutôt d'être au bureau et plutôt du télétravail exceptionnel qui est accordé mais qui est plutôt exceptionnel.
1: Les voisins, les voisines, restez avec nous. On se retrouve tout de suite après cet extrait de la playlist RFI.

0: par Opinard et Ino Casablanca sur RFI, 8 milliards de voisins. Aujourd'hui, nous parlons du télétravail. On retrouve tout de suite un auditeur, c'est Ibrahim. Bonjour Ibrahim.
1: Bonjour Roselyne.
0: Alors, vous êtes ingénieur télécom dans l'industrie des sous-marins aux Ulysses, en banlieue parisienne. Vous avez commencé à faire du télétravail pendant le Covid. Comment ça s'est passé?
1: Oui, pendant la pandémie du Covid, nous avons eu à commencer à faire du télétravail au début. Après, ça a été un full télétravail, c'est-à-dire j'ai fait 2 ans et 3 mois en télétravail. Et voilà, ça n'a pas été toujours facile, mais à l'époque, on n'avait pas le choix. Il fallait rester à la maison pour éviter d'être contaminé. Donc, il y a eu des avantages et des inconvénients. Je pense que nous arriverons à ce point.
0: Alors justement, c'était quoi les inconvénients?
1: Ben, les inconvénients, c'est surtout l'isolement social, voilà, parce qu'il y a moins d'échanges avec les collègues. On se sent souvent éloigné de l'équipe. Mm-hmm. Il y a également ce problème, en fait, de faire la différence entre la vie privée et les horaires de travail. Et ça peut poser des problèmes, parce que quand on est en télétravail, à chaque moment, on pense être au boulot, et on travaille du matin au soir, on contrôle plus les heures. On n'a plus ce temps pour la vie privée et ça peut être vraiment un problème. Mmh. Et il y a également, en fait, le problème du manque d'équipement. Parce que dans mon domaine, effectivement, comme vous l'avez dit, je suis dans le sous-marin. Il y a des équipements, nous n'avons pas ça à la maison, il faut obligatoirement être sur site. Donc, tant que nous resterons à la maison, nous ne pouvons pas travailler.

0: travailler sur ces équipements. Et ces équipements sont indispensables pour le bon fonctionnement de nos activités.
1: Oui, effectivement. Alors, beaucoup d'inconvénients, pardon. Pour les avantages, c'était quoi, Ibrahim, alors?
0: Ben, les avantages, c'est surtout le gain de temps. Comme je vous avais expliqué bien avant le début de cette émission, moi, je suis à 1h45 de mon lieu de travail.
1: Ouais, c'est beaucoup, hein.
0: Donc, la suppression de ce temps de trajet était vraiment un gain de temps. Il y a également, en fait, une question d'économie. Comme vous le savez, en fait, ce temps de trajet est vraiment peut être coûté, en fait, avec le carburant, avec l'amortissement, si vous voulez, si vous prenez, en fait, le moyen de déplacement personnel, c'est qui peut être amorti. Donc, encore, les avantages, comme j'ai dit, voilà, on est.
1: Donc, du coup, vous continuez à en faire du télétravail aujourd'hui, du coup, alors?
0: Exactement. En fait, aujourd'hui, dans le monde du travail, le télétravail est devenu indispensable. Du coup, après la COVID, il a été instauré dans notre service, en fait, 2 jours de télétravail dans la semaine, donc 2 jours sur 5.
1: Ça vous semble un bon équilibre? Ça vous semble être un bon équilibre?
0: Effectivement, oui. Maintenant, nous avons 3 jours sur site qui peut bien combler, en fait, le fait d'avoir accès aux collègues, cette présence physique, ce contact, et d'avoir accès également à nos équipements. Et les 2 jours à la maison nous permet, voilà, de gagner du temps et de travailler plus. Je veux même ajouter, en fait, les 2 jours que nous passons à la maison, nous travaillons plus que lorsque nous sommes sur site.
1: Plus efficace, donc. Est-ce qu'aujourd'hui, brièvement, Ibrahim, juste avant de conclure, est-ce qu'aujourd'hui vous verriez revenir à plein temps à votre bureau?
0: Ce n'est pas possible. Ah. Ce n'est pas possible. Personnellement, je ne vais jamais l'admettre. Mais quand je vois les jeunes qui arrivent sur le marché de l'emploi, ils n'acceptent même plus les 2 jours sur 5. Il y a certains qui posent comme condition d'intégrer, en fait, une société au minimum 3 jours. Sinon,
1: c'est précisément ce dont nous parlions avec Anthony Conta. Merci beaucoup, Ibrahim, pour votre témoignage. Une réaction à ce témoignage, Marianne Le Gagneur. Pas facile de trouver le bon équilibre de jours de télétravail quand on est salarié.
2: Oui, non, tout à fait. C'est très intéressant ce que dit cet auditeur, parce que je pense que c'est assez révélateur de comment s'est développé le télétravail en France. Il y a eu ce boom d'accès au télétravail à la suite de la crise du Covid. Donc on voit qu'il y a une forme de continuité entre ce qui s'est passé pendant cette période de confinement et ce qui se passe par la suite, avec un plus grand accès au télétravail. Pour autant, faut quand même distinguer ces deux périodes. L'isolement très intense qu'ont connu les salariés qui télétravaillaient quasiment à temps complet entre 2020 et 2021, c'est plus tout à fait l'expérience qu'en ont les salariés aujourd'hui.
1: Mais pourquoi c'est important de retourner au travail régulièrement quand même?
2: Je pense que quand on est seul chez soi, face à un certain nombre de problématiques de travail, on a moins de soutien. Anthony Conta mentionnait tout à l'heure les enjeux syndicaux qui sont très importants pour la négociation, mais qui sont aussi très importants pour que les salariés soient accompagnés pour faire valoir leurs droits. Lorsqu'on est seul chez soi, on est à la fois éloigné des collectifs de travail, mais aussi d'une forme de protection. Il faut pas oublier que le rôle de l'employeur, c'est aussi de protéger les salariés. Ça fait partie du code du travail, c'est une de ses premières mentions. Comment est-ce qu'on protège les salariés quand ils sont à domicile? La question se pose. Ça va provoquer certains enjeux de ce point de vue-là, notamment.
1: Anthony Conta, vous souhaitez réagir?
3: Oui.
1: C'est quoi le bon ratio pour vous?
3: Alors, le bon ratio de nous, ce qu'on dit à la NDRH, c'est qu'il faut que ça soit pas plus de 2 jours. Voilà, c'est vraiment entre 1 et 2 jours.
1: Pour quelle raison?
3: Bah, c'est une question, en fait, de lien social aussi et de communication. Il y a quand même une qualité de communication, en fait, qui se retrouve, en fait, au quotidien pour savoir bien travailler ensemble, bien faire passer, en fait, les informations. On a tous connu, en fait, des échanges de mails ou de Teams ou autres qu'on interprète et c'est extrêmement difficile, même au quotidien, en fait, et ça peut créer, en fait, des difficultés de communication. Et puis après, il y a effectivement l'aspect santé-sécurité. Parce que si on n'a pas, en fait, nos salariés, en fait, avec nous 5 jours par semaine, ben on doit mettre quand même un certain nombre de mesures en place pour vérifier. Ben on parlait de la déconnexion, je pense qu'on en reparlera, Ibrahim l'a cité. Je pense qu'on doit faire extrêmement attention. télétravailler, ça veut pas dire en fait être corvéable, ça veut pas dire en fait travailler de 7h à 19h si on est à 35 heures par semaine. Donc on doit aussi s'assurer de ça, et c'est quand même plus difficile quand un salarié en fait ne vient pas du tout dans l'entreprise.
1: Ouais. Allez, au-delà de ces 2 jours par semaine, quel risque ça peut comporter pour le salarié, Marianne Le Gagneur?
2: On a parlé
1: un peu de l'isolement.
2: Oui, on mentionnait l'isolement, je pense que c'est quelque chose que peuvent ressentir les salariés. Dans l'enquête que j'ai menée sur le télétravail, beaucoup me disent qu'ils sont très friands d'aller jusqu'à 3 jours de télétravail.
1: Mmh. Oui, 40% des salariés qui font du télétravail souhaitent en faire plus aujourd'hui.
2: Oui, c'est une vraie demande. Hein. Je pense qu'il y a une appréciation du télétravail qui est très importante. Et même si ça présente des risques, ça présente aussi des avantages. Donc voilà, il y a des tensions dans ce télétravail. Il est ni tout blanc ni tout noir. Je pense que c'est un peu plus complexe que ça.
1: Comment l'entreprise elle peut maintenir le lien, justement?
3: Moi, je pense qu'il y a une responsabilité de l'entreprise sur ces sujets-là, que ce soit 2 ou 3 jours. Il y a la question en fait de la qualité du management, c'est-à-dire ceux qui sont en fait en contact avec les salariés.
1: Ouais,
3: comment en fait on doit les accompagner pour manager à distance des équipes hybrides, le lien qui doit être maintenu, les rituels en fait qu'il faut créer, individuels en fait et collectifs. Ça me semble extrêmement important. Et puis sur la question en fait plutôt santé, on va dire, que ça soit santé mentale ou physiologique, il faut en fait très clairement et très régulièrement poser la question en fait à nos salariés de comment ils s'organisent, comment en fait ils vivent ça, quel est le niveau de charge mentale. Nous, c'est des questions qu'il y a dans nos questionnaires en fait trimestriels. C'est comment en fait tu arrives à gérer la charge que tu peux avoir personnellement et professionnellement, parce qu'il y a une zone un peu grise. Et c'est vrai que j'aime bien l'idée de tension sur le télétravail, parce que il y a des choses extrêmement intéressantes et d'autres dont c'est notre responsabilité.
1: Alors, comme Ibrahim, depuis la pandémie, de plus en plus de salariés ont accès au télétravail, comme on le disait. Pour autant, tous les salariés ne peuvent pas en bénéficier. Anthony Conta, à quel type de poste ça s'adresse?
3: De manière un peu classique, si on doit aller un peu vite, on est surtout en fait sur des activités sédentaires, de bureau, plutôt une population cadre. Et puis, effectivement, la base, on parlait tout à l'heure des équipements, mais en fait, la base, c'est la question qu'on doit se poser, c'est le poste est-il télétravaillable? Par définition, on a au moins 40% des postes en France qui sont pas télétravaillables.
1: Comme lesquels, par exemple?
3: Une activité manuelle, une activité en usine, toutes les activités médicales, les activités d'accompagnement et de soins, impossible en fait de télétravailler, parce que par définition, c'est une activité qui nécessite d'être en lien ou de manipuler.
1: Mais on imagine que ça doit créer des frustrations de la part de certains salariés.
3: Oui,
1: comment l'entreprise peut compenser alors?
3: Alors, en gros, 2 choix qui sont faits par les entreprises. C'est soit il y a un refus total du télétravail par souci d'équité.
1: Ouais.
3: La question se pose, c'est est-ce que vraiment il y a de l'équité quand on est dans des positions différentes, ou d'autres, comme par exemple mon entreprise, qui décide en fait de mettre de la compensation. C'est-à-dire que ça peut être une compensation financière ou une compensation sur la flexibilité en fait des horaires.
1: Compensation financière, c'est-à-dire?
3: Oui, c'est-à-dire que par exemple, les postes itinérants chez nous qui n'ont pas en fait de capacité à télétravailler ont une prime qui correspond en fait à une journée de travail. C'est une prime en fait d'écouchage ou transport.
1: Marianne Le Gagneur, dans votre livre, vous expliquez que parfois, le télétravail devient plus une sorte de privilège attribué à certains salariés qu'un droit accordé à tous. Racontez-nous pourquoi.
2: Justement, on mentionnait à l'instant cet enjeu de la télétravaillabilité qui est...
1: Prenez l'exemple des assistantes,
2: ouais,
1: notamment.
2: C'est ça. Mmh. Qui est effectivement lié à un enjeu à la fois de position hiérarchique, mais aussi à un enjeu de secteur d'activité.
1: Ouais.
2: Ce que je vois dans mon enquête, c'est que la confiance que va placer l'employeur en les salariés va aussi beaucoup dépendre des caractéristiques sociales des salariés eux-mêmes ou elles-mêmes.
1: Mmh.
2: Et donc, dans certains types de postes qui seraient télétravaillables en théorie, par exemple les fonctions d'assistante de direction, les assistantes, les secrétaires, la confiance va avoir plus de mal à être accordée à ces femmes-là, parce que ce sont des métiers féminisés qui a par tradition les patrons qui ont besoin de leurs secrétaires à proximité. Et donc, même si en entretien, elle m'explique que toutes les tâches qu'elles font sont télétravaillables, qu'il n'y a pas forcément besoin de se rendre à tel ou tel endroit, elles vont être soumises au bon vouloir de la personne qui les encadre. Donc on voit que c'est plus complexe qu'en réalité un poste qui est télétravaillable ou non. Il y a des inégalités qui se reproduisent au sein même de cet accès au télétravail.
1: C'est réservé à des cadres ou des professionnels qui sont donc souvent les plus qualifiés, et donc ça dépend aussi du genre.
2: Alors, les femmes sont plus demandeuses du télétravail pour des enjeux de répartition encore inégale, à la fois des tâches domestiques, mais aussi de la charge des enfants. Donc, ces femmes vont avoir plus tendance à demander du télétravail. Maintenant, on a une pratique en France qui est relativement homogène. Les femmes télétravaillent légèrement plus que les hommes, mais c'est pas très significatif. Ce qu'on constate cependant, c'est que pour certains types de professions féminisées, qui vont être aussi parfois un peu déqualifiées, elles ont moins facilement accès à ce télétravail.
1: Alors, Anthony Conta, ne pas être à son poste tous les jours, ça pose aussi des questions de management, hein, comme vous le soulignez tout à l'heure. Comment est-ce qu'on peut manager une équipe qui n'est pas là tout le temps ?
3: Bah, ça se faisait déjà dans des entreprises internationales, hein. Quand on a des équipes internationales, c'était déjà le cas. Ce qu'il faut, en fait, c'est vraiment la question de la création de rituels. Quels sont, en fait, les rituels que je vais créer, les rencontres que je vais créer? Ça peut être une visio, ça peut être un appel, mais ce sont aussi des moments collectifs qu'on doit créer en équipe sur les jours, en fait, où on n'a pas de télétravail. Et il faut faciliter, en fait, la communication entre les membres des équipes. Donc aujourd'hui, on a quand même des outils, en fait, qui nous le permettent. Voilà. Donc c'est plutôt simple. Mais un manager doit quand même, en fait, être bien accompagné, parce que dans la culture française, le fait d'avoir son salarié sous les yeux, c'est plus simple quand même pour un manager.
1: Ouais, ouais. Alors, pouvoir bien télétravailler, c'est une chose, mais pouvoir le faire dans de bonnes conditions, c'en est une autre. Et tout le monde n'est pas logé à la même ancienne. Marianne Le Gagneur, d'une certaine façon, le télétravail reproduit les inégalités sociales. Comment ?
2: Oui, on n'est pas tous logés à la même enseigne. Déjà, il faut bien préciser que les employeurs ne remboursent pas de manière systématique les frais engagés par le télétravail. Malheureusement, encore beaucoup d'employeurs ne remboursent pas tout ce qui est de l'ordre de l'abonnement Internet, d'une facture d'électricité pourtant en hausse quand on est chez soi et qu'on doit allumer le chauffage toute la journée, sans compter les coûts alimentaires liés au fait que le midi, on doit s'alimenter. Donc il y a ces enjeux-là, d'une part. Et puis il y a aussi le fait que chez soi, on n'a pas forcément une pièce pour télétravailler. On n'a pas forcément un bureau, on n'a pas forcément une installation qu'on va juger conforme, ouais, adéquate pour télétravailler, et on n'a pas forcément non plus accès à un bon matériel. On parlait tout à l'heure de sécurité ou de santé. Quand on est installé chez soi, à moitié sur un tabouret, une chaise haute, dans une position qui est pas tout à fait bonne pour télétravailler, bah ça va poser un certain nombre de problèmes.
1: Et ça reproduit aussi les inégalités de genre, notamment avec la question des tâches ménagères.
2: Tout à fait. Ce que m'expliquent les télétravailleuses, c'est que bien souvent, elles vont utiliser cette journée du télétravail pour s'engager dans une activité domestique un peu intense. Parce qu'en fait, ces tâches-là vont leur incomber dans tous les cas. Faire une machine, ranger quelque chose. Et donc, que cette journée du télétravail, il s'agit pas de dire que les télétravailleuses ne télétravaillent pas, hein. Elles font bel et bien leur activité comme tout le monde. Mais en plus, elles vont s'engager fortement, faire beaucoup de ces tâches domestiques, et donc une journée qui va finalement être assez longue, assez intense, avec une activité continue, mais qui va changer de nature, parfois le travail productif.
1: Et puis un travail morcelé,
2: parce que on sait bien que quand on lance une machine, par exemple, c'est plein de petites tâches. Il faut mettre le linge à tourner, le sortir.
1: Et la question du gain de temps, hein, donc c'est un des premiers arguments, hein, comme vous le disiez tout à l'heure, avancé par les salariés dans le choix du télétravail, moins de temps sport, donc plus de temps. Mais pourquoi faire ? Que devient réellement le temps gagné ?
2: C'est là que c'est un peu compliqué, c'est un peu ambivalent. Parfois, ce temps gagné, il va être réutilisé pour soi. On va pouvoir faire ces tâches domestiques dont je parlais, avoir une activité de loisir, pouvoir faire ce rendez-vous administratif qu'on n'arrivait pas à caser à un autre moment. Et puis parfois, notamment pour les plus autonomes des salariés, ceux qui n'ont pas vraiment d'horaire, ceux qu'on appelle les cadres au forfait, une partie de ce temps va être réutilisée pour l'employeur aussi. Et donc la journée de travail va avoir tendance à s'étendre. Commencer plus tard, être un peu plus flou. On peut ouvrir l'ordinateur en démarrant son petit déjeuner, par exemple, et puis s'étendre un peu au fil de la journée aussi.
1: Ça pose la question aussi du droit à la déconnexion, Anthony Conta.
3: Oui, pour moi, la mise en place du télétravail doit obligatoirement s'accompagner d'une charte et d'un guide. Dans l'exemple que vous donniez à Marianne, il doit être précisé qu'effectivement, il y a quand même des horaires de travail, il y a des temps en fait qui sont dédiés au travail et d'autres pour prendre son petit déjeuner ou faire ses pauses. C'est extrêmement important. Où ça va être difficile, c'est de le contrôler. Et donc, nous, en tant qu'employeurs, on doit faire attention à la question de l'intensité et de la charge de travail. Ça joue énormément. Après, si je peux juste ajouter une chose sur la question des inégalités de genre. Moi, je l'avais lu en fait dans une enquête de la DARES qui a effectivement mis en avant ça. Et ça, c'est une réalité en fait qui existe vraiment aujourd'hui et qu'il faut pas fermer les yeux. C'est que comme c'est quand même culturel et que ça, c'est pas forcément lié à l'entreprise, hein, d'ailleurs, ça creuse quand même de vraies inégalités. Et en termes de charge mentale pour des femmes qui télétravaillent, bah, finalement, il y a comme une double journée qu'elles peuvent avoir en fait à des moments.
1: Alors, comment les entreprises peuvent-elles protéger les salariés ?
3: Alors, c'est difficile d'agir sur la sphère privée, nous, en tant qu'employeur. Donc, il y a la question, en fait, des temps, en fait, dédiés. de se dire en fait qu'il y a des temps de travail qui doivent être dédiés. Mais sur les questions en fait de la double journée, moi ce que je préconise plutôt, c'est qu'il faut qu'il y ait en fait un espace de parole et que les salariés, même si ça concerne leur vie privée, sentent qu'elles peuvent en parler, soit à leur CSE, soit à leur manager, soit à leur RH, si elles ont du mal en termes de, on va dire, de charge de travail et de fatigue, en fait, en réalité. Mais c'est difficile parce que c'est aussi de l'intimité et que l'entreprise, en fait, peut pas avoir d'ingérence dans la question de la répartition, en fait, des tâches. C'est pas l'entreprise qui est responsable de cette inégalité-là. Par contre, elle est responsable de vérifier que ce qui se passe, en fait, les jours de télétravail, le salarié ou la salariée est bien en sécurité.
1: Donc elle peut l'accompagner en faisant des entretiens, en lui donnant
3: des
1: conseils.
3: Elle pourrait même jusqu'à avoir un échange avec la salariée en lui disant de stopper ou de réduire en fait le télétravail. Mais ça doit être une discussion avec la salariée.
1: Et puis ça pose aussi la question, comme vous le disiez tout à l'heure, de la frontière qui est de plus en plus poreuse entre vie privée et vie professionnelle.
3: Oui, c'est sûr. Et donc là, enfin moi, ce que j'aime quand même à dire, c'est que comme aujourd'hui, en fait, ces frontières ont explosé, nous, on n'a pas à donner notre avis ou à faire de l'ingérence dans la vie privée, mais on peut pas, en fait, mettre la vie privée des salariés de côté. Aujourd'hui, c'est quand même extrêmement imbriqué et on a quand même, on doit avoir une vision un peu globale et être en capacité, en fait, de pouvoir les accompagner sans être en ingérence.
1: Marianne Le Gagnard, vous voulez ajouter quelque chose?
2: Oui, cette question de la frontière, elle est très intéressante, mais elle a commencé quand même à être de plus en plus poreuse tout au fil des dernières décennies. Mmh. C'est-à-dire que ce qu'on vit avec le télétravail, certes, il y a quelque chose de nouveau, mais en fait, dès lors que les gens ont commencé à ramener du travail chez eux, qu'ils ont commencé à être équipés d'outils de travail portables numériques, un téléphone portable, ça posait déjà ces questions-là. Donc les questions du télétravail, elles sont intéressantes, mais elles ne viennent que réactiver des inégalités et des grandes transformations qui existaient
1: mais
2: déjà.
1: Mais ça a vraiment changé notre rapport au travail, ce télétravail, hein.
2: Alors, je pense que pour des cadres qui étaient déjà très autonomes, ça vient appuyer cette autonomie, ça vient leur donner plus de flexibilité, une flexibilité qu'ils demandaient, qu'ils souhaitaient par ailleurs. Ils étaient déjà à même de davantage emmener du travail chez eux le soir. Donc en même temps, pour eux, ça va pas révolutionner leur pratique, puisqu'ils étaient déjà plus mobiles, avec des temps de travail plus poreux, des lieux de travail plus disparates. Mmh. Par contre, je pense que pour toute une catégorie de professionnels qui ne sont pas ces cadres, ceux qu'on va appeler les professions intermédiaires, là, ça va être une très grande différence, parce qu'ils n'avaient pas accès auparavant à autant d'autonomie.
1: Une dernière question avant de clore cette émission. Un conseil, un seul conseil aux auditeurs qui font du télétravail pour qu'ils le vivent bien. Marianne Le Gagnard.
2: Prenez des pauses. N'en faites pas trop. On a beaucoup parlé de cet enjeu de l'intensification du télétravail, du travail en télétravail. Alors je pense que c'est quelque chose de réel et il faut y faire attention.
1: Anthony Conta.
3: Non, mon conseil, il sera du coup complémentaire. C'est ne pas hésiter à parler, ne pas hésiter à communiquer avec quelqu'un de l'entreprise quand on est en difficulté.
1: Merci à tous les deux pour votre éclairage, Anthony Conta, Marianne Le Gagnard. Je rappelle que votre livre Télétravail, les limites d'une révolution est paru au PUF. Les voisins, les voisines, restez avec nous. Dans quelques instants, nous allons retrouver Charlie Dupiot.

0: Babassé par le collectif japonais Ajat, fondé en 2009 par le musicien Junichiro John Imaeda, après un voyage marquant en Afrique de l'Ouest. Vous êtes toujours sur RFI, 8 milliards de voisins, et c'est l'heure maintenant de notre chronique décalage culturel. Ici, on donne la parole à des étudiants, mais aussi à des enseignants et des membres du personnel administratif de l'université Paris-Cité. Certains d'entre eux ont été des étudiants internationaux venus d'ailleurs. Alors, comment vit-on ces premiers moments sur les campus français, plongés dans une autre culture, pas toujours très chaleureuse d'ailleurs? Cette série nous est proposée par Charlie Dupiau.
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10: À partir de quand considérez-vous quelqu'un comme votre ami? Il suffit de quelques heures passées ensemble ou bien il faut des années à se côtoyer pour faire partie de votre cercle intime? Ça veut dire quoi être ami finalement? Vous allez voir que ça aussi c'est interculturel. Cela varie d'une culture à l'autre, comme nous le montre l'histoire de cette ingénieure pédagogique à l'Université Paris-Cité.
11: Je suis Katarina Kotik, je suis brésilienne et croate. J'ai vécu jusqu'à mes 18 ans à São Paulo, au Brésil. J'étais au lycée français à São Paulo. Je suis venue en France ensuite pour mes études et je suis restée ici pour travailler. Donc moi, une des choses qui m'a un peu dérangée les premières semaines où j'étais ici en France pour mes études, j'étais en classe avec beaucoup de collègues français et j'avais cette sensation de ne jamais avoir fait des amis. Je me sentais un peu seule, un peu dépaysée parce que c'était pas ma culture. C'est pour moi, ce n'était pas normal de ne pas échanger avec les gens autour de nous. Au Brésil, si on est dans une salle de cours avec 30 personnes, deux heures après, on va sortir et on va déjeuner ensemble et on va papoter et on va avoir déjà un groupe d'amis. Et ici, en France, c'était tout à fait différent. On se parlait très peu. On se disait à peine bonjour. Et j'ai même eu le cas où j'étais assise à côté d'une personne dans la salle de cours. Le prof était en retard et je me demandais est-ce qu'on restait dans la salle ou est-ce que le prof allait pas venir. Donc, je me retourne vers le garçon qui était assis à côté de moi, je lui pose la question, est-ce que tu penses que le prof va venir? Et lui, il m'a regardé avec des grands yeux, je ne te connais pas, il m'a pas répondu et il s'est retourné et on s'est pas parlé. Par contre, j'ai eu quand même la possibilité après plusieurs semaines de contact, de faire des bons amis. Et ça a pris longtemps, je pense 2-3 mois avant d'avoir vraiment un petit groupe solide d'amitié. Par contre, c'était des amitiés plus profondes qui ont duré depuis des années, depuis que j'ai quitté la fac, j'ai toujours contact avec ces personnes.
10: Des amitiés plus profondes que peut-être celles que vous pouviez avoir dans un cadre scolaire au Brésil?
11: Oui, tout à fait, parce que au Brésil, c'est beaucoup plus facile de sociabiliser, de trouver par exemple quelqu'un avec qui déjeuner. Mais ça ne veut pas dire que derrière ça, il y aura des liens profonds qui vont nécessairement se tisser. Une fois qu'on est plus ensemble tout le temps en salle de cours, peut-être qu'on va pas maintenir contact avec cette personne. Alors que les amitiés que j'ai pu faire en France, surtout à l'université, c'était pas aussi rapide, ça a mis du temps, mais ça dure.
10: Des années après.
11: Des années après.
10: Isabelle Aliaga, vous êtes coach et consultante en interculturalité. Vous êtes consultante référente notamment pour Acteos, qui propose des formations interculturelles. Alors là, on l'entend dans le témoignage de Katarina, il y a des amitiés qui mettent un peu plus de temps à naître en France qu'au Brésil. Est-ce que ça vous parle, vous qui avez notamment travaillé sur le Brésil?
12: L'éclairage que je pourrais apporter, l'image qu'on prend, la métaphore qu'on prend nous dans l'interculturel, c'est la rencontre de la pêche et de la noix de coco, qui illustre en fait très très bien ça, c'est-à-dire c'est comment est-ce qu'on va avoir un accueil qui va être très très souriant, très jovial. Ça, c'est la pêche, hein, donc c'est la culture brésilienne, qui va en fait peut-être nous donner le sentiment très très vite qu'on est en amitié, si je puis dire, si je puis m'exprimer ainsi. À l'instant T, il se montre très ouvert, très accueillant, mais une fois que cet instant social est fini, en fait, les gens se souviennent pas le lendemain qu'ils étaient en contact avec vous.
10: C'est dur quand même.
12: Voilà. Bah, disons que c'est un autre monde.
10: Et donc là, on se heurte au noyau vraiment de la pêche qui est dure.
12: Et dans le noyau dur, en fait, il y a le cercle familial qui est extrêmement important dans la culture brésilienne. Et il y a, j'allais dire, les amis de toute la vie qui sont souvent pas si nombreux que ça. Et pour arriver à ce niveau-là d'amitié, bah, c'est soit très très ancien, soit ça prendra énormément de temps. Là où au contraire, ben, la culture française va c'est peut-être pas l'extrême, mais nous faire penser plutôt à la noix de coco, où là on va se confronter à quelque chose au contraire de très dur ou de très froid.
2: Et vraiment, la noix de coco, c'est vrai que c'est quand même quelque chose d'assez solide pour la percer, il faut y aller quoi.
12: Alors, je dirais que souvent les cultures comme la culture russe ou polonaise vont peut-être être encore plus marquées que la culture française. Mais on n'est quand même pas hyper accueillant, on n'est pas une pêche. Hein. Et puis, avec le temps, ben, une fois qu'on aura réussi à casser cette coquille, ben, on va rentrer dans quelque chose qui va être beaucoup plus mou. Là, on est dans la coco elle-même.
2: Et la coco qui est douce, tendre et presque juteuse.
12: Exactement. Et là, c'est au contraire ce qu'elle décrit comme quelque chose qui va au contraire durer. Qui va être peut-être considéré comme plus profond et plus durable. Et si je reprends ma métaphore de la pêche, beaucoup de Français, ou d'étrangers d'ailleurs, pas forcément Français, décrivent la culture brésilienne, mais j'ai entendu ça de beaucoup d'autres cultures en Amérique latine, c'est vrai souvent de l'Espagne aussi, comme des cultures qui sont superficielles, c'est souvent le terme qui revient, parce qu'en fait, ils ont confondu cet extérieur de la pêche comme étant une amitié qui est née, alors qu'en fait, on est dans une relation de convivialité qui n'est pas une amitié.
2: Est-ce que ça veut dire, par exemple, qu'au Brésil, on va pas forcément inviter les gens chez soi tout de suite en considérant qu'ils ne sont pas forcément nos amis ?
12: Oui, c'est même assez rare et je dirais même qu'avec, même quand on parle d'un ami de toute la vie, on va se retrouver de façon très régulière pour prendre le petit déjeuner ou l'équivalent du brunch, enfin. Mais ça va se faire souvent dans un lieu extérieur, dans un bar, dans un restaurant, voilà. On est vraiment plus dans une vie de l'extérieur. Le domicile, la maison, c'est quand même un lieu qui va être vraiment réservé à la famille. Alors, la famille là-bas, elle est conçue quand même beaucoup dans son sens large. C'est la famille, les cousins, c'est beaucoup moins nucléaire qu'en France. Mais vraiment, c'est réservé à l'intimité.
2: En France, on va peut-être plus recevoir chez soi.
12: Oui, parce que quand on en arrive à ce stade-là, on a ouvert la noix de coco.

0: Merci Charlie Dupio, c'était un nouvel épisode de Décalage Culturel, une chronique produite par RFI avec le soutien de l'université Paris Cité. Merci aussi à Juliette Brault et à Delphine Cachin qui m'ont aidé à préparer cette émission, à Inès Emprunt aux réseaux sociaux et à Mel Guyot à la réalisation. Les voisins, les voisines, on se retrouve demain. Cette fois, nous parlerons des gros mots et de l'insolence chez les enfants et nous nous demanderons quelles limites il faut mettre. Pour réagir, notre numéro WhatsApp 33 6 11 80 41 89. On compte sur vous. À demain donc. D'ici là, portez-vous bien.
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2: Alléluia.

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9: 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On retrouve maintenant RFI Midi avec vous, Anne Cantner, bonjour.
10: Bonjour Lucie, bonjour à tous. Le tour de l'actualité dans le monde avec nos correspondants, nos envoyés spéciaux, 2h30 ensemble pour parler aujourd'hui de ces révélations après 5 mois d'enquête sur l'une des régions les plus fermées du continent africain, le Cabo Delgado au Mozambique. Les journalistes n'y ont pas accès, mais l'une de nos reporters a pu s'y rendre, enquêter avec des confrères de Forbidden Stories et d'autres médias sur l'exploitation des nombreuses ressources minières qui s'y trouvent et sur la manière dont la confiscation des ressources alimente le terrorisme Shebab. Parce que le Cabo Delgado, c'est aussi une région en guerre depuis 10 ans, entre les islamistes Shebab donc et l'armée du Mozambique. Premier volet de cette enquête à découvrir dans Afrique Midi, midi et demi, temps universel, et nous serons en ligne aussi avec l'une des journalistes de Forbidden Stories.
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10: Au sommaire également, Pékin qui demande aux États-Unis de mettre fin aux pressions sur les entreprises chinoises, parce qu'hier, Washington en a inscrit plusieurs sur une liste noire au motif qu'elles travailleraient avec l'armée chinoise. Les liens entre entreprises privées et département de la défense sont pourtant largement pratiqués aussi aux États-Unis. On essaiera d'y voir plus clair avec notre invité dans un peu plus d'une heure. On évoquera également juste après cela la régularisation de centaines de milliers d'immigrés en Espagne. Le programme est en cours et nous irons à la rencontre notamment d'un restaurateur. Alors qu'en France, les délais pour un renouvellement de titre de séjour sont tellement longs que beaucoup se retrouvent sans papier, sans titre de séjour légal, uniquement à cause des délais de traitement des dossiers par les préfectures.
11: Ça fait mal au cœur parce que là, je suis à la maison à cause de la préfecture. Celui de mon conjoint, il va finir le 25 juin. Imagine, moi je travaille pas, mon conjoint il travaille pas. Comment on vit? Même les loyers et tout ça, on peut pas payer.
10: Reportage à écouter dans 3 quarts d'heure. Vous avez le programme. Bienvenue.
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10: Et pour commencer, comme chaque jour, le journal. Bonjour Diane Berger.
12: Bonjour Anne, bonjour à tous.
10: Avec d'abord la suite de la visite du pape en Espagne.
12: Après Madrid, Léon XIV vient tout juste d'atterrir à Barcelone, deuxième étape de son voyage dans le pays. Élise Cassangel, vous êtes justement devant la cathédrale de la ville, la cathédrale où le pontife est attendu de manière imminente.
13: Oui, le pape Léon XIV a atterri il y a une 15 minutes. Donc il devrait arriver d'ici quelques instants à cette cathédrale de Barcelone, en plein cœur de la ville. Vous l'entendez peut-être derrière moi. Sur cette place, il y a beaucoup de fidèles qui l'attendent. Ils sont venus de partout dans le monde. Certains sont là depuis plusieurs heures, malgré la chaleur, pour être au premier rang et l'apercevoir derrière les nombreuses barrières de sécurité. Il y a aussi plusieurs groupes d'enfants scolarisés dans les écoles catholiques barcelonaises. Ce sont eux qui crient le plus, évidemment, notamment ce slogan répété depuis ce matin. Regardez, nous sommes la jeunesse du pape. Ou encore, on le voit, on le sent, le pape est présent. On a pu apercevoir aussi quelques touristes étonnés, parfois amusés de voir cette concentration à laquelle ils ne s'attendaient pas alors qu'ils étaient en plein tour du centre-ville avec leur guide. Et à l'intérieur de la cathédrale, le pape va donc célébrer la prière dite de l'heure médiane, connue pour être un temps de pause spirituelle. Il en aura peut-être besoin de cette pause, Léon XIV, après son passage à Madrid. Et pour commencer commencer cette visite barcelonaise où il multipliera les activités pendant 2 jours.
12: Merci beaucoup Élise Gazangel en direct de Barcelone pour RFI. Donald Trump assure toujours qu'un accord est imminent avec l'Iran, l'affaire de 2 à 3 jours selon le président des États-Unis, qui avait déjà multiplié ce genre d'annonce la semaine dernière sans empêcher la reprise des hostilités. La télévision d'État iranienne rapporte de son côté que 2 militaires iraniens ont été tués hier lors d'une frappe israélienne. Une cérémonie d'hommage est prévue cet après-midi à Téhéran. Et la guerre continue au Liban également. L'armée israélienne a de nouveau frappé la ville de Tyr ce matin dans le sud du pays, quelques heures après avoir donné l'ordre à la population d'évacuer. Hier soir, une autre attaque israélienne a touché la même ville, à proximité d'un centre de la Croix-Rouge libanaise. Le bilan est de 5 morts et 8 blessés, dont 4 secouristes, d'après le ministère de la Santé du Liban.
10: Qui profite de l'accaparement des ressources au Mozambique? Cette question est au cœur d'une enquête exceptionnelle que RFI vous propose cette semaine.
12: Une enquête dans le cadre du consortium Forbidden Stories, une dizaine de médias, dont Radio France Internationale. Premier volet aujourd'hui, donc, sur le Cabo Delgado, la région la plus riche en ressources naturelles du pays. Mais elle subit depuis près de 10 ans les violences du groupe terroriste Chebab qui s'enrichit grâce aux pierres précieuses. Notre envoyé spécial Gaëlle Lalex revient justement de cette région. Elle nous explique la situation.
3: Montepuech est une petite ville à l'intérieur des terres du Cabo Delgado. Elle est reliée à Pemba, la capitale du district, par une des plus mauvaises routes du pays. C'est pourtant de cette région que viennent près de 80% de la production mondiale de rubis. Les communautés n'en voient aucun bénéfice, explique Ali Caetano du Centre pour le développement et les droits de l'homme. À cela s'ajoutent les violences. En 2019, le britannique Gemfields Limited, propriétaire de Montepuech Ruby Mining, a payé plus de 6,5 millions d'euros contre l'abandon de poursuites judiciaires. 273 mineurs artisanaux de la région avaient porté plainte à Londres pour meurtre, coups et blessures, détentions arbitraires et abus sexuels commis par les services de sécurité du géant minier et la police mozambicaine. Montepuech Ruby Mining est aussi détenu à 25% par Raimundo Pachinuapa, ancien général et cadre du Frelimo, parti au pouvoir depuis l'indépendance. Jamais aucune enquête sur ces événements n'a été ouverte au Mozambique. Tout cela nourrit le discours des Chebab qui promettent l'instauration de la charia et une meilleure redistribution des richesses, explique Vashko King de l'organisation de la société civile Kundeleya. Gaëlle Alex de retour de Pemba, Nairobi, RFI.
12: 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Le centre de quarantaine pour Américains provoque des tensions au Kenya. Une nouvelle manifestation a eu lieu ce matin près de ce site, destinée donc aux patients américains potentiellement contaminés au virus Ebola. Plusieurs protestataires ont été arrêtés. Ils dénoncent un risque d'importer le virus au Kenya. Le gouvernement du président Ruto répond qu'il a une dette envers Washington et qu'il va donc poursuivre malgré tout le projet. Ils ont été particulièrement nombreux à prendre la mer malgré les dangers. Plus d'un millier de migrants secourus en l'espace de 10 jours au large des côtes mauritaniennes. Une route migratoire dangereuse mais très fréquentée pour tenter de rejoindre l'Europe via l'archipel des Canaries. Les autorités mauritaniennes estiment que les arrivées pourraient atteindre un niveau inédit cette année.
10: Le nombre d'overdoses augmente en Europe.
12: 7600 personnes sont mortes d'une surdose de drogue en 2025, selon le rapport annuel de l'Agence européenne des drogues publié ce mardi. Il pointe un marché de la drogue plus dynamique, plus inventif et plus violent. Les substances sont de plus en plus puissantes, les consommateurs les combinent de plus en plus souvent et les trafiquants diversifient leurs envois, moins gros en quantité, mais plus nombreux. Bonjour Pierre Benazet.
4: Bonjour.
12: Pour les autorités européennes, tout cela provoque donc une augmentation des risques pour la santé et pour la sécurité, Pierre.
4: Oui, en 2025, les quantités de cocaïne saisies ont diminué de 20% en Europe, mais le nombre de saisies est passé de 95 à 97 000, signe, selon l'Agence européenne des drogues, que les trafiquants ont été obligés de changer leur stratégie, car il reste que 2,5 millions de jeunes adultes ont consommé de la cocaïne. Cela implique, par exemple, de multiplier les contrôles dans les ports secondaires. Autre préoccupation, l'apparition de substances plus puissantes et de nouvelles drogues. Lorraine Nolan, directrice de l'Agence européenne sur les drogues.
5: Dans certains contextes, notamment récréatifs, la kétamine n'est plus considérée comme une substance marginale, mais comme une drogue à part entière. Ce qui m'inquiète le plus ici, c'est le risque de normalisation. Notre rapport met en évidence des préoccupations sanitaires croissantes liées à la kétamine. Bien que le nombre de personnes entrant en traitement reste faible, il a quadruplé ces dernières années. Pourtant, les consommateurs récréatifs sont souvent peu conscients des risques. Une consommation fréquente de kétamine peut entraîner une dépendance et de graves lésions de la vessie.
4: Les opioïdes sont aussi un sujet de préoccupation majeur. Même si l'héroïne reste la plus répandue, 50 nouvelles substances sont apparues l'an dernier, certaines si puissantes qu'un seul gramme peut représenter des milliers de doses mortelles. Et les utilisateurs risquent de consommer des substances bien plus dangereuses que ce à quoi ils s'attendaient.
12: Pierre Benazé en direct de Bruxelles pour RFI.
10: Le gouvernement français tente de calmer l'opinion publique après la mort de Liana, cet enfant de 11 ans.
12: Une réunion interministérielle vient de commencer dans les bureaux du Premier ministre pour décider des nouvelles mesures de protection de l'enfance. Plus de 60 000 manifestants se sont mobilisés hier soir pour dénoncer les dysfonctionnements nombreux dans cette affaire. Liana, 11 ans, a donc été retrouvée morte la semaine dernière. Le principal suspect était déjà visé par plusieurs signalements, notamment une plainte pour viol sur une autre fillette déposée en août dernier.
10: Et on en reparlera dans une demi-heure. On évoquera les mesures et les initiatives prises par le gouvernement. On en parlera aussi avec l'invité politique, secrétaire général adjoint du Parti des Républicains.
12: Nouveau revers juridique pour l'administration Trump. Les entreprises américaines désireuses de faire venir aux États-Unis des travailleurs étrangers très qualifiés n'auront plus à payer une taxe de 100 000 $ pour le visa H1B. Un juge fédéral a qualifié d'illégale cette taxe très controversée. Elle avait valu au président américain de nombreuses critiques des géants de la tech, adeptes de ce programme qui leur permet de faire venir les meilleurs ingénieurs du monde entier. Pékin accuse les États-Unis de réprimer les entreprises chinoises après la publication hier d'une sorte de liste noire du Pentagone. Il s'agit d'une liste d'entités considérées comme des compagnies militaires chinoises, parmi elles le géant du commerce en ligne Alibaba et le constructeur de voitures électriques BYD.
10: Et on termine avec du sport et le retour d'une icône en tennis.
12: La légende Serena Williams revient aujourd'hui sur le gazon du tournoi du Queen's à Londres. À 44 ans et près de 4 ans après son dernier match professionnel, l'américaine aux 23 titres du Grand Chelem est alignée en double féminin aux côtés de la jeune canadienne Victoria Mboko. Un retour inattendu qui intrigue autant qu'il fascine Baptiste Leduc.
6: D'ordinaire, le tournoi du Queen's, l'un des plus anciens du monde, permet aux joueurs et aux joueuses d'entamer tranquillement la saison sur gazon. Mais cette année, le club de l'Ouest londonien est bien le centre du monde tennistique. Serena Williams a l'habitude d'attirer les regards, mais malgré son statut de légende et son palmarès unique, la joueuse de 44 ans ne se sent pas dans l'obligation de gagner.
7: Je ne me mets aucune pression. Pour moi, c'est aussi l'occasion de jouer devant mes enfants. Et puis être athlète au plus haut niveau est la plus belle chose qui soit. Alors pouvoir le faire encore une fois est très excitant.
6: Finalement, la pression est davantage sur les épaules de Victoria Mboko, sa jeune partenaire canadienne née en 2006. À l'époque, Serena Williams avait déjà 7 grands chelems à son palmarès, dont 2 Wimbledon. Son retour, à 2 semaines du prestigieux majeur britannique, alimente d'ailleurs toutes les rumeurs. Mais la reine ne veut pas précipiter les choses.
14: For singles, I can't say no.
7: Jouer en simple, je ne peux pas dire oui ni dire non. Pour le moment, c'est non. Je dois m'entraîner davantage. On verra ce qui se passe, mais ce n'est pas mon objectif pour le moment.
14: That's not my journey right now.
6: Serena Williams a tout de même de la suite dans les idées. Après le Queen's, l'américaine disputera le tournoi de Berlin, toujours en double.
12: Le premier match de Serena Williams avec Victoria Mboko, ce sera donc cet après-midi à 16h30, temps universel, contre l'Australienne Erin Routliffe et l'Américaine Nicole Melikar. Il est maintenant 11h12 en temps universel. C'est à vous, Anne Cantner.
10: Merci Diane Berger, à tout à l'heure. Et d'abord, la fabrique du monde. Guillaume Nodin, vous vous penchez aujourd'hui sur la visite du président chinois en Corée du Nord. Avec les honneurs, hier, les deux dirigeants, Xi Jinping et Kim Jong-un, ont rappelé leur bonne entente et l'alliance entre leurs pays.
15: Oui, le président chinois parle d'une amitié invincible. Traditionnellement, Pékin est le principal soutien diplomatique et économique de Pyongyang. Le régime nord-coréen, l'un des plus fermés au monde, est frappé par des sanctions internationales largement ignorées par la Chine, qui fournit des marchandises à travers le fleuve Yalu, qui marque la frontière entre les deux pays, même si les échanges ont beaucoup ralenti depuis la pandémie de Covid-19. Ils se sont réaccélérés depuis quelques mois avec notamment la reprise de liaisons aériennes et ferroviaires. Cette intensification des relations est également diplomatique. Kim Jong-un, qui sort très peu de son pays, était à Pékin en septembre dernier. Et cette visite de Xi Jinping, la première depuis 7 ans en Corée du Nord, est aussi la première de l'année hors de Chine du numéro 1 chinois. Et elle intervient juste après les venues à Pékin de Donald Trump et Vladimir Poutine. Et cela dit beaucoup des dossiers qui préoccupent la Chine.
10: D'abord, il y a le dossier russe.
15: Oui, sans aller jusqu'à parler d'infidélité, la Corée du Nord s'est tout de même rapprochée de la Russie, avec laquelle elle partage une frontière de 17 kilomètres le long du fleuve Toumen, désormais enjambé par un pont en voie d'achèvement. Depuis la guerre en Ukraine, Pyongyang a fourni à la Russie de l'armement, notamment des obus, mais surtout des milliers de soldats envoyés au front. Un monument à la mémoire de ceux qui ont été tués a été récemment inauguré. En échange, la Corée du Nord reçoit des denrées agricoles et de l'aide pour son programme de missiles balistiques. Cette visite, c'est donc aussi pour Xi Jinping l'occasion de montrer qu'il pèse lourd. Accessoirement, il est utile de rappeler que la Corée du Nord est le seul pays avec lequel la Chine a une alliance militaire.
10: Et puis, il y a le dossier nucléaire.
15: Oui, longtemps, la Chine a été sur la ligne d'une facilitation des négociations de dénucléarisation de la Corée du Nord. C'est moins évident aujourd'hui. À la suite de la récente visite de Donald Trump à Pékin, la Maison-Blanche a affirmé que ce dossier a été réactivé. Silence radio côté chinois à ce sujet. Juste avant l'arrivée de Xi Jinping, la très influente sœur de Kim Jong-un a affirmé haut et fort que le statut de puissance nucléaire de la Corée du Nord est à un point de non-retour. En revenant d'une visite à Pyongyang, le ministre singapourien des Affaires étrangères a estimé que la Corée du Nord ne semble pas disposée à ouvrir le dialogue avec la Corée du Sud. Ça, ce n'est pas nouveau. Ou avec Washington, et ça, c'est un recul par rapport à ce qu'il se disait encore il y a quelques semaines. Dans le contexte géopolitique actuel, la Chine pourrait donc bien s'incommoder d'une Corée du Nord nucléaire qui multiplie les essais de missiles du moment qu'elle constitue une zone tampon avec des pays qui se renforcent militairement sous l'impulsion américaine, comme la Corée du Sud et le Japon. D'autant qu'en avril, Kim Jong-un a eu le bon goût de parler pour la première fois publiquement du principe d'une seule Chine, la formule consacrée à Pékin sur la question de Taïwan.
10: La fabrique du monde. À demain, Guillaume Nodin.
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10: L'actualité en Europe, c'est d'abord un aveu d'échec. La France et l'Allemagne entérinent la fin du projet SCAF, cet avion de combat qui était censé être construit par des entreprises françaises, allemandes et espagnoles. Alors ça n'est pas une surprise, hein. Ça fait des mois que les groupes Airbus et Dassault ne cachaient plus leurs désaccords. Mais c'est un coup porté à la fameuse défense européenne dont parlent tant les dirigeants du continent. Bonjour Ulrike Franke.
16: Bonjour.
10: Vous êtes chercheuse au Conseil européen des relations internationales. Il y a quelques mois, à propos de ce projet, Emmanuel Macron en avait parlé comme d'un test de crédibilité pour l'Europe. Est-ce que ça veut dire que l'Europe aujourd'hui n'est plus crédible quand elle parle d'une défense commune ?
16: J'irai peut-être pas jusque-là, mais c'est clair que la fin de ce programme, ou alors la fin d'une partie de ce programme, parce que c'est pas tout le programme qui a été auquel a mis fin, c'est quand même un échec et c'est certainement un mauvais signal dans ce contexte où on sait que les États-Unis ne sont plus là comme avant pour assurer la défense européenne. Et donc oui, c'est un mauvais signal, c'est pas la fin de la coopération européenne ni franco-allemande en sécurité et défense, mais voilà, c'est pas un bon jour pour tout ça.
10: Dans les faits, qu'est-ce qui existe aujourd'hui en matière de coopération en dehors des déclarations de bonnes intentions ?
16: En fait, il y a plusieurs coopérations là. Il y a des petites coopérations qu'on n'est pas forcément pour des avions d'entraînement. Il y a une coopération sur un drone en fait franco-allemand qui a aussi des problèmes et ça existe aussi d'ailleurs sur un char de combat. Il y a une coopération britannique-italienne aussi avec le Japon pour un autre avion de chasse de futur. Donc ça aussi ça existe. Et en fait, il y a vraiment une multitude. Je crois qu'il y a une vingtaine ou même une trentaine de programmes plus petits au sein de l'Union européenne où les pays de l'Union européenne travaillent ensemble. Donc c'est pas comme si c'était le seul projet, loin de là, mais c'était clairement le plus grand projet et d'ailleurs ce projet phare de la coopération non seulement européenne mais aussi franco-allemande, et c'est pour ça que ça on en parle autant.
10: Oui, c'est ça, c'est que au-delà de l'importance du projet, il y avait le fait qu'il implique les deux pays présentés toujours. Je ne sais pas si c'est encore vrai, comme les moteurs de l'Union européenne, la France et l'Allemagne. Est-ce que le fait que Paris et Berlin affichent des positions différentes sur un projet comme celui-ci, aussi important, ça a un effet négatif en termes d'image et pour les autres coopérations à venir?
16: Peut-être, mais je dirais peut-être que c'est plutôt une bonne chose qu'on a enfin mis fin à ce projet-là, parce que loin d'être un projet d'unité comme lequel ça a été conçu en 2017, c'était vraiment devenu un point de contention, un problème en fait entre la France et l'Allemagne. Donc à mon avis, la fin de ce projet-là, ça ouvre la possibilité pour autres coopérations. Par exemple, d'ailleurs, dans le secteur nucléaire, on sait bien que la France discute non seulement avec l'Allemagne, mais aussi avec d'autres pays européens sur la coopération dans la matière nucléaire. Donc, à mon avis, en fait, ça pourrait même aider la coopération franco-allemande, parce que tout simplement, ce projet-là était un problème. Et donc, sur ce point-là, c'est bien qu'on en a enfin mis fin.
10: Alors, est-ce que les pays européens, tous, la France et l'Allemagne notamment, mais les autres aussi, sont disposés, selon vous, aujourd'hui, à perdre un peu de leur souveraineté, à renoncer à certains intérêts stratégiques nationaux, puisque là, c'était notamment un problème pour la France, afin d'avancer ensemble dans cette idée de défense européenne commune?
16: Malheureusement, je n'ai pas l'impression que ce soit forcément le cas. Parce qu'en fait, le problème, c'est toujours que tout le monde dit qu'il faut faire plus avec les autres Européens, qu'il faut plus de coopération européenne. Mais au moment où ça veut dire que, oui, on fait plus en Europe, mais ça veut peut-être dire de faire moins dans son propre pays, c'est là où les problèmes commencent. Donc non, à mon avis, là, il y a toujours le problème que les pays ne veulent pas renoncer. C'est pas une question, franchement, de renoncer à la souveraineté, mais c'est surtout un problème de renoncer au... à l'argent, en fait.
10: C'est des questions de budget plutôt qui gênent.
16: Voilà, budget, mais aussi emploi, expertise technologique, dont tous les pays veulent que ça reste dans leur propre pays. Et c'est là où il y a le problème. Donc, je dis toujours que c'est une question de... Il faut réformer le système, il faut donner plus... il faut plus de raisons pour des pays de travailler ensemble, au-delà de juste annoncer que faire plus en Europe et de manière commune serait une bonne idée.
10: Et là, selon vous, c'est possible actuellement?
16: A priori, ça devient plus possible. Il y a certainement une ouverture d'esprit là, dans la mesure où il y a 5 ans, c'était encore plus difficile. Là, tout le monde se rend compte que le contexte géopolitique a quand même beaucoup changé, et surtout le fait que les États-Unis sont en train plus ou moins d'abandonner le continent européen, ça aussi, ça aide. Mais il faut que j'avoue que jusque-là, j'entends pas mal d'annonces comme quoi il faut travailler plus ensemble au niveau européen, mais du moment où on parle de perdre peut-être des intérêts économiques, industriels, etc., ça devient beaucoup plus difficile. Donc, on n'est pas encore là,
10: je dirais. Je vous remercie beaucoup, Ulrike Franke, d'avoir été en ligne avec nous. Je rappelle que vous êtes chercheuse au Conseil européen des relations internationales. Merci.
16: Merci.
10: Un coup d'œil à la presse européenne. El País nous parle du cocktail de problèmes qui ronge l'éducation publique. Il explose à la fin de l'année scolaire la plus tumultueuse depuis des années, nous dit le journal. À Valence, les enseignants sont en grève depuis 3 semaines, tandis que la Catalogne est plongée dans l'incertitude en matière d'éducation et qu'une grève se prépare à Madrid à partir de septembre. Et à cela, nous dit le journal, le mécontentement des éducateurs de la petite enfance vient s'ajouter. Ils dénoncent la précarité de leur salaire et leurs conditions de travail. La Repubblica s'interroge sur les conséquences de la suspension du procureur de la Cour pénale internationale, Karim Khan, mis en cause dans une affaire de harcèlement. La Cour pénale internationale poursuit le journal, chargé d'enquêter sur les dirigeants israéliens pour les crimes commis dans la bande de Gaza. Elle était paralysée par ses critiques contre le procureur de la CPI et c'était lui qui était à l'origine du mandat d'arrêt contre Benjamin Netanyahou. Et puis l'OTAN nous parle d'une nouvelle tendance européenne, louer des places de prison à l'étranger. Sur ce front, la Belgique avait été pionnière en 2009. C'était une expérience unique en Europe qui devait durer seulement 3 ans. Mais voilà que l'idée ressurgit, nous dit le quotidien, au Danemark. En Suède, on a eu l'occasion d'en parler ici. La Belgique aussi en parle et l'idée commence à émerger dans le débat public en France, nous dit Le Temps, estimant qu'en fait, il ne s'agit que de déplacer le problème.
1: RFI Midi, Anne Cantner.
10: Et on vous emmène en Suède justement à présent, qui figure depuis des années parmi les mieux classés des pays les plus agréables au monde. Mais loin de la carte postale et des stéréotypes, la Suède voit aussi grandir la criminalité organisée et s'inquiète de la présence croissante des filles au sein des gangs. Des enfants de même pas 12 ans parfois, parce que elles sont moins surveillées que les plus âgés et que les garçons. Elles sont de plus en plus mises en avant, elles occupent des rôles de plus en plus importants, mais elles sont aussi plus vulnérables, Tilia Ferré.
17: À 200 km au nord de Stockholm, Nathalie Klockars, 29 ans, décroche le téléphone tout en installant sa fille dans la voiture. Jusqu'en 2020, elle a été une importante vendeuse de drogue et a travaillé pour différents gangs pendant près de 5 ans. À 19 ans, elle récoltait plus de 7000 francs suisses par semaine. Mais depuis, les choses ont bien changé.
18: Quand j'ai commencé, c'était encore un peu honteux de vendre de la drogue ou d'avoir un petit copain criminel. Mais aujourd'hui, c'est tendance. Tout d'un coup, c'est devenu cool d'être criminel. Mais dans ce milieu-là, les femmes ont très peu de valeur. Tout a tellement changé. Je pense que si j'étais active aujourd'hui, j'aurais probablement été victime de violence ou de viol.
17: Aujourd'hui, environ 10 000 filles sont considérées comme liées au réseau criminel en Suède. Le point positif, c'est qu'elles semblent en sortir plus facilement que les garçons. Devenir maman, c'est ça qui a poussé Nathalie à tout arrêter. Quand elle a accouché, elle a été soutenue et accompagnée par les services sociaux.
18: Si j'avais bénéficié de ça à 19 ans, quand j'étais malade, déscolarisée et avec des problèmes de drogue, j'aurais peut-être

0: plage, parce que bon, on a une super belle plage et le rocher du diamant derrière. Le deuxième, c'est la partie olfactive qui est très désagréable pour les clients et j'en ai malheureusement qui m'annule des commandes, puisque quand la putréfaction se développe, ben voilà, c'est très désagréable, olfactivement parlant.
1: Avez-vous des clients qui arrivent et qui repartent tout de suite après?
0: J'ai justement recensé tous ces clients-là qui venaient pour justement le calme du restaurant et la proximité avec le rocher du diamant et qui malheureusement, ben voilà, ne se sentent pas de manger, surtout avec l'odeur, quoi.
2: Les sargasses, une affaire qui ne sent pas bon, c'est le cas de le dire. Bon après-midi, Anne. À demain.
3: À demain, Benoît Ferrand. On va se quitter en musique. Avec Nuevos Rios, qui réunit la chanteuse Nidia Góngora et le groupe Recoreco, voici le morceau La vida es un baile. La vie est une danse. C'est l'un des coups de cœur des programmateurs musicaux de RFI ce mois-ci. La vie.

Nuevos Rios pour terminer cette édition d'RFI Midi. Rendez-vous demain à partir de 11h, temps universel, et tout de suite, vous le savez, c'est De Vive Voix avec Pascal Paradou et son invité l'humoriste Lou Trottignon. Très bonne journée à tous, à demain.

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0: juin est celui des fiertés, celui des défilés aussi. Depuis 1969, suite à la répression des émeutes de Stonewall à New York contre la communauté homosexuelle. Sam Boursier, bonjour.
1: Bonjour.
0: Sociologue, enseignant à l'Université de Lille, membre de l'Institut universitaire de France, activiste queer. Vous avez longtemps milité pour que s'ouvre un centre d'archives des luttes LGBTQIA+, à Paris. C'est fait depuis 3 ans à peu près, mais vous allez déménager avec un lieu qui aura une plus grande visibilité encore dans quelques mois.
1: Oui, alors c'est vrai que c'est une longue histoire. Depuis 2003, il y a cette idée d'ouvrir un centre d'archives LGBTQIA+. On pourrait même rajouter des lettres qui manquent, comme ça, il y en a beaucoup dans une certaine partie du monde. C'est vrai que depuis qu'on a déménagé à Césure, suite à une mobilisation pour les archives, c'est important de le dire, parce qu'il y a, en 2003, les gens se mobilisaient pas comme maintenant pour les archives. C'était pas dans la culture de l'archive comme maintenant, c'est pas les mêmes besoins. Et donc là, on est pour l'instant à Césure, donc l'ancienne fac de Sancy. Et effectivement, on déménage l'année prochaine dans un grand local dans le 19e arrondissement.
0: Pourquoi un centre d'archives spécifique?
1: Alors, parce que les minorités, et pas simplement les LGBTQIA+, ont cette capacité à prendre soin des archives de manière différente, de manière plus collective et de manière communautaire, si vous voulez. C'est ce que Daniel Defer aurait appelé le pari pour, en fait. C'est-à-dire que si nous, on a des archives devant nous, on va mieux reconnaître les personnes sur des photos d'ACT-UP. Et puis, on les anime de manière peut-être beaucoup plus aiguë.
0: Vous archivez quoi? Tout?
1: Tout. Absolument tout. Des godes de Dustan à des robes du tango, donc qui est un bal LGBT, donc du Marais, évidemment, les supports les plus classiques. Et on a aussi, non pas créé des supports, mais en tout cas privilégié le support de l'archive orale et de la production d'archive orale, qui est un support assez délaissé en France pour des tas de raisons.
0: Et donc vous archivez par exemple les slogans de manif.
2: Est-ce que vous êtes fiers? J'ai rien entendu, est-ce que vous êtes fiers?
0: Slogan de la Gay Pride l'an dernier, en attendant celle de cette année, ces archives sont donc des archives de lutte pour l'égalité des droits, essentiellement, Sam Boursier, ou pour la visibilité.
1: Ce serait vraiment très, très restreint. Là, j'entends les slogans. Il se trouve qu'on a une chaîne de podcast qui permet de mettre en circulation les archives orales qu'on produit. Il y a justement une chaîne qui s'appelle « Sous les pavés d'archives ». Et vraiment, l'agenda des droits est un agenda microscopique par rapport à ce qui se passe politiquement dans les communautés LGBTQIA+, et queer, où l'agenda est moins visible. Enfin, ça, c'est l'agenda libéral des politiques de la respectabilité. Après, il y a tout le reste.
0: C'est quoi tout le reste?
1: Tout le reste, ça peut être les sexualités, ça peut être un rapport au genre, ça peut être aussi une manière de n'être pas forcément, d'être moins réformiste, plus révolutionnaire, si tant est que ce soit encore possible, mais c'est un imaginaire politique différent.
0: Question faussement naïve, est-ce que vous allez archiver le premier spectacle de Loutre-Tignon, premier spectacle d'humour qui raconte un parcours de transition?
1: Il nous faut sa permission.
0: Alors ça tombe bien, il est là. Bonjour Loutre-Tignon.
3: Bonjour.
0: Est-ce que vous donnez votre permission? Est-ce que vous allez rentrer dans l'histoire et dans les archives?
3: Évidemment je donne ma permission, et je voudrais aussi préciser que pour faire partie des archives, il n'y a pas besoin d'être connu. Justement, chaque archive compte, chaque photo que laissent les gens sur Instagram, ça fait partie de notre histoire et de nos archives. Et en effet, je serais plus qu'honorée si mon spectacle en fait partie.
0: Alors, votre spectacle raconte votre histoire en choisissant l'humour.
3: Oui.
0: C'est le point de départ ou c'est le point d'arrivée pour raconter ce parcours qui n'a peut-être pas toujours été hilarant?
3: Non, c'est le point de départ. Moi, c'est vraiment l'humour, le travail de l'humour, le travail du rire qui m'intéresse. Et il s'avère que j'ai dit que j'étais trans dans mon spectacle seulement 5 dates après le début. Donc pour dire à quel point c'est venu après, le stand-up, l'humour, c'est juste raconter son histoire. Et il s'avère que mon histoire, c'est que je suis trans. Et voilà.
0: C'est un outil pédagogique, l'humour?
3: Ça, c'est un des outils pédagogiques, parce que je trouve que ça permet aux gens de de s'ouvrir l'esprit. Je trouve que ça crée une empathie assez directe pour les gens qui pensent qu'on est très différents les uns des autres. Donc ça c'est en effet un outil pédagogique, mais avant tout, je le vois comme un outil de repos aussi, de rire, de désamorcer les choses, sans enlever la charge importante de nos revendications politiques.
0: Je ne suis pas seul, dites-vous, à la fin du spectacle. Est-ce que c'était important de savoir ça pour vous et de le dire aux autres?
3: Exactement, mais c'est quand j'ai créé ce spectacle, que j'ai commencé à parler de transition, je me suis dit, mais personne va me suivre, personne vit ce que je vis. Et en fait, je me suis rendu compte qu'il y avait plein de gens qui vivaient la même chose, qui venaient au spectacle, même des gens pas concernés aussi qui venaient et qui se retrouvaient dans cette histoire, pas forcément de transition, mais de recherche d'authenticité de soi-même. Et du coup, voilà, ça a été vraiment une découverte de voir que j'étais pas seule. Et moi, j'ai créé ce spectacle pour que des gens comme moi ne se sentent définitivement pas seuls.
0: Alors, votre spectacle s'appelle Mérou. Vous allez nous raconter pourquoi. Mais d'abord, Alma Rechtmann, Cortembourg, titre inédit avant la sortie de son premier album à l'automne.

0: Alma Retschmann sur RFI. Le sociologue Sam Boursier et l'humoriste Lou Trotignon sont aussi aujourd'hui nos invités pour évoquer les luttes homosexuelles et trans avec la création d'un centre d'archives, mais aussi un spectacle, le vôtre, Lou Trotignon. Vous proposez à votre public, quelle que soit sa sexualité, d'être queer pendant une heure. Alors, il faut peut-être préciser, ça veut dire quoi? Qu'il faut laisser tomber les barrières et les préjugés?
1: Ce que j'essaye de dire à ce moment-là du spectacle, c'est que peu importe si les gens sont concernés ou pas, ils sont bienvenus au spectacle. C'est surtout ça que j'essaye de dire, et que pendant une heure, on va faire semblant que tout le monde est du même côté, tout le monde vit les mêmes choses, et par ailleurs ça marche puisque, encore une fois, même si je parle de transition, c'est un prétexte pour parler de chemin vers soi dans un monde hostile, et ça vraiment, je pense qu'il n'y a pas que les personnes trans qui vivent ça.
0: C'est quoi être queer?
1: Alors être queer, c'est être LGBT, donc être concerné par des identités qui ne sont pas être hétérosexuel, cisgenre, donc l'inverse de, enfin l'inverse, pas être transgenre, et dans les normes du coup, mais c'est aussi une manière d'être LGBT qui est politisée, qui vient de l'histoire anarchiste politisée. Du coup, c'est un choix de politiser son identité de genre et sexuelle.
0: Au début, c'était une insulte.
1: Au début, c'était une insulte, ouais.
0: Mais vous l'êtes réapproprié, enfin vous et le
1: moi
0: le
1: tout
0: mouvement.
1: Seul. Non, ça c'est quelque chose de qui fait vraiment partie de l'histoire, pas que des personnes LGBTQIA+, mais aussi de plein de minorités. C'est le retournement du stigmate. C'est-à-dire, vous nous insultez en nous appelant, on l'a entendu dans les slogans de PD, de Gwyn, de queer. Et ben nous, on va reprendre ces mots et on va dire qu'on en est fier.
0: C'est comme l'histoire des Salcones, qui
1: exactement,
0: était l'insulte de Brigitte Macron et qui a été revendiquée depuis par les militantes féministes. Sam Boursier, le mot queer, quelle définition vous en donneriez en tant que sociologue? Il a émergé assez récemment en France, en tout cas dans le français.
2: Il se trouve que c'est le séminaire du Zoo qu'on a fait en 99 qui a introduit le terme queer, et c'était un séminaire qui se tenait à la fois à la fac et au centre LGBT de Paris à l'époque. Donc ça fait un petit bout de temps quand même.
0: Ça fait 25 ans.
2: Oui, mais bon, il se passe beaucoup de choses en 25
0: c'est
2: ans.
0: Vrai.
2: Je dirais, pour compléter ce que dit Lou et qu'on voit dans son spectacle aussi, que c'est un rapport justement un peu paradoxal à la politique des identités. C'est-à-dire qu'à la fois c'était important dans le contexte français, universaliste, républicaniste, de dire bon, on est Gwyn, on est PD, il y a une littérature gay, il y a des gens qui... à commencer par des gays qui disaient non, c'est pas possible. Et après, il y a cette idée qu'on est quand même post-identitaire, qu'on n'est pas dans l'essentialisation, sinon c'est une machine à claques infernale. Donc ça, c'est aussi l'idée que queer, justement, s'il y a un potentiel critique de dépassement de la politique des identités. Moi, je le définirais comme ça. Je pense que c'est important, parce que je pense qu'on est dans un contexte identitaire, y compris dans les cultures LGBTQI+, qui est un peu respirable. Et je pense que dans le centre d'archives, justement, on peut un peu prendre une distance critique, on n'est pas sur les réseaux sociaux, si on voit transsexuel, on va pas mourir, et puis on va pas corriger, on peut pas. Donc ça permet un petit peu de desserrer, je dirais, cet étau identitaire qui parfois, je trouve, réduit un petit peu la subjectivité des personnes.
0: Alors, je ne veux pas vous réduire à quelques mots, Lou Trotignon, mais vous dites que vous êtes queer et trans, c'est dans votre spectacle, et vous racontez d'entrée de jeu, pourquoi vous avez nommé ce spectacle Mérou.
3: Franchement, je comprends. Je comprends que les gens soient perdus autour de la non-binarité. Hein, ça fait très longtemps que ça existe, mais c'est maintenant qu'on en parle. Moi, pendant longtemps, j'étais perdue. Moi, quand j'étais petit, ou petite, je ne sais pas, Mustache, tout en petitesse. J'avais décidé que je vivrais jusqu'à 100 ans et qu'à 50 ans, je deviendrais un homme. Comme ça, j'aurais fait moite-moite. C'est pas mal comme plan, non? Oui. Vous êtes mignon parce que c'est vraiment un plan de merde, mais sauf qu'en grandissant, moi, j'avais pas de modèle de personne qui faisait moite-moite. Il y avait pas de star moite-moite, il y avait pas tout ça. C'était dur de grandir comme ça. J'ai vraiment écumé tout Internet pour trouver un modèle qui me ressemblait, et à un moment, j'ai trouvé. C'est le Mérou. Vous avez pas l'air choqué par cette information. C'est un poisson. Au début de sa vie, il est femelle. À la moitié de sa vie, il devient mâle. Il peut même redevenir femelle. Quand j'ai vu ça, j'étais là, c'est trop moi. C'est un poisson de 2 mètres de long. Il est trop moche. Je l'adore.
0: Extrait de votre spectacle, Lou Trotignon, Mérou. C'est vrai que vous vous êtes vécu comme un Mérou? C'est juste pour faire rire et pour faire un spectacle?
1: Non, c'était vraiment ma première représentation de non-binarité, évidemment, les mérous ne sont pas non-binaires, ils n'ont pas conscience du genre comme les humains, où on a une construction sociale du genre, mais c'était la première fois que je voyais dans la nature quelque chose qui me ressemblait, alors que j'entendais partout que ce n'est pas naturel d'être trans, ce n'est pas naturel d'être non-binaire, et quand on regarde même un documentaire animalier, on s'y retrouve beaucoup plus que dans les représentations.
0: Et vous rappelez que le mérou est une espèce protégée.
1: Tout à fait.
0: Ce qui n'est pas forcément le cas des trans, dans nos sociétés occidentales et non occidentales d'ailleurs. Dans le spectacle, vous racontez quelques réactions du public qui parfois ne comprend pas. Est-ce que c'est ça la transphobie? Est-ce que c'est l'ignorance et l'incompréhension?
1: Il y a beaucoup de choses dans la transphobie qui sont liées à l'ignorance et l'incompréhension. C'est comme pour toute oppression, il y a des degrés. La transphobie, de la maladresse, de par exemple, mais j'aurais quelqu'un dire il au lieu de elle, ce sont des maladresses, il suffit de s'excuser, c'est pas dramatique. La réelle transphobie qui pose problème, c'est vraiment la haine, c'est le fait de ne pas vouloir accepter que nous existions.
0: Vous l'avez vécu, vous le vivez.
1: Je peux le vivre plutôt sur les réseaux, mais aussi juste en tant que personne trans qui évolue dans un monde avec les reculs des droits des personnes trans qui sont très fortes en ce moment aux États-Unis, mais aussi en France. Mais je vis aussi énormément de mise en avant, beaucoup plus qu'avant. On en parle, enfin là, le fait qu'on puisse faire quelque chose avec les archives, c'est quand même hyper important et on peut le faire aujourd'hui. Donc je trouve que quand même, on avance et qu'il y a de l'espoir. Et je vois le nombre de gens qui sont à mon spectacle qui ne sont pas concernés. On a de plus en plus d'alliés.
0: Vous ne vous posez jamais en victime?
1: Non.
0: Ce serait possible, pourtant.
1: Oui, mais je suis humoriste. Et je n'enlève pas la difficulté de ce que c'est, la souffrance que j'ai pu vivre, que ma communauté a pu vivre, je ne le retire pas. Simplement, je décide qu'on nous a déjà trop présentés comme des êtres uniquement souffrants. Et je veux aussi montrer qu'on est des êtres qui on a de l'humour, on a du répondant. Et on a de la subjectivité, comme disait Sam.
0: Lou Trotignon, j'imagine que c'est un pseudo.
1: Non, c'est mon vrai...
0: Non, c'est pas vrai.
1: Si. C'est mon vrai prénom et nom de famille. Ouais.
0: C'est vrai?
1: Oui.
0: Parce que je pensais que c'était vraiment un pseudo. Trotignon, ça trotine, ça fait trognon, ce qui veut dire mignon.
1: Ouais, je sais, je l'ai entendu.
0: Lou, ça fait un peu le sud de la France. C'était un parfait pseudo. Non, c'est votre nom.
1: C'est Trotignon qui veut dire petit valet d'écurie. Cette famille, nous étions les palefreniers du roi, pour tout dire.
0: En tout cas, ce nom-là vous va, je trouve, à merveille, parce que sur scène, vous êtes taquin toujours, oui. Avec beaucoup d'autodérision, alors que vous racontez votre transition, ce qui n'est pas une partie de plaisir toujours. Et par exemple, vous racontez votre prise de testostérone.
4: Tu peux pas du tout savoir ce qui va changer en premier avec la testostérone. C'est complètement aléatoire. Moi, je pensais direct devenir un grand mec, méga musclé. Non. J'ai eu des poils interfessiers. Très déçu par cette transition. Des fois, je vais vers des groupes de mecs et je leur dis, je suis comme vous, hein. Ça marche pas. Quand la boulangère t'appelle madame, tu peux pas faire. Moi, c'est monsieur, en fait. Vous voyez bien que...
0: Alors pour compléter le portrait, puisque vous faites de vous un portrait physique, Lou Trotignon, il faut dire que sur scène vous avez une jupe culotte rose et un haut en damier noir et blanc, et que à la fin du spectacle vous ouvrez le haut pour montrer votre torse avec les cicatrices de la mastectomie, c'est-à-dire l'ablation...
1: La mammectomie
0: pour...
1: C'est très drôle de dire mastectomie.
0: Pour dire l'ablation des seins. On est loin de l'humour, là, parce que c'est incroyablement intime.
1: Oui, de toute façon, pour moi, l'humour est aussi intime et vient de cet endroit d'intimité. Et c'est aussi parce que je voulais rajouter quelque chose qui est plus de l'ordre de la performance. C'est-à-dire que, oui, je suis sur scène, j'ai un corps, je fais des blagues, mais je trouve que dans l'humour et dans le stand-up, le corps n'a pas tant sa place que ça. Et moi, je raconte l'histoire de mon corps, donc je voulais qu'il soit présent devant les gens. Et aussi, je joue devant des personnes qui n'ont jamais vu de corps trans. Donc je voulais leur montrer que ça pouvait être joyeux et beau, quoi.
0: Ni femme, ni homme, comme vous dites sur scène, vous revendiquez l'identité du doute.
1: Oui. Tout à fait. Je pense que c'est une identité qui dépasse la question du genre et de la sexualité. C'est juste que j'ai longtemps attendu une épiphanie sur qui je suis, de manière générale. Et en fait, je trouve ça plus beau que ça n'arrive pas. Je trouve ça plus beau qu'on soit dans le doute. Ça veut dire qu'on avance. Moi, j'ai toujours appris que si on doute, c'est qu'on avance.
0: Sam Boursier, en voyant ce spectacle, qu'est-ce que vous vous dites? On a avancé dans les luttes contre la transphobie. Ce type de spectacle participe à ces avancées.
2: Alors moi, je suis pas trop dans ce narratif de l'avancée, du recul, du backlash et des droits, parce qu'évidemment, les droits, vu d'où ça vient, c'est le progrès, et on nous dit qu'on avance et qu'on avancera, alors qu'on est très mal parti quand même avec cette histoire de droits depuis le XVIIIe siècle. Donc, en fait, il doit y avoir un problème interne à cette histoire libérale des droits. Et je pense, comme le disait d'ailleurs Lou aussi, c'est que les droits vous construisent comme victime, c'est ça qui vous donne, et par rapport à un État qui n'est pas très gentil avec vous. Donc, au bout d'un moment, ça tourne avec cette histoire. Donc moi, quand je vois le spectacle de Lou, je vois ce qui est raconté, je vois effectivement la présence corporelle très forte, affirmative. Et donc on peut parler de performance, mais nous aussi dans les archives, je pense que là où on innove, c'est qu'on essaie de se faire rencontrer des corps, des gens de leur vivant. Moi, ce que j'ai appris en étant à ce centre d'archives, c'est qu'il faut produire, et j'ai les poils qui se dressent, il faut produire l'archive le plus tôt possible. Il faut, parce qu'on a là aussi, vous voyez, on dit, ah, dans les centres d'archives avec des vieux, ils sont à la retraite, ils ont le temps, etc. Bah oui, en plus, t'as intérêt à avoir une retraite active là. En fait, on peut interviewer les gens et produire de l'archive vivante et les apprendre à le faire par eux-mêmes et pour eux-mêmes, aller voir des gens tout au long de leur vie. Vous voyez ? Donc ça, c'est une question, je dirais, biopolitique de l'archive, c'est-à-dire qu'il faut faire de l'archive tout le temps et partout.
0: Vous êtes une militante de l'archive vivante, je vous cite, vivante, corporelle et collective.
2: Oui, mais c'est ce qui se passe chez nous. Et on fait des ateliers de traitement de l'archive collective. Vous avez des gens qui viennent en plein mois d'août. De 14h à 18h, on ouvre les boîtes. Des fois, on en sort une fresque au mur. D'ailleurs, elle est toujours dans le centre d'archives. Et on indexe collectivement. Et là, pour le coup, je vais pas dire que c'est intergénérationnel parce que ce sera un argument de vente, mais tout le monde vient. Donc alors, ça, c'est très, vous savez, c'est très différent de ce qui se passe aux archives nationales. Par ailleurs, on a une très bonne relation maintenant avec les institutions archivistiques. Ça n'a pas toujours été le cas. Mais ça, vraiment, c'est le principe de la rencontre avec les archives. Que les gens soient des archivactrices, et je rejoins le thème de Lou, c'est-à-dire qu'ils puissent, encore une fois, aller interviewer. Après, nous, on a ces archives brutes. On n'en fait pas que des thèses et des masters. C'est important, moi, je suis à l'université. Mais notre but, c'est que tout le monde est dans ce centre d'archives, qui est aussi un centre culturel.
0: Alors ça, c'est pour la collecte des archives, oui. Mais dans les espaces du théâtre où se joue la pièce, le spectacle de Lou Trotignon, Mérou, il faut dire que c'est un théâtre grand public, c'est la Scala, on est en plein centre de Paris, c'est pas du tout un lieu communautaire. On trouve un peu partout dans les escaliers, sur les murs du théâtre, des banderoles, des textes qui sont issus de vos archives. Donc, vous les avez fait sortir du placard, pour reprendre une expression communautaire ?
2: Oui, parce que, vous savez, le vocabulaire d'archivistique, c'est de mettre dans les réserves, par exemple. Dans les réserves, elles sont noires avec les archivistes qui peuvent rentrer. Dans le local, on est en train de travailler avec l'architecte, on prend le temps, les réserves seront visibles, on pourra peut-être même se balader dedans, on pourra peut-être pas tout toucher, tout sortir. Et ça, c'est très important. Et aussi parce que nous, notre conception d'archives, c'est qu'on peut produire énormément de savoir, de pratiques, de subjectivité à partir des archives. Donc forcément, on travaille sur une philosophie de l'archive un peu différente, très ouverte, très démocratique. Alors là, pour le coup, je peux dire ça. Et notre but, c'est que les gens qui ne se sentent pas concernés par l'archive ou qui pensent qu'ils ne sont pas ethnologues, ne sont pas sociologues, j'ai dit sexologue, je retiens sexologue, qui sont pas sociologues, qui sont, il faut qu'ils viennent au centre pour faire des choses, pour faire des performances. Nous, on a un emplacement pour les performances, par exemple. On va archiver, non pas le spectacle vivant en soi, mais des protocoles de performance qui pourront être joués dans le lieu même.
0: Lou Trotignon, vous avez fréquenté ce lieu d'archives qui existe aujourd'hui ou pas encore?
1: Travaillé main dans la main pour sélectionner les archives, l'exposition. Donc ça fait quand même 3 mois qu'on est en train de créer tout ça.
2: On est dedans,
1: assez dur. Ouais, on le fait vraiment ensemble. Après, c'était la première fois que j'y allais. Ça faisait très longtemps que je voulais travailler avec le centre, mais j'avais une question de légitimité. Je me disais, est-ce que je suis légitime d'y aller alors que je suis une jeune personne trans, que je fais un spectacle rigolo, que j'avais cette image que les archives, c'est sérieux. En fait, en rencontrant Sam, les archives, ça a été une évidence que cet événement faisait sens.
0: Alors dans votre projet d'archives, vous l'évoquiez tout à l'heure, Sam Boursier, vous avez réalisé des podcasts, donc vous êtes allé interroger des personnalités liées à ces luttes en faveur des droits, notamment, et parmi beaucoup d'autres, Daniel Defer, le fondateur de AIDS, qui raconte sa rencontre avec un grand médecin américain précurseur dans la lutte contre le sida.
5: La première fois que j'ai discuté avec Jonathan Mann, c'est un homme qui a joué un grand rôle dans l'histoire de la lutte contre le sida. En 85 ou 6, il a été nommé à la tête du département sida de l'Organisation mondiale de la santé. Et Jonathan Mann a créé un département sida qui a été considérable. Il a permis à tout le monde de penser une réponse à l'épidémie qui a été décisive, notamment en disant que la lutte contre le sida n'était pas distincte de la lutte pour les droits de l'homme. Et ce qui a été quand même un axe politique donné à la lutte contre cette épidémie qui n'avait pas été formulé jusque-là.
0: Daniel Defer, que vous êtes allé rencontrer Sam Boursier un peu avant sa disparition, puisqu'il est décédé en 2023. C'est un extrait de votre podcast de la série La Fièvre, le feuilleton des luttes. Alors Defer, il est très connu en France, mais il y a aussi beaucoup, beaucoup d'autres. Il y a de nombreux épisodes dans ces podcasts. Il y a beaucoup d'autres militants, beaucoup moins connus, que l'on peut entendre sur votre site.
2: Oui, on a une chaîne qui s'appelle Le Feuilleton des luttes. Donc le principe, c'est d'interviewer des personnes activistes au sens large du terme et d'aller voir des personnes qui sont peut-être moins connues et de moins personnalisées, aussi de faire des entretiens avec des collectifs. Alors en fait, on fait de l'archive orale. Le podcast, c'est une des formes de valorisation, mais c'est vrai qu'avoir les archives dans les oreilles, c'est pas mal, ça marche. On a quand même beaucoup d'écoutes, plus de 100 000 écoutes, plus 150 000. Et là, on en est à notre 7e saison. Daniel, on allait le voir juste avant qu'il meure. Encore une fois, on aurait pu aller le voir avant. Ce qui est intéressant, c'est que quand même, le lien avec le sida est important, évidemment, et qu'on a vocation, évidemment, à cultiver et produire cette mémoire autour du VIH-SIDA et de la lutte contre le sida. Mais en fait, c'est ACT-UP qui a relancé le projet d'archives en 2017, c'est-à-dire que suite à la diffusion, enfin la sortie du film 120 battements, par minute, ACT-UP a relancé cette idée d'un centre d'archives. Moi, j'étais pas trop chaud parce que depuis 2003 que ça traînait. Et là, vraiment collectivement, ça a marché. Et ce qui nous a soudés, c'est la production d'archives orales. C'est d'aller voir des personnes et aussi d'apprendre à tout le monde à le faire.
0: Est-ce que la France est en retard sur ces questions-là?
2: Évidemment, comme d'habitude.
0: Vous n'avez même pas attendu la fin de ma question.
2: Non, mais parce que c'est une question qu'on me pose depuis 20 ans, notamment à la radio. Et un jour, j'en discutais avec Geneviève Fraisse qui me disait, c'est même plus du retard, c'est du blocage. Au bout d'un moment, vous voyez, on ne sait plus quel vocabulaire. Oui, que vous dire, hein? Vous voyez, bon, des centres d'archives, il y en a dans les pays anglo-saxons, mais aussi à Berlin, à Amsterdam, depuis les années 80. Alors ils sont peut-être pas tout à fait comme les nôtres, ils avaient leurs défauts, ils étaient plutôt gays, ils étaient plutôt blancs, ils étaient pas hyper féministes, nous on a d'autres défauts aussi. Mais oui, il y a une résistance absolue par rapport à ça, mais nous ce qu'on a vécu c'est quand même des gens qui l'annonçaient et qui nous mettaient les poignards dans le dos, qui le faisaient pas, alors c'est bien que ça s'arrête. Là on ouvre vraiment, ça va ouvrir, ça va être un très beau centre, on a quand même 640 mètres carrés là. On va pouvoir accueillir tout le monde. Et
0: est-ce que vous allez faire un travail de sensibilisation pour tous ces pays et toutes ces populations qui sont concernées par ces questions LGBT
2: plus? Vous voulez dire les pays? Nous n'avons pas de mission civilisatrice. C'est ça que vous voulez dire. Et
0: je ne pense pas
2: non plus aller expliquer la vie. C'est pas ça que vous pensez?
0: Non, c'est pas ça que je pense, mais il s'avère que dans plus de 60 pays dans le monde, l'homosexualité est réprimée.
2: Oui, qui dans ces pays s'appelle pas l'homosexualité. Là, les trois quarts des pays où il y a des problèmes, ça n'explique pas tout, sont soit alimentés par les propagandes des évangélistes, soit toutes les dispositions administratives homophobes viennent en fait de l'époque coloniale. Alors, c'est un peu plus compliqué que ça. Je pense que vraiment, quand on voit, alors là pour le coup, le niveau d'homophobie, de transphobie, de lesbophobie, tout ce que vous voulez qu'il y a en France, c'est pas la peine d'aller faire les marioles et d'aller expliquer. Je pense que si on veut travailler avec les pays qu'on cite en ce moment en Afrique ou ailleurs, il faut d'abord travailler avec les militants. Je pense que les NGO font un travail généralement très appauvrissant et qu'il y a d'autres, un autre agenda, d'autres objectifs que celui que vous évoquez.
0: Merci beaucoup à tous les deux. Merci Lou Trottignon. Mérou, votre spectacle se joue à la Scala à Paris jusqu'au 19 juin. Et dans ce théâtre aussi, une expo immersive des archives LGBT+, sur le thème « Nous avons toujours existé, nous continuerons à créer ». Merci Sam Boursier. Vous avez par ailleurs écrit un livre, « Le pouls de l'archive, c'est en nous qu'il bat », qui est publié aux éditions Cambourakis. De vive voix, Pascal Paradou, programmation Cécile Lavolo, Laura Pinto à la réalisation. Et bien sûr, on se retrouve demain.
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0: Il est 16h à Paris, petite conversion, 10h à Port-au-Prince. Sur RFI, le journal présenté par Olivier Sherman, bonjour.
9: Bonjour Pascal, bonjour à toutes et à tous. Affaire Liana en France, face à l'immense émotion, première mesure du gouvernement, plus d'efficacité, plus d'action et plus de répression contre les auteurs de violences faites aux enfants. États-Unis, Russie, Chine, la nouvelle course nucléaire est lancée. Les puissances nucléaires n'ont jamais autant dépensé pour leurs arsenaux. Les experts redoutent un retour durable de la menace nucléaire mondiale. Les exportations chinoises vers les États-Unis explosent de 35%. Le commerce entre Pékin et Washington retrouve des couleurs après les tensions douanières de 2025. Un rebond spectaculaire qui surprend dans un contexte économique mondial tendu. Et puis football, victoire convaincante pour la France. Olysée en vedette, les Bleus ont conclu leur préparation par un succès 3-1 face à l'Irlande du Nord. Le triplé de Michael Olysée constitue la principale satisfaction de la soirée. En France, c'est toujours la mort de Liana, une enfant de 11 ans qui fait la une et qui occupe le gouvernement parce que le principal suspect avait fait l'objet de plusieurs signalements et de plaintes pour viol sur mineur. D'ailleurs, la mère de Liana a saisi la justice aujourd'hui pour dénoncer des négligences. La commission des lois du Sénat auditionnait ce matin le ministre de la Justice, Gérald Darmanin, et le ministre de l'Intérieur, Laurent Nunes, au sujet des manquements constatés dans cette affaire. Les deux ministres étaient appelés à s'expliquer sur les défaillances institutionnelles qui ont entouré le traitement de plusieurs plaintes visant le principal suspect du meurtre de la collégienne, Charlotte Riento-Maca.
10: Face au sénateur, le garde des Sceaux a maintenu sa ligne de défense. Selon lui, le problème n'est ni un manque de moyens, ni un manque d'effectifs, mais un défaut de réactivité dans le traitement des plaintes visant le principal suspect. Gérald Darmanin estime que les actes d'enquête réalisés n'étaient pas adaptés à la gravité des faits dénoncés et juge incompréhensible que l'homme n'ait jamais été placé en garde à vue ni entendu dans le cadre des accusations de viol sur mineur.
11: On n'a jamais mis en garde à vue l'auteur. On a fait des actes d'enquête qui ne correspondent pas à un viol sur un enfant.
10: De son côté, Laurent Nunez a défendu l'action des forces de l'ordre. Le ministre de l'Intérieur a rappelé que les violences sexuelles sur mineurs font l'objet d'un traitement prioritaire et a mis en avant la formation spécialisée de milliers d'enquêteurs. Et lorsqu'il est interrogé sur le manque de moyens de la justice, Gérald Darmanin reconnaît des difficultés générales, mais affirme que ce n'est pas ce qui explique les défaillances dans l'affaire Liana.
12: Ce qui nous manque dans cette histoire, c'est pas une nouvelle loi, c'est pas des nouveaux moyens, c'est pas des problèmes numériques, c'est simplement, me semble-t-il, la priorisation des plaintes pour viol. Et je crains que l'une des difficultés, c'est que nous ayons traité collectivement cette plainte comme on traite n'importe quelle autre plainte.
10: Les deux ministres excluent toujours toute démission. Une inspection conjointe justice, gendarmerie, éducation nationale doit rendre ses conclusions d'ici 15 jours, tandis qu'une réunion interministérielle s'est tenue à Matignon pour renforcer la protection des enfants victimes de violences sexuelles.
9: Toujours en France, la garde à vue du chanteur Patrick Bruel, prolongée de 24 heures. Il est interrogé depuis hier matin dans les locaux de la police judiciaire de Paris. Après plusieurs plaintes pour des faits de viol ou tentative de viol, agression sexuelle et harcèlement, l'enquête concerne 13 victimes et il va y avoir deux nouvelles plaintes déposées la semaine prochaine. Patrick Bruel clame son innocence. La France, le Royaume-Uni, le Canada, l'Australie et la Norvège annoncent de nouvelles sanctions visant des individus liés aux violences perpétrées par les colons israéliens en Cisjordanie. La France interdit aussi d'accès à son territoire le ministre israélien Bezalel Smotrich, 4 responsables d'organisation de colons et 21 colons violents. Israël dénonce vivement ces mesures prises par ces pays occidentaux. La ville de Tyr, dans le sud du Liban, a été visée par un bombardement après un appel à évacuer lancé par l'armée israélienne. L'appel à évacuer concernait toute la ville, y compris le quartier chrétien. Pour la première fois depuis le début de la guerre entre Israël et le Hezbollah pro-iranien, la frappe a fait au moins 8 morts. Il s'agit de l'un des bombardements israéliens les plus meurtriers sur la ville portuaire libanaise. Les dépenses pour les armes nucléaires en forte augmentation dans le monde l'année dernière. C'est l'alerte lancée par l'ICAN, la campagne internationale pour l'abolition des armes nucléaires. Son rapport publié ce mardi souligne une hausse de 19% des dépenses sur un an. Un jeu dangereux des grandes puissances, dénonce Patrice Bouvray, l'un des porte-parole de l'ICAN.
13: Les différents gouvernements des puissances nucléaires agitent toujours la peur vis-à-vis des opinions publiques pour justifier leur augmentation de leurs arsenaux et surtout se renvoient la balle pour maintenir leur arsenal, pour continuer à exercer le rôle de domination. La mise en place de l'arme nucléaire coûte très cher, donc c'est de l'argent capté et qui ne va pas au bien public pour résoudre les différents problèmes qui peuvent se poser, par exemple ne serait-ce que le dérèglement climatique, la justice sociale dans le monde. Fabriquer des armes nucléaires, ça demande énormément de matières premières rares qui seraient beaucoup mieux utilisées pour produire des biens communs plutôt que d'être captées pour produire des biens de destruction.
9: Le pape Léon XIV poursuit sa visite en Espagne. Le souverain pontife a quitté Madrid, est arrivé à Barcelone, deuxième étape de sa visite. Il bénira demain la nouvelle tour de la basilique de la Sagrada Familia, qui est désormais la plus haute église au monde. La Chine tire son épingle du jeu dans le commerce international. Le mois dernier, elle a enregistré une forte hausse de ses exportations, selon l'administration des douanes, notamment vers les États-Unis. Et cela malgré la guerre au Moyen-Orient qui pénalise toutes les économies du monde. Alors Pierre-Olivier, Pékin bénéficie notamment d'une demande soutenue liée à l'intelligence artificielle.
14: Entre mai 2025 et mai 2026, les exportations chinoises ont bondi de 20%. Une croissance d'autant plus insolente alors que la guerre au Moyen-Orient pénalise l'ensemble du commerce mondial. Encore mieux, c'est vers les États-Unis que les exportations chinoises augmentent en flèche, plus 35% sur un an. La visite de Donald Trump à Pékin il y a quelques semaines a manifestement contribué à détendre les relations entre les deux pays après une farouche guerre commerciale à grands coups de droits de douane début 2025. Si la Chine résiste aussi bien à la crise au Moyen-Orient, c'est aussi grâce à la demande mondiale exponentielle en semi-conducteurs poussée par le développement de l'IA et les technologies vertes comme les panneaux solaires. Mais le tableau pourrait se noircir, préviennent certains économistes. L'activité manufacturière chinoise est restée stable en mai après plusieurs mois de progression, freinée par la flambée des coûts de l'énergie, et les tensions commerciales entre Pékin et ses principaux partenaires pourraient être ravivées. La protection des industries critiques face à la concurrence chinoise devrait figurer à l'agenda du sommet du G7 en France la semaine prochaine.
9: Les drogues en Europe, une explosion des substances. L'Agence européenne des drogues alerte sur la multiplication rapide des drogues de synthèse. Une situation de plus en plus préoccupante en Europe. Dans son rapport annuel publié aujourd'hui, l'agence pointe la disponibilité massive de substances psychoactives, toujours plus variées et toujours difficiles à contrôler. Les chiffres témoignent de l'ampleur du phénomène. Au moins 7600 décès par overdose ont été enregistrés dans 29 pays européens. Football, l'équipe de France a bouclé sa préparation pour le mondial avec une victoire, 3-1 contre l'Irlande du Nord à Lille, dans le nord du pays. Un succès qui a rassuré un peu les Bleus après leur défaite contre la Côte d'Ivoire la semaine dernière. Tout n'a pas été parfait, mais l'une des grandes satisfactions, c'est la confirmation de la forme de Michael Olise. Auteur d'un triplé, le jeune attaquant est devenu indispensable à la sélection tricolore. Cédric de Oliveira.
15: Il est sans doute l'attaquant français le plus impressionnant du moment. Michael Olise, 17 sélections à peine et déjà 7 buts, dont 3 hier. Un festival qui a conquis tout le monde, à commencer par ses coéquipiers Maxence Lacroix et Malo Gusto.
16: On sait qu'il est très bon dans ce qu'il fait, il nous fait du bien. Et quand tu mets 3 buts en un match, tu sais que c'est un point élément de notre équipe.
17: Très gros sport, 3 buts. Ouais, c'est un top joueur. Voilà, on sait qu'on a voir des joueurs qui nous démontrent comme ça, c'est juste normal.
15: Olise, c'est le talent et la classe visible, notamment sur son troisième but, une frappe du gauche dans la lucarne du gardien nord-irlandais. Sa signature est la confirmation qu'il est capable de déstabiliser n'importe quelle défense. Après une saison à 22 buts et 31 passes décisives avec le Bayern Munich, il est l'international français le plus déterminant de la saison, pour le plus grand plaisir de son sélectionneur Didier Deschamps.
18: Non, Michael est rayonnant, il est en pleine confiance et il est tellement décisif. En plus de ça, pour un joueur offensif, il a une capacité à faire les efforts qui est assez remarquable. Donc on aura besoin d'un Michael à ce niveau-là.
15: En attendant l'efficacité retrouvée de Kylian Mbappé, le capitaine, et du ballon d'or Ousmane Dembélé, les Bleus savent qu'ils peuvent compter sur le Munichois. À 24 ans, Olise pourrait bien marquer de son empreinte cette Coupe du Monde.
9: Et les Bleus s'envolent ce mardi vers les États-Unis et Boston, où est situé leur camp de base. Leur entrée en lice est prévue le mardi 16 juin contre le Sénégal. La Coupe du Monde, elle, débute jeudi avec Mexique, Afrique du Sud. Et ce soir, à suivre toujours des matchs de préparation, le Sénégal justement rencontre l'Arabie Saoudite. La RDC joue contre le Chili à Orléans. En France, match à huis clos en raison de l'épidémie d'Ebola qui sévit en RDC. Encore à suivre Argentine-Islande ce soir. Et puis toujours concernant ce mondial, l'arbitre somalien Omar Hartan, refoulé de son entrée aux États-Unis, n'arbitrera pas durant la Coupe du Monde. Confirmation de la FIFA. Tout de suite, c'est au tour de la question avec Caroline Lachowski. Très bonne journée sur RFI.
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23: Bonjour, ravi de vous retrouver, chers amis auditrices et auditeurs, avec Thibaut Baduel à la réalisation, pour changer de regard et de perspective sur les mathématiques, en nous demandant pourquoi tant de haine pour cette discipline, qui est d'abord et avant tout une manière de regarder le monde, bien plus universelle, mais aussi poétique et ludique qu'on ne l'imagine. Si, comme le pensait Galilée, le monde est écrit en langage mathématique, il est d'autant plus essentiel aujourd'hui, où les mathématiques sont partout à l'œuvre dans nos sociétés numériques, de partager ses savoirs et de favoriser la libre circulation des idées, mais aussi des chercheurs et des chercheuses qui les développent sur tous les continents. À l'image de nos invités, la mathématicienne Sophie Dabonyang, engagée dans d'inspirants projets interdisciplinaires sur le continent africain, et du pop mathématicien Yann Prado, qui nous expliquera pourquoi les maths sont un tango à trois temps. Titre de son essai paru chez Flammarion, autour de la question « Comment faire des mathématiques autrement et sur tous les continents ?» Bienvenue pour réécouter cet entretien croisé, diffusé pour la première fois le 20 octobre 2025, et qui s'ouvrait sur cette réflexion d'une de nos plus éminentes mathématiciennes contemporaines, la professeure Laure Saint-Raymond.
24: Pour moi, en fait, les mathématiques, c'est un langage qui, certes, est assez abstrait, mais qui permet de formuler beaucoup de choses différentes. Et le fait d'avoir chacun sa propre représentation des choses et de confronter ces différentes représentations, elle me semble, permet d'avancer beaucoup. Pour moi, les mathématiques, finalement, c'est très proche de l'art. Alors, je sais que c'est pas du tout ce que le grand public a comme représentation du scientifique ou encore moins du mathématicien. Mais pour moi, vraiment, c'est une discipline qui demande beaucoup de créativité, où à la fois le langage est commun, mais chacun a sa petite touche personnelle. Et c'est vrai que, en confrontant différents points de vue, il me semble qu'on va plus loin.
23: C'est précisément ce qu'on va essayer de faire ensemble, d'aller un peu plus loin. Bonjour Sophie Dabonyang.
25: Bonjour Caroline.
23: Bonjour Yann Prado.
26: Bonjour Caroline.
23: Merci à tous les deux d'être en direct avec nous pour briser pas mal d'idées reçues autour des mathématiques, discipline, je l'ai dit, bien plus créative et créatrice, voire même poétique et ludique. On peut s'amuser à faire des maths et surtout en faire avec tout et avec tous et toutes partout sur la planète. Il faut apprendre à les voir les maths, pour les aimer, dites-vous, Yann Prado, dans votre nouvel essai « Les maths sont un tango à trois temps », essai dans lequel vous vous demandez, alors je vous cite, mais qu'a-t-on fait à cette discipline pour qu'elle devienne une souffrance depuis le collège pour tant d'entre nous? Vous n'avez pas tout à fait la réponse, Yann Prado, mais vous avez l'antidote, hein, en tout cas.
1: J'ose espérer, en tous les cas, parce que moi, ce que je dis, je suis un ex-nul en maths.
23: Un ex-nul en maths devenu prof de maths.
1: Faut pas dire comme ça, mais effectivement, oui. Hein, j'ai commencé mon premier rapport. Alors c'était du temps des maths modernes, il y a quelques années. Alors là, quand vous disiez, Caroline, pourquoi tant de haine? Moi, dans ma tête, j'ai vu haine est un entier naturel.
23: Donc, le mathématicien voit le haine.
1: Voilà, je vois le haine et pas la haine. Et parce que donc quand j'ai commencé en sixième, les maths modernes me sont tombés dessus et m'ont fait assez mal. Donc j'arrive de là, donc je garde un coin un petit peu de cette souffrance en moi, et je sais que quand je vois des élèves qui n'y arrivent pas, j'essaye de leur tenir un discours de type qu'importe le résultat, ce qui compte c'est d'arriver à quelque chose.
23: Ah, c'est le cheminement, le chemin, voilà, pour comprendre. Le chemin, l'humour peut aider aussi.
1: J'essaye aussi, j'espère que ça marche. En tous les cas, l'humour est un antidote à la souffrance et à la haine qu'on peut avoir. Mais c'est vrai que la mathématique, constamment, dit « Ah, moi, les maths, j'étais nul en maths », ça génère des souvenirs douloureux chez beaucoup de personnes.
23: C'est ça, on a même un auditeur sur les réseaux sociaux, Sadadine Cabo Anjamena au chat, qui dit « Pourquoi les maths font peur, son enseignement, sa compréhension, où se situe exactement le problème ?»
1: C'est pas tant, il y a plusieurs niveaux de réponse, je dirais, c'est pas tant les maths qui, quoi qu'en soit, font peur, mais c'est ce qu'on fait des maths qui fait extrêmement peur. Parce que ce qu'on va en faire, c'est qu'on va sélectionner sur la réussite des élèves face à une mathématique très, très universitaire. Et cette réussite-là va conditionner un certain nombre de possibles. Donc ça, c'est effrayant. Et je comprends que c'est effrayant et que ça fasse souffrir.
23: Vous préférez, Yann Prado, jouer à faire des maths avec, je sais pas, notre carte bleue, une feuille A4 ou même une pizza. On va y venir. Parce que les maths sont partout aujourd'hui dans notre monde et encore plus dans toutes nos sociétés numériques. Sophie Dabo, du coup, vous, votre engagement, c'est de faire circuler ces savoirs, de soutenir le développement des mathématiques au pluriel dans les pays en développement et notamment sur le continent africain.
3: Tout à fait, tout à fait. Alors, je me dis, les maths, comme l'a dit Yann tout à l'heure et la collègue auparavant, peut être vue de différentes manières. Donc, différentes perspectives, des créativités différentes, différents points de vue. Et donc, si c'est vu de manière différente un peu partout dans le monde, collaborer ensemble ne peut que faire progresser les mathématiques et l'humanité de manière générale.
23: C'est
3: que
23: ça.
3: Ce soit du nord au sud, on voit les maths de manière différente, on crée de manière différente. Donc, si on collabore tous ensemble et qu'on apprenne les uns des autres, on ne peut que avancer tous ensemble. Et c'est ce qu'on essaie de faire avec plusieurs collègues, plusieurs sociétés, à travers les pays en développement, et l'Afrique en particulier.
23: Oui, parce que je veux bien qu'on revienne un tout petit peu sur votre parcours, Sophie Dabo. Avant d'être professeure de mathématiques appliquées, est-ce que vous êtes aujourd'hui à l'Université de Lille, chercheuse à l'INRIA, c'est au Sénégal que vous avez commencé vos études
3: tout
23: de mathématiques.
3: Tout à fait. J'ai fait mes études au Sénégal jusqu'aux deux premières années à l'université, on va dire la prépa maths pure et dure, avant de venir en France en troisième année, en licence, pour rejoindre mon mari et puis continuer mes études. Donc voilà, donc j'ai fait des maths depuis belle lurette, on va dire. Ma culture mathématique est née au Sénégal, où j'ai, en tant qu'élève en primaire, trouvé un terrain de jeu vers les maths, en résolvant des problèmes facilement, et puis petit à petit j'ai pris goût.
23: Trouver un terrain de jeu, c'est étonnant, parce que vraiment ça fait écho à votre ouvrage, Yann Prado, et puis à votre manière de faire passer les mathématiques. On peut jouer avec les mathématiques. Les mathématiques, c'est une disposition d'esprit, c'est un regard particulier sur le monde.
1: C'est en tout cas quelque chose qui prend pas de place, qui coûte rien. Un tableau, une craie, une infinité de problèmes. Effectivement, quand Sophie dit j'ai résolu des problèmes, parce que c'est des questions en fait. Avant toute chose, la mathématique, c'est pas tant une réponse qu'une question. Je crois que tant qu'il y aura de l'inaccessible et de l'inconnu, nous serons heureux.
23: Mais ça, il y en aura toujours, je pense, de l'inaccessible et de l'inconnu. Sophie, vous travaillez sur... vous avez plusieurs projets de coopération, notamment entre le CNRS et l'Afrique. Vous avez lancé un projet de recherche interdisciplinaire sur le continent. Comment vous menez tout ça de front et qu'est-ce que vous proposez aujourd'hui?
3: Alors, ce projet CNRS dont vous parlez, Caroline, c'est un projet entre la France et l'Afrique et pas que. C'est également ouvert à des partenaires européens et un peu partout dans le monde. Il y a quelques années, le CNRS a voulu renforcer les relations de manière générale au niveau scientifique avec l'Afrique. Et dans le cadre des mathématiques, donc il y a eu plusieurs appels d'offres, donc avec des collègues d'Afrique, d'Europe, des États-Unis, du Canada, nous avons répondu à un appel d'offres. Il fallait, un ou une porteuse du côté africain et une porteuse du côté français, donc avec un collègue sud-africain. Nous avons monté un projet mathématique appliqué.
2: Avec un collègue sud-africain.
3: Un collègue sud-africain.
2: Donc ça veut dire qu'il y a le français, l'anglais.
3: Il y a le français, l'anglais, également.
2: Donc il n'y a pas de frontières non plus.
3: Il n'y a pas de frontières. Mais ce projet, on l'a voulu, un projet qui fédère plusieurs pays africains. Mmh. Et plusieurs pays européens et pas que, en mettant en corrélation toutes les collaborations que nous avions eues et en mettant au centre des défis sociétaux qui touchent aussi bien la France que l'Afrique. Mmh. Et en essayant de mettre en place des modèles mathématiques pour répondre à des questions liées à l'agriculture, à la santé, et pas que, à la pêche par exemple. Il y a la pêche qui est très très importante au fin du projet. Donc autant des mathématiciens purs, on va dire, et appliqués, qu'on travaille ensemble avec des physiciens, des biologistes, des collègues en environnement, que ce soit avec l'IRD, avec l'INRIA, avec l'INRAE, avec le CNRS, et plusieurs universités africaines, francophones en Europe. Voilà, nous avons...
2: Je disais pas de frontières, c'est vraiment interdisciplinaire à tous les niveaux.
3: Exactement, interdisciplinaire pour répondre à des défis.
2: Et appliqué comme maths pure. Alors à ce sujet de véritable coopération qui irait dans les deux sens, hein, parce que c'est vraiment de ça dont on parle, hein, nord-sud, sud-nord, je propose un nouvel éclairage tout de suite, c'est celui du professeur que vous connaissez, professeur Mama Foupoignini, qui est président de l'Institut d'excellence en mathématiques et en physique du réseau AIMS au Cameroun. Il était aussi le représentant Afrique aux commissions pour les pays en développement de l'Union Mathématique Internationale. Il nous a fait le plaisir, c'était en novembre 2021, d'être en duplex avec nous. On l'écoute.
4: Qu'on le veuille ou pas, l'Afrique va influencer le développement du monde entier. Mmh. Ou bien l'avenir du monde entier dépendra aussi de l'Afrique. Ça, c'est la première remarque. La deuxième remarque, maintenant, c'est sur les mathématiques. Si nous percevons les mathématiques comme une activité humaine, une partie de notre culture, une boîte à outils pour résoudre nos problèmes quotidiens et finalement un outil de base essentiel pour la haute technologie, vous comprenez qu'il est important et indispensable de développer les mathématiques à partir de l'Afrique pour l'avenir du monde entier. Donc, pour dire que le développement des mathématiques par M est une nécessité, on n'a pas beaucoup de choix.
2: Vous êtes d'accord, j'imagine, Sophie Dabo, avec le professeur Mama Foupoignini, mathématicien lui aussi très engagé depuis le Cameroun.
3: Tout à fait, Mama, que je connais très bien et que je salue au passage. Il a raison de dire que l'Afrique est très, très riche en ressources humaines.
2: C'est ça.
3: Il y a énormément de jeunes, donc et, on va le voir, ça va être encore plus flagrant les années à venir. Énormément de jeunes qui ont envie de faire des maths, ce qui est encore rare maintenant, qui ont envie de faire des maths, qui voient les maths comme... être un point de réussite, point de départ pour réussir, et qui, avec un bout de papier et de la craie, adore résoudre des problèmes mathématiques.
2: C'est
3: et ça, c'est très important. On a du mal maintenant, on va dire dans les pays développés, à tirer les jeunes vers les maths, parce que c'est plus très sexy comme avant. Alors que les jeunes africains ont envie de faire les maths pour le plaisir de faire des maths.
2: Les jeunes africains et africaines, on va y revenir
3: jeunes
2: aussi.
3: Africains, africaines, de manière générale, ont envie de faire des maths. Et on a besoin de ces ressources. Le monde entier a besoin de ces ressources.
2: A besoin de ces cerveaux, de ces têtes chercheuses.
3: De ces cerveaux et ces graines de chercheurs.
2: Ces graines de chercheurs, voilà. C'est ça.
3: Et chercheuses.
2: Et vous trouvez que ça avance ou que ça... Enfin, on en est où? Ça avance tout de même, mais ça
3: avance. Ça avance tout de même. On aimerait que ça avance plus rapidement, mais ça avance. Ça avance. Il y a plusieurs années de cela, si je me rappelle quand j'étais en première année de maths à l'université... On n'était même pas 20% de la classe. En première année, à la fin du premier semestre, la moitié des filles avaient déjà arrêté, on va dire. Des filles ou des hommes également avaient déjà arrêté. Maintenant, c'est plus le cas. Il y a de plus en plus d'universités en Afrique, des universités scientifiques avec des filières scientifiques où il y a beaucoup, beaucoup d'étudiantes et d'étudiants.
2: Et en plus, vous parlez des maths pures jusqu'aux maths appliquées, puisque vraiment vous faites les deux, mais les maths appliquées aujourd'hui c'est essentiel, parce qu'on s'en sert partout, tout le temps et dans tout.
3: Exactement, et les maths appliquées se nourrissent des maths pures. Sans les maths pures, il n'y a pas de maths appliquées.
2: Là encore, pas de frontières, recherche fondamentale aussi nécessaire que la recherche appliquée.
3: Exactement, exactement. Donc les maths appliquées, maintenant on est dans le monde de l'IA, tout le monde parle d'IA, d'IA. Sans les maths, il n'y
2: a pas d'IA.
3: Donc
2: sans
3: les maths pures, pour nourrir les maths appliquées, il n'y a pas d'IA.
2: Yann Prado.
1: Oui.
2: Vous voulez réagir à ce qu'on vient d'entendre, dire que ce qui est intéressant, c'est que Sophie dit, mais finalement, le continent africain, c'est un vivier de cerveaux, de têtes chercheuses, de jeunes filles comme de jeunes garçons qui ont envie de faire des maths, que ça amuse.
1: Effectivement, parce qu'il y a ce que j'entends depuis là qu'on a commencé l'émission, c'est que les mathématiques ont cette forme topologique un peu extrême. C'est à la fois universel et pluriel.
2: Oui,
1: c'est à la fois un langage, mais c'est aussi toutes les langues. Donc il y a ce mélange entre le tout et l'unique. Sophie parle de mathématiques en Afrique, mais on parle là ici, on parle à la fois chacun notre mathématique est la même. On se rejoint, on a nos instruments, mais on joue la même musique.
2: C'est pas pour rien si vous parlez de musique. Je rappelle que le titre de votre ouvrage, c'est Les maths, sont un tango à trois temps. Vous m'avez aussi dit, mais finalement, inviter deux mathématiciens, c'est formidable parce qu'on va faire de l'impro. Enfin voilà, on a les mêmes instruments de musique. Et autour de la question comment faire des maths autrement et surtout les continents, le tango à trois temps, on va en écouter un petit tango à trois temps dans quelques instants. Allez, je vais spoiler. Allez, ça va être Edith Piaf et ça va être la foule. C'est vous qui l'avez choisi, Chériane Prado. Mais pourquoi? Ça nécessite quelques explications, ce titre. Pourquoi les maths sont un tango à trois temps?
1: Parce que c'est un peu l'idée. Trois temps, c'est la valse, hein. Puis on a tous en tête la valse de Vienne, ce côté très rebondissant et très asymétrique. La mesure à trois temps entraîne la ronde. Mais sauf qu'on peut, et c'est pas juste un découpage mathématique, et je le montre dans le livre, que musicalement, on peut très bien danser à 2 sur 3, et réciproquement, à 3 sur 2. Donc il y a comme ça des polyrythmies, il y a des rythmes qui peuvent se superposer, et on voit, alors si on commence à avoir un point de vue mathématique sur la musique, on va commencer à développer une vision, donc je parle de rythme euclidien, développé par un mathématicien qui s'appelle Toussaint, et donc en partant de ce tango à trois temps, et alors j'ai pris l'exemple de la foule d'abord, parce que Edith Piaf, cette voix de Paris qui me touche et qui me meut à chaque fois, mais parce que dans ce morceau qui n'est pas un morceau d'Edith Piaf, c'est un morceau de Cabral, donc c'est une valse péruvienne, et il y a, à un moment donné, si on tend l'oreille, il y a une découpe à deux temps, c'est-à-dire que le trois temps et le deux temps se rencontrent comme l'eau salée, l'eau douce, au milieu de l'aria.
2: Vous avez une oreille musicale ou une oreille mathématique, Chériane Prado?
1: J'ai commencé peut-être par la musique avant de faire des maths.
2: C'est ça. Allez, on écoute tout de suite La Foule d'Edith Piaf sur RFI. Et donc, c'est à quel moment qu'il faut faire attention?
1: Oui, c'est dès le début.
2: Dès le début. Bon, alors on fait attention, on ouvre nos oreilles. Edith Piaf, La Foule sur RFI.

0: expert en cybersécurité et directeur de la stratégie de Gizo AI, qui est une plateforme d'observabilité des réseaux, et Jean-Gabriel Ganassia, notre troisième invité. Bonsoir.
1: Bonsoir.
0: Professeur d'informatique à la Faculté des sciences de Sorbonne Université, membre senior de l'Institut universitaire de France. Vous travaillez au laboratoire LIP6 et vous êtes spécialiste de l'intelligence artificielle. Merci beaucoup à vous trois d'avoir accepté l'invitation du débat du jour sur RFI. Pour lancer le débat, Nicolas Arpagian, à quoi est-ce qu'il faut s'attendre? C'est une question vaste, hein, avec l'IA. Est-ce que elle va constituer la révolution, pour lancer le grand mot, qui est annoncé selon vous?
1: En tout cas, cette révolution est certainement une rupture conceptuelle et technique. Pourquoi? Parce que, effectivement, avec l'accès de cette technologie par de simples applications, on a des usages dans le grand public. Il s'avère que les connaisseurs de la matière disaient ça existe depuis longtemps. À partir d'octobre 2022, lorsque ChatGPT se commercialise, ça rentre dans le quotidien des familles, des entreprises. La preuve, on a l'examen du baccalauréat dans quelques jours en France et dans les lycées à l'étranger. Le ministre de l'Éducation est obligé de mettre des brouilleurs parce qu'il y a une interrogation quant au fait que les lycéens puissent utiliser l'IA avec leur smartphone à proximité de la salle d'examen. Donc on voit que ça devient quelque chose de très concret dans la vie quotidienne. Néanmoins, ça bouscule des modèles économiques, ça remet en cause des notions comme la propriété intellectuelle, la rémunération de la création, ça remet en cause plein d'activités qui sont concurrencées, compensées par l'IA. Et donc effectivement, c'est quelque chose qui ne nous laisse pas trop le temps de la réflexion parce que les usages précèdent la doctrine. Mmh. C'est-à-dire que avant on avait le temps de penser en termes purement académiques, conceptuels sur des sujets. Là, en fait, on est confronté. Pourquoi? Parce que ça y est, il se propage à la vitesse de la disponibilité des réseaux, des applications et surtout des outils qui deviennent accessibles techniquement. Avant, par exemple, vous utilisiez le logiciel Excel. Excel, ça permet de faire des tableaux. C'est ce que connaissent les étudiants, les gens dans les entreprises. Il faut un mode d'emploi. Il faut suivre des enseignements, des cours pour comprendre à utiliser cette technologie. Aujourd'hui, vous interpellez l'IA en lui disant « explique-moi » comme si j'étais un enfant de 5 ans. « Explique-moi en 3 points, en 3 pages, en 5 feuillets. » Enfin bref, vous posez vos questions, vous les reposez à nouveau. Mmh. L'IA va s'adapter, l'IA va ne pas se fatiguer à vous répondre puisqu'elle pourra répéter ainsi ces éléments d'explication. Et donc effectivement, on a un outil qui est maniable, exploitable pour faire du son, de l'image, de la musique, de la vidéo. Bref, c'est tous azimuts, ce qui donne ce caractère un peu tétanisant, parce qu'on a effectivement un outil d'une très grande complexité, qui a un coût énergétique et environnemental, rappelons-le, mais qui est accessible, qui est disponible par son interface avec lequel on peut interagir en langage naturel.
0: Nathalie Devilliers, c'est tous azimuts, nous dit Nicolas Arpagian, vous qui êtes spécialiste de l'éthique de l'IA, ça va vite. Il nous dit, est-ce que ça va trop vite aujourd'hui, le développement de l'IA, pour qu'on puisse en saisir les enjeux?
2: Ça va très vite, trop vite pour beaucoup de monde. Quand on parle par exemple des lycées, des personnes qui passent des examens, il y a aussi tous les métiers où l'intellect, le raisonnement intellectuel est essentiel, tous les métiers issus de sciences sociales bien sûr. Et effectivement avec ces IA qui génèrent du texte, ben finalement on va économiser la pensée. Mmh. Donc effectivement, on a le sentiment de produire, mais en réalité on ne produit rien. On a juste un raccourci cognitif puisqu'on opère une délégation cognitive avec les IA génératives quelles qu'elles soient, et on va se priver de raisonnement, de découverte, de capacités neuronales. Et donc c'est effectivement là que finalement on ne se méfie pas trop. Parce qu'on voit le résultat immédiat, on se focalise sur le résultat immédiat et on va rentrer comme ça dans plusieurs séquences à travers tous les âges finalement. Mmh. Quand on est étudiant, quand on est professionnel, on se sent menacé parce que si on ne maîtrise pas l'IA, on maîtrisera Excel grâce à l'IA. Et donc finalement, on fait une économie d'analyse à tous les niveaux. Mmh. Et je la place au niveau individuel, je la place au niveau familial, je la place au niveau de nos institutions. Bien sûr, au niveau de nos politiques. Donc, moi, ce qui m'inquiète beaucoup, c'est l'absence de prise de recul sur ces technologies à tous ces niveaux.
0: Mmh. Ça, on va en parler, les garde-fous, notamment, qui existent, qui doivent exister. Mais pour poser grossièrement, entre guillemets, la question de Nathalie Devilliers, puisqu'on va poser la question aujourd'hui de est-ce qu'il faut résister à l'IA, pour savoir s'il faut résister à l'IA, ça veut dire, est-ce que finalement, il y a plus de mauvais que de bons dans l'IA ou dans le développement annoncé de l'IA?
2: Non, bien sûr que non. C'est comme n'importe quel outil technologique. À partir du moment où on a eu un marteau dans la main, on a pu construire et détruire. Mmh. Donc la question n'est pas de savoir comment elle fonctionne, si elle est mauvaise.

0: La question est de savoir comment orienter son utilisation pour qu'elle profite au plus grand nombre, qu'elle cause le minimum de risques et qu'elle soit d'intérêt général. À cette question-là, je vois pas de réponse pour le moment.
1: Jean-Gabriel Ganassia, ça vous inspire quoi, toutes les voix de la tech qui s'élèvent en disant, alors on a le patron d'Anthropic qui a dit, attention, mon dernier modèle peut créer le chaos, on annonce un chômage de masse, la fin de l'humanité, bref, et j'en passe et des meilleurs. Qu'est-ce que ça signifie pour vous aujourd'hui, ces prises de position-là?
2: Alors pour leur dire en deux mots, hein, ce sont des pompiers pyromanes.
1: Ouais.
2: C'est-à-dire que c'est eux qui mettent le feu, ce sont les pyromanes. Ils créent ces technologies avec tous les moyens qui sont à leur disposition pour les rendre plus addictives. Hein, on l'a dit tout à l'heure. Une fois qu'on a testé ces outils, on a envie de les réutiliser. On a l'impression que cette facilité extraordinaire, qu'on est un surhomme avec ces outils, qu'on va pouvoir tout faire, tout écrire, etc. Et en même temps, il nous explique que c'est très dangereux, que ce sont les pompiers qui vont nous aider à éteindre l'incendie, qu'on ne sait rien, qu'ils savent tout, et que comme ils sont gentils, ils vont être de notre côté. Je crois qu'il faut, bien sûr, bien comprendre ce qui est en train de se passer. Ces machines n'ont pas de volonté, c'est, je crois, essentiel. Elles n'ont pas d'intention propre. Ce sont des outils d'intelligence artificielle qui sont d'une puissance extraordinaire. Et le danger, c'est pas tellement que la machine prenne le pouvoir, c'est que les hommes soient victimes de ces machines. C'est-à-dire que les élèves n'apprennent plus à écrire, puisque ils peuvent écrire automatiquement, que les métiers se transforment, qu'on perde des compétences, on fasse des erreurs, car on a dit qu'ils étaient extrêmement faciles d'utilisation, mais on a oublié de dire, hein, mais peut-être que c'était implicite d'ailleurs, hein, que ce qu'ils disent n'est pas la vérité. Il faut savoir, c'est ce qu'on appelle des perroquets stochastiques, c'est-à-dire des machines qui alignent des mots les uns à la suite des autres sans qu'il y ait de compréhension et en général sans qu'il y ait de confrontation entre ce qui est dit et la réalité. Donc ça parle, on ne sait pas très bien qui parle, c'est vraisemblable, ce sont des clichés, mais il n'y a aucune preuve, aucune confrontation avec la réalité. On manque de recul et je crois qu'il faut...
1: Et du coup, on a tendance un petit peu à prendre l'IA telle qu'elle est. Pour argent comptant, j'ai envie de dire, enfin le on, il est très général. Hein. Est-ce que c'est les jeunes,
2: Recul, mais je voudrais répondre quand même de façon plus précise à la question que vous m'avez posée. Ouais. Un certain nombre de grands acteurs du numérique nous expliquent que c'est dangereux.
1: Ouais. Alors que ce sont eux qui promeuvent ces modèles-là.
2: Et donc, qu'est-ce qu'ils nous disent derrière? C'est nous savons parce que nous sommes très puissants. Et nous sommes les maîtres du monde. Et c'est, je crois, ce dont il faut se méfier aujourd'hui, car ils prennent un ascendant extrêmement grand un peu partout. Ils essayent de convaincre nos élites que, effectivement, ils ont une puissance démentielle. À cet égard, la société anthropique est particulièrement pernicieuse, car elle nous explique qu'ils sont très éthiques et donc qu'ils vont introduire des valeurs humaines à l'intérieur de leur dispositif. Ils appellent ça l'alignement. Et ils sont arrivés à convaincre les élites françaises, et en particulier le Premier ministre, Monsieur Le Cornu, qu'il fallait se préoccuper d'alignement des machines. Il y a une audition, enfin j'ai assisté à une audition au Sénat, donc une commission qui est faite pour étudier l'alignement des machines, en pensant que effectivement elles sont tellement dangereuses qu'il faut les soumettre à un certain nombre de valeurs. Alors ça pose bien sûr des problèmes, parce que d'abord les valeurs en général sont multiples, elles sont contradictoires les unes avec les autres, mais d'autre part, ça veut dire que ce sont les machines qui décideront à notre place. Et je crois que ce qu'il faut, bien sûr, que tous les personnes qui nous écoutent, ce dont il faut qu'elles aient conscience, c'est qu'il est important de rester responsable de nos actes. C'est-à-dire qu'on ne substitue pas des machines pour prendre des décisions à ce qui doit être la décision humaine.
1: Et en écho à ces prises de position des géants de la tech, vous avez cité Anthropic il y a quelques minutes, un urgent de l'agence France Presse, Anthropic rend public son IA la plus puissante, bridée pour la cybersécurité et les risques biologiques.
2: Voilà.
1: Ça va loin. c'est toujours plus fort. Effectivement, ces prises de position, il y a quelque chose de très politique dans ces prises de position. Le mot responsabilité, Nicolas Arpajon, a été prononcé par Jean-Gabriel Garcia. Pour moi, il est clé peut-être dans ce débat sur faut-il résister à l'IA.
3: Alors, surtout que la question, c'est que ces grands acteurs réclament avant tout de l'auto-régulation. C'est-à-dire que pourquoi est-ce que ils souhaitent eux-mêmes créer leurs normes et eux-mêmes créer leurs doctrines ? C'est que leur hantise, c'est qu'on vienne les réguler, qu'on vienne les contraindre. Et donc, ils apportent le remède en même temps que le mal. C'est-à-dire qu'ils souhaitent absolument montrer, ils ont d'ailleurs des codes d'éthique. En principe, un code d'éthique est totalement inutile dès lors que vous avez une réglementation et les moyens d'appliquer celle-ci et de la contrôler. Dès lors que vous souhaitez que vous-même rédigez votre propre règle d'éthique selon vos propres critères, on voit bien que vous ne souhaitez pas qu'une autorité politique, démocratique, fruit des élections démocratiques, vienne vous imposer des règles et donc vous anticipez en disant « mais attendez, moi j'ai un code de déontologie, j'ai un code d'éthique, donc ne vous préoccupez pas de m'encadrer juridiquement, vous me freineriez et vous me pénaliseriez ». Donc c'est la raison pour laquelle ils sont aussi disert sur les questions d'éthique, parce que précisément, ils ne souhaitent pas qu'on leur impose un corpus juridique émanant d'entités politiques.
1: Mais à quoi ressemble leur code d'éthique ?
3: Alors le problème, c'est que ce sont souvent des déclarations d'intention. Le problème avec les règles, c'est comment est-ce que vous démontrez qu'elles sont bien appliquées. C'est pour ça qu'ils plaident beaucoup pour l'auto-arbitrage, mais comme les données qui pourraient permettre de documenter leurs actions émanent de leurs propres serveurs, de leurs propres statistiques, vous voyez que l'État, qui d'habitude exerce le contrôle en tant qu'autorité dans les pays même démocratiques, là est un peu démuni parce que il doit se fier pour la plupart du temps aux déclarations de l'entité qu'il souhaite inspecter. Et donc c'est vrai que il y a forcément une déperdition considérable. Et c'est vrai que ensuite se pose la question de la disponibilité des compétences, puisque pour rentrer dans des modèles algorithmiques très complexes, il faut aussi des personnels capables de disséquer, de contester, éventuellement d'évaluer ces outillages qui sont le fruit de la fine fleur de la pensée mathématique qui a été recrutée à grands frais. Et donc l'appareil d'État se retrouve un peu démuni quand il lui faut réunir des têtes bien faites capables de contester, de discuter, de remettre en question ce qui va être fait par la fine fleur des laboratoires de recherche internationaux.
1: Mais justement, pourquoi c'est cette fine fleur qui maîtrise aujourd'hui ou l'IA, pourquoi est-ce que c'est pas les gouvernants qui aujourd'hui peuvent intervenir?
3: La finance, les données et les compétences. Les finances, c'est-à-dire que la capacité de mettre sur la table des sommes importantes pour mobiliser des recrutements, des capacités, des puissances de calcul, des puces informatiques, ça c'est la première chose. Le fait d'avoir accès aux données, manifestement, un certain nombre d'acteurs ont vu qu'il y avait eu un pillage de fait d'un certain nombre de patrimoines informationnels de manière à éduquer, on parle d'entraîner les bases de données, et ensuite le fait que la plaidoirie des grands acteurs du numérique a été dire ne nous bridez pas, ne nous encadrez pas par des réglementations, d'ailleurs l'Europe a essayé de le faire, et on voit qu'un texte qui s'appelle le dernier texte européen est un rétropédalage parce que les acteurs se sont plaints que ces réglementations allaient freiner, pénaliser, handicaper leur croissance et que donc au contraire il fallait s'abstenir de les réguler de trop stricte manière. Et donc on voit bien que ces données, l'accès aux données, l'accès à l'argent, l'accès au savoir-faire et à la matière grise a été capté en quelque sorte par ces grands acteurs du numérique.
1: Nathalie Devilliers, il y a un marqueur à placer au bon endroit, c'est-à-dire effectivement les gouvernants ne peuvent pas s'abstenir d'intervenir tant les enjeux sont importants concernant l'IA, et c'est entre guillemets un peu facile de dire que intervenir c'est ralentir le rythme. Pourquoi il y a si peu d'interventions, vous qui êtes encore une fois spécialiste de l'IA, des politiques sur le sujet?
0: Alors des politiques, je pense que ça vient d'un désintérêt. On a affaire à des politiques qui visent la prochaine échéance, donc ils se focalisent sur ce qui est intelligible pour leur public automatiquement. On a quand même, malgré tout, au Parlement, des têtes pensantes et bien pleines, notamment dans les commissions européennes, parce qu'ils sont en première ligne, ils voient y arriver les textes européens.
1: Il y a deux vitesses entre la France, par exemple, l'Europe, les États-Unis surtout. Parce qu'effectivement, les États-Unis qui se veulent chantres aujourd'hui de la liberté, de la dérégulation.
0: On va être clair sur le sujet. Est-ce que aujourd'hui, quelqu'un a une idée du nombre de projets de lois et de décrets en cours de négociation dans tous les États fédérés des États-Unis? Il y en a plus de 800.
1: Pour encadrer l'IA ?
0: Pour encadrer l'intelligence artificielle. Okay. Je ne parle pas des executive orders que Trump essaye de passer sur certains sujets qui le portent. On a ce règlement européen IA Act avec le Digital Omnibus, donc ce projet de réforme finalement du règlement sur la protection des données et du règlement intelligence artificielle. Mais il ne faut pas imaginer que grâce à ces deux règlements, qui d'ailleurs ils ne sont pas les deux seuls à s'appliquer, hein, on a plein de textes sur la cybersécurité et sur les données, les espaces européens de données. Il ne faut pas se focaliser là-dessus. Mmh. C'est-à-dire qu'on ne peut aujourd'hui, à part de rares exceptions près, ne pas se localiser dans un pays qui ne régule pas l'IA. Soit les États suivent le modèle américain, soit ils suivent le modèle européen, avec ses défauts. En plus, ce règlement européen, aujourd'hui, tel qu'il est inapplicable. Pourquoi ? Parce qu'il manque le dernier kilomètre. C'est comme en cybersécurité, il nous manque des normes européenne, d'autres instituts, alors je vais les citer pour ceux que ça intéresse d'aller creuser le sujet, pour nos auditeurs, Sensenelec, ETSI, ISO, allez regarder. Aujourd'hui, on se confronte à un règlement qui a besoin de normes pour être appliqué. Et la particularité de la chose, c'est que les organes qui négocient ces standards sont composés non pas d'États, ce ne sont pas des organisations internationales, ouais. Ce sont des associations d'entreprises.
1: Donc l'État est dessaisi. Est-ce qu'on peut dire que les autorités sont déjà, d'une certaine manière, dépassées par l'essor de l'IA aujourd'hui? Elles s'en préoccupent pas.
0: Alors, elles ne s'en préoccupent pas suffisamment. Mmh. Et en mettant...
1: Pourtant, encore une fois, les mises en garde, elles se multiplient, on en a parlé.
0: Mais bien sûr, les mises en garde se multiplient. Alors oui, dans le règlement européen, on va avoir une hyper-focalisation sur ce qu'on appelle les systèmes d'IA au risque. C'est-à-dire qu'ils vont toucher les ressources humaines, finances, accès à la santé, assurance, application de la loi, etc. Ce sont ces systèmes-là qui sont les plus régulés et sur lesquels il y aura cette obligation de rendre compte et cette audit par des parties tierces qui ne seront pas les entreprises elles-mêmes, mais où il y aura des mesures d'audit qui seront faites. Néanmoins, j'insiste vraiment sur le fait que tous ces standards sur lesquels, encore une fois, le dernier kilomètre d'application de la réglementation repose, et fabriqué, encore une fois, par les entreprises qui sont les sujets de ces normes.
1: L'économie prend le dessus sur le politique, oui. Concernant l'intelligence artificielle aujourd'hui. Et face à cette situation, faut-il résister à l'IA ? C'est la question qu'on pose ce soir dans le débat du jour, alors que débute demain un sommet de 2 jours sur l'IA à Londres, la capitale britannique. Mes 3 invités, Nathalie Devilliers, docteur en droit et senior consultant à l'UNESCO sur l'éthique de l'IA, Nicolas Arpagian, expert en cybersécurité et directeur de la stratégie de Jizo AI, qui est une plateforme d'observabilité des réseaux, et Jean-Gabriel Ganassia, professeur d'informatique à la faculté des sciences de Sorbonne Université, membre senior de l'Institut universitaire de France. Vous travaillez au laboratoire Lipsis et vous êtes spécialiste de l'intelligence artificielle. Et je vous donne la parole à présent, Jean-Gabriel Ganassia, notamment en écho à ce que disait Nathalie Devilliers sur le fait que finalement, les politiques, faut peut-être pas compter sur eux pour résister aux dangers évoqués d'intelligence artificielle. Mais il y a des initiatives ces dernières années, même pas que seulement ces derniers mois, qui ont vu le jour. Souvenez-vous, 2023, la lettre ouverte demandant une pause dans le développement de l'IA. C'est une idée qui a été relancée encore récemment par le géant Anthropique, justement, dans un essai. Est-ce que ça, c'est imaginable? Une pause, que ça fait sourire Nicolas Arpagian. Que valent ces initiatives-là?
2: Alors, je crois qu'il faut comprendre ce qui est en train de se produire. Mmh. La société se transforme avec les technologies d'intelligence artificielle. Et ceux-là même qui les fabriquent nous expliquent qu'elles sont dangereuses. C'est ce que j'ai dit tout à l'heure. Et c'est toujours ce qui est vrai. C'est lettre ouverte, si vous regardez les signataires, ce sont les pionniers de l'intelligence artificielle, les grands opérateurs qui fabriquent l'intelligence artificielle qui les signent. Donc qu'est-ce qu'ils nous disent? Ils nous disent c'est dangereux et nous sommes là pour vous aider, mais donnez-nous les clés de la maison. Et je crois que ce qu'il faut expliquer, c'est que non, hein, il faut que nous ayons nous-mêmes les clés de nos maisons, c'est-à-dire que nous sachions où nous voulons aller avec l'intelligence artificielle. Donc il ne s'agit pas de refuser l'intelligence artificielle, mais de la faire à la mesure de ce que sont nos aspirations.
1: Donc seul l'individu peut résister à l'essor de l'IA.
2: L'État aussi, mais justement à condition que l'on soit d'accord sur des objectifs communs de ce qu'on fait avec l'intelligence artificielle. La difficulté avec les règlements européens, c'est qu'ils sont d'abord extrêmement complexes, très contraignants, et surtout, ils sont fondés sur la notion de risque. Or, l'intelligence artificielle, comme les innovations en général, mais c'est particulièrement vrai avec le numérique, vont extrêmement vite, et donc il est très difficile d'anticiper ce qui va se produire. Et nous en avons deux exemples. La première version de l'IA Act ne faisait pas référence du tout à l'IA générative, et donc elle a été obligée d'être transformée. Et puis, deuxième chose, les logiciels de dénudage. Vous savez que c'est terrifiant dans les lycées, des adolescentes voient leur photo qui est utilisée par des outils d'intelligence artificielle, et à ce moment, on donne une image d'elle nue dans des poses obscènes, ce qui est extrêmement humiliant pour ces jeunes femmes. Or, la première version de l'IA Act ne prenait pas du tout ça en compte. C'est normal, parce que ça n'existait pas. Mmh. Il faut bien comprendre que l'intelligence artificielle, ce sont des dispositifs sociotechniques. C'est-à-dire qu'ils dépendent des modes d'appropriation par la société. Donc c'est cela qui pose problème. Donc il faut trouver.
1: Encore une fois, le développement va plus vite que la société ne s'adapte pour y résister.
2: Oui, mais parce que on a affaire à des règlements qui veulent rentrer dans le détail. Et moi, il me semble qu'il faudrait avoir des règlements beaucoup plus généraux que cela. Et en même temps, essayer de faire confiance à différents modes d'appropriation de l'intelligence artificielle et ensuite de vérifier ça. Et je voudrais citer, puisque vous savez que depuis peu a paru l'encyclique du pape sur l'intelligence artificielle. Et elle est très remarquable parce que il a vraiment essayé de comprendre ce qui se produisait, et il ne s'agit pas du tout de s'opposer à la technologie, au contraire, mais justement de l'utiliser à bon escient. Et pour ça, il donne deux mythes que je voudrais citer ici. Un mythe que tout le monde connaît, qui est celui de Babel, c'est-à-dire cette idée que tout le monde va parler un langage unique pour construire un édifice commun, c'est l'idée d'uniformisation. Et ça, effectivement, c'est le danger de l'intelligence artificielle, car cette uniformisation, c'est en fait un alignement derrière les idées américaines. Puis un deuxième mythe, qui est le mythe de Néhémie, où les différents groupes humains s'approprient, en fonction des besoins, ces technologies. Et je crois que ça, c'est effectivement ce qu'il faut essayer d'encourager avec le développement de l'intelligence artificielle.
1: Et effectivement, la prise de position de Léon XIV concernant l'IA, elle a fait beaucoup de bruit avec cette encyclique. Et il y a un mot clé dans ce qu'a dit Léon XIV, c'est désarmer. Il appelle à désarmer l'IA. Est-ce qu'on peut, Nicolas Arpagian, désarmer l'IA? Il dit désarmer, Léon XIV, ne signifie pas renoncer à la technologie, mais l'empêcher de dominer l'humain.
3: C'est déjà d'éclairer sur les risques et le fait qu'il faut prendre en compte cette capacité à militariser, si on fait la métaphore violente, cet outillage. C'est vrai que le moratoire qui avait été évoqué, il n'était pas sérieux, ce moratoire. En fait, un moratoire, c'est aussi l'occasion, quand vous dites à tout le monde, arrêtons, soit même de continuer ses propres travaux, soit d'essayer de ralentir ceux qui vous courent après. Et donc c'est vrai que le moratoire de 6 mois qui avait été envisagé à l'échelle industrielle, à l'échelle de l'histoire des technologies, n'avait très sincèrement aucun sens. Gardons à l'esprit, on est ici dans une radio. En France, une loi a été écrite en 1881. C'est la loi de la presse qui est toujours applicable aujourd'hui en 2026. Pourquoi cette loi est toujours pertinente et performante? Parce qu'elle a été bien rédigée. C'est-à-dire qu'elle n'était pas dépendante d'une technologie, l'impression. La preuve, c'est qu'elle a très bien servi pour la radio, la télévision, la presse magazine et même une partie de l'Internet. Et donc, on voit bien qu'un texte bien rédigé permet d'éviter cette espèce de focalisation ponctuelle sur une technologie qui devient très vite caduque et dépassée. Et donc, c'est pour ça que quand on va rédiger des cadres, alors peut-être que le niveau de l'encyclique est peut-être un peu élevé en termes opérationnels, mais on voit bien qu'un texte qui doit prendre en compte des objectifs, qui doit prendre en compte des pratiques souhaitables et des pratiques interdites, mais sans rentrer dans la granularité technique. La preuve, c'est que l'imagination humaine dans la création des fonctionnalités va faire qu'on sera toujours dépassé, ou on pinaillera dans des prétoires pour savoir si à la virgule près le texte s'applique ou pas. La preuve de la discussion sur la loi de 1881 sur la presse, elle est toujours plus d'un siècle après opérationnelle, parce que elle était écrite en termes intelligents, adaptables. C'était bien la finalité qui comptait et pas la mécanique purement technique de l'outil de publication.
1: Nathalie Devilliers et l'individu dans tout ça, est-ce qu'il a une marge d'action aujourd'hui? Est-ce qu'il a une marge de manœuvre face à l'essor de l'intelligence artificielle? Nicolas Arpagian, dans sa première prise de parole, a évoqué tous ces jeunes confrontés à des études qui, eux, n'ont pas connu autre chose que Internet, et bientôt, il y aura des générations qui n'ont pas connu autre chose que l'intelligence artificielle. Dès lors, puisqu'on pose la question, faut-il résister? Comment séparer le mauvais du bon? C'est un peu ce que notre trame de notre débat depuis le début de cette émission de l'intelligence artificielle aujourd'hui.
0: C'est de plus en plus compliqué, d'autant que sur des vidéos maintenant, on n'arrive plus à savoir si ce sont de vraies images, de vraies interviews. C'est vraiment de plus en plus grave en fait. Et j'ai l'impression que finalement, peut-être pas autour de cette table, en tout cas je ne crois pas, mais pour les plus jeunes qui nous écoutent, avoir comme source d'information TikTok, communiquer sur Discord, utiliser des IA génératives, ça va être en fait les seuls outils concrets qu'ils auront de la main. Pourquoi ? Parce qu'ils sont automatiquement sur le téléphone mobile.
1: Mais on peut pas comment on inverse cette
0: voilà,
1: cette
0: inverser
1: tendance
0: ça
1: c'est compliqué. C'est l'éducation.
0: Alors c'est encore c'est comme votre
1: c'est aussi la bonne volonté des politiques,
0: c'est comme
1: une fois,
0: votre summer body pour cet été.
1: Okay.
0: C'est pas une mesure maintenant qui va tout changer, c'est l'accumulation, c'est l'effet cumulé de plusieurs mesures, qu'elles soient d'ordre politique, qu'elles soient d'ordre stratégique, individuel, collectif, à travers des associations, au sein d'une famille. On ne peut pas atteindre un résultat aussi puissant et aussi grave en comptant justement sur un seul acteur. Il faut une convergence, il faut qu'il y ait un signal fort. Moi, encore une fois, ce signal fort en France, je ne le vois pas.
1: Et
0: il faudrait vraiment qu'on s'en préoccupe. Il y a urgence à s'en préoccuper.
1: Est-ce qu'on peut parler de militantisme possible face à l'IA? Est-ce qu'on peut parler de boycott? Il y a eu des mouvements de contestation,
4: non,
1: pour l'instant embryonnaires.
4: Il s'agit surtout pas de boycotter l'intelligence artificielle, car ce n'aurait absolument aucun sens. Ouais. En revanche, il faut promouvoir un usage raisonné et vertueux de l'intelligence artificielle.
1: C'est encore possible.
4: J'insiste, oui, c'est possible. On a parlé des fausses informations, des infox. Je crois qu'il faut éduquer au plus jeune âge les enfants à leur responsabilité. Il faut qu'ils comprennent qu'on est dans un monde de l'information où chacun est une espèce de journaliste en puissance, c'est-à-dire qu'il peut relayer des informations et il a la responsabilité de ce qu'il relaie. Si c'est faux, il en est responsable. Il faut les éduquer aussi à faire le travail que vous faites en tant que journaliste, c'est-à-dire à confronter les informations. Et puis, il faut aussi se rendre compte que les réseaux sociaux sont extrêmement mauvais parce qu'ils ont tendance à fragmenter la société. Puis, il faut aussi qu'ils comprennent exactement ce qu'il y a derrière l'intelligence artificielle. Donc c'est toute cette éducation qui est centrale aujourd'hui. Et le dernier point, c'est que aujourd'hui, l'intelligence artificielle prend des décisions. Il faut bien comprendre que ce n'est pas la machine qui est responsable, c'est l'homme qui est responsable. Et donc, il faut qu'il sache assumer les responsabilités des décisions qui sont prises à sa place par la machine.
1: Donc, le mot résistance est juste, selon vous.
3: Et surtout, éducation, formation, s'intéresser de ne pas être un utilisateur passif d'une technologie, comprendre comment elle fonctionne de manière à pouvoir la contester, l'améliorer et éventuellement, partiellement et temporairement, y renoncer.
1: Eh bien, les appels sont lancés et les messages sont envoyés. Merci beaucoup à vous trois, Nicolas Arpagian, Nathalie Devilliers et Jean-Gabriel Ganassia. Merci beaucoup à Florence Pons qui était à la préparation de ce débat et Lorraine Nemoza à sa réalisation.
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1: Allez, coup d'œil à la pendule, car RFI Soir se poursuit. Dans une minute, ce sera le grand journal du soir. Et puis, dans 30 minutes, ce sera Afrique Soir. Sylvie Véry, bonsoir.
6: Bonsoir Romain, bonsoir à tous.
1: Le programme ce soir, Sylvie?
6: Eh bien, la une, ce scandale au Sénégal. Un maître coranique condamné à 20 ans de prison pour le viol de 28 jeunes filles dans son école à Touba, des faits qui remontent à 2003. C'est un triste record. Il est établi par les gardes-côtes de Mauritanie. En 10 jours, plus d'un millier de migrants ont été secourus en mer alors qu'ils empruntaient la route maritime menant vers les Canaries. L'ouverture devant la cour d'appel de Paris du procès en appel d'Eugène Rouamoucho, ancien médecin rwandais condamné en 2024 à 27 ans de réclusion criminelle pour complicité de génocide des Tutsis en 94. Mozambique Expose, c'est le titre d'une vaste enquête menée par un consortium de journalistes coordonné par Forbidden Stories, dont RFI avec Gaël Lalex. Et puis musique, nous parlerons de la sortie du nouvel album du rappeur ivoirien Imran, un album décortiqué par James Woka, notre chroniqueur musical.
1: Ah, on sera à l'écoute. Merci beaucoup Sylvie, on retourne en 30 minutes sur RFI.
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0: L'heure du grand journal du soir, bonsoir Christophe Pagé.
2: Bonsoir Romain, bonsoir à toutes et à tous.
0: À la une ce soir de nouvelles sanctions occidentales contre des entités et des colons israéliens.
2: Décision annoncée par l'Australie, le Canada, la France, la Norvège et le Royaume-Uni. Ces mesures varient d'un pays à l'autre. La France interdit ainsi de territoire le ministre israélien des Finances, Bezalel Smotrich. Israël parle de mesures honteuses. Ce sera le dossier de ce 20h dans un instant avec Mélissa Barra.
0: En France, après la mort de Liana, le gouvernement qui propose des mesures.
2: Sébastien Lecornu veut renforcer les peines pour les violeurs en série. La perpétuité contre 20 ans actuellement. Proposition aussi que les actes d'enquête soient effectués dans un délai maximal de 3 mois lorsqu'ils concernent des crimes contre les enfants. Nous entendrons l'avocat des parents de Liana. Dans ce journal, on parlera aussi de ces plus de 100 responsables nicaraguayens et leurs familles interdits d'entrer aux États-Unis. Les autorités de leur pays sont accusées de violation des droits humains. Et puis, on s'intéressera au boom de l'intelligence artificielle en Chine et ses conséquences sur l'environnement. Ce sera avec Lucille Gimbert.
0: Et puis, après ce grand journal du soir, on va parler politique française avec un parallèle entre Jordan Bardella, aujourd'hui patron du Rassemblement National, et Nicolas Sarkozy lors de sa campagne présidentielle victorieuse de 2007. Parallèle effectué par nos confrères du quotidien suisse Le Temps. Rendez-vous dans 15 minutes. Après Itamar Ben-Gvir le mois dernier, c'est donc un autre ministre israélien qui est désormais interdit d'entrer sur le sol français.
2: Oui, Bezalel Smotrich, le ministre des Finances israélien qui, comme Itamar Ben-Gvir, ministre de la Sécurité nationale, est d'extrême droite. La raison de cette interdiction de territoire que l'on peut lire sur le compte X du chef de la diplomatie française, Jean-Noël Barrot, Bezalel Smotrich promeut l'annexion de la Cisjordanie et la recolonisation de Gaza. Mélissa Barra, bonsoir.
3: Bonsoir.
2: Mélissa Barra du service international de RFI. Les mesures prises par la France concernent aussi des groupes de colons israéliens. En fait, sur ce dossier, Paris agit avec ses alliés européens et occidentaux.
3: Oui, c'est une nouvelle salve coordonnée de sanctions contre des figures et entités israéliennes liées à la violence des colons en Palestine. La France n'agit pas seule, donc elle le fait de concert avec le Royaume-Uni, le Canada, la Norvège, l'Australie, la Nouvelle-Zélande et surtout en leur emboîtant le pas puisque ces pays avaient l'année dernière déjà interdit l'entrée sur leur territoire au ministre Ben-Gvir et Smotrich, ces deux figures de l'extrême droite en Israël. Ces membres du gouvernement Netanyahou ne sont donc plus autorisés à se rendre en France, ni même à effectuer un transit. En mai dernier, vous le disiez, Paris avait déjà interdit de territoire Itamar Ben-Gvir, qui lui est ministre de la Sécurité nationale, en réponse au mauvais traitement réservé aux militants européens arrêtés à bord de la flottille qui se dirigeait vers Gaza. Cette fois, ce sont 25 autres personnes qui sont concernées, des colons reconnus comme auteurs de violence, car c'est précisément ce que vise ce groupe de pays alliés. Des sanctions, peut-on lire dans leur déclaration conjointe contre des responsables de violences effroyables commises contre des civils palestiniens.
2: Une déclaration, Mélissa, qui ne précise pas la nature des sanctions à adopter ou à venir, mais qui rappelle que ces pays ont promis d'œuvrer en faveur d'une solution à deux États.
3: À l'exception de la Nouvelle-Zélande, ces pays ont pris la décision de reconnaître l'État de Palestine et chaque déclaration du gouvernement israélien en faveur d'une annexion de la Cisjordanie, chaque nouvelle loi adoptée pour permettre à Israël d'étendre son contrôle dans des zones administrées par l'autorité palestinienne, comme la possibilité pour les colons d'acheter des terres en Cisjordanie, eh bien, elles éloignent cette perspective. Et donc, une telle alliance met également de relief que la France ne trouve pas de soutien suffisant à l'intérieur de l'Europe pour faire, par exemple, adopter à l'Union européenne la suspension partielle de l'accord de libre-échange avec Israël. L'Allemagne et l'Italie y restent fermement opposées et Paris s'est donc allié à ces pays extra-européens.
2: Mais Isabara, quelle est la portée réelle de ces sanctions?
3: Eh bien, à part de fragiliser davantage les relations entre la France et Israël, il faut s'attendre à peu d'effets, selon Jean-Paul Chagnolot, président d'honneur de l'IREMO, l'Institut de recherche et d'études méditerranée Moyen-Orient, au micro de Guilhem Delteil.
4: Au moins depuis la reconnaissance par la France de l'État de Palestine, l'année dernière, il est clair que nous sommes dans une situation de très grande tension entre Paris et Tel Aviv. Mais on voit bien que ça ne sert à rien. Ça ne sert à rien. Il faut d'avoir des positions modérées à l'égard de gens qui sont déterminés à aller jusqu'au bout de leur politique. Et je le répète, le bout de la politique, c'est à travers la colonisation, donc pour empêcher que cette solution à deux États puisse un jour être mise en œuvre.
3: C'était Jean-Paul Chagnolo, président d'honneur de l'IREMO, l'Institut de Recherche et d'Études Méditerranée Moyen-Orient.
2: Et c'était le dossier de ce 20h. Merci Mélissa Barra. Pendant ce temps, dans le sud Liban, Israël continue de frapper la ville de Tyr, à 20 km de la frontière israélienne, provoquant une fuite massive des habitants. Et pour la première fois, le quartier chrétien a été inclus dans un ordre d'évacuation de l'armée israélienne. Israël continue donc ses attaques, malgré les menaces de l'Iran, de nouvelles représailles. Selon un bilan provisoire du ministère de la Santé libanais, au moins 8 personnes ont été tuées et 32 blessées à Tyr.
5: 20h, bientôt 6 minutes ici à Paris, c'est le grand journal du soir sur RFI avec Christophe Paget. Christophe, on en vient justement à l'actualité française et la mort de Liana qui crée le scandale, cette fillette de 11 ans dont le corps a été retrouvé jeudi dernier. Aujourd'hui, le gouvernement a présenté de premières mesures.
2: Oui, il s'agit pour le Premier ministre Sébastien Lecornu de répondre à la colère et à l'émotion que l'affaire suscite dans le pays, car le principal suspect dans la mort de la collégienne avait déjà été mis en cause dans des affaires pédocriminelles. Hier soir, 60 000 personnes ont manifesté devant les tribunaux de France. Et aujourd'hui, la mère d'une enfant de 10 ans qui accuse le suspect de viol indique qu'elle compte poursuivre l'État pour faute lourde. Ce matin, Sébastien Lecornu réunissait pendant 1h30 plusieurs ministres et il propose de renforcer les peines pour les violeurs en série, la perpétuité contre 20 ans actuellement. Proposition aussi que les actes d'enquête soient effectués dans un délai maximal de 3 mois lorsqu'ils concernent des crimes contre les enfants. Sébastien Lecornu qui, lors de la séance des questions au gouvernement à l'Assemblée, a dû répondre avec le ministre de la Justice, Gérald Darmanin, à de nombreuses interpellations des députés. Valérie Gasse.
6: Encore une fois, Gérald Darmanin s'est retrouvé en première ligne face aux députés dans l'hémicycle de l'Assemblée nationale. La première question a été pour lui. L'insoumise Gabrielle Catala lui a demandé des comptes.
7: Quand assumerez-vous votre part de responsabilité en présentant votre démission ?
6: Démission, pas question. Le ministre de la Justice estime que ça n'est pas la solution.
8: Si vous pensez un seul instant, madame, que vous allez protéger les enfants en faisant de la politique politicienne, je pense que vous vous trompez frontalement.
6: Même tonalité pour Sébastien Lecornu que l'on n'avait pas encore entendu.
9: Je souhaite qu'on avance sans instrumentalisation politicienne pour apporter une réponse sociétale à un problème de société.
6: Mais pour Marine Le Pen, la mort de Liana montre la faillite de l'État.
10: Ce drame a plusieurs causes, mais qui relèvent toutes du politique. Monsieur le Premier ministre, une seule question. Comptez-vous tout remettre à plat ?
6: Face aux attaques, Sébastien Lecornu prend donc un engagement.
11: Nous devons la vérité au peuple français sur ce qui s'est passé.
6: Le drame de la mort de Liana est devenu une affaire politique dont les répercussions sont imprévisibles. Le Premier ministre et le garde des Sceaux l'ont compris. Gérald Darmanin cherche des soutiens. Il a invité mardi soir, place Vendôme, les députés du socle commun pour échanger autour de l'actualité. L'un d'entre eux en conclut, il faut être offensif sur cette affaire.
2: François Roujou de Boubet demande lui la fin de la récupération politique de cette affaire. L'avocat des parents de Liana a pris la parole cet après-midi et alors que le ministre de la Justice promet des sanctions, il demande à ce que chacun prenne ses responsabilités plutôt que, dit-il, de jeter l'eau propre sur une institution judiciaire en souffrance.
12: Je le dis en toute franchise, si la justice avait eu plus de moyens, ce drame et tous les autres auraient pu être évités. Nous avons confiance en la justice. Alors maintenant, ça suffit. Nous ne voulons pas de loi ou de réforme. Nous ne voulons pas de récupération. Juste des moyens et l'efficacité de ces moyens. La robe que je porte me hurle de vous demander plus de moyens. Donc oui, aujourd'hui est un jour de colère. Je ne peux plus me taire quand on met en cause des institutions judiciaires déjà à bout de souffle, garantes pourtant de l'état de droit. Que chacun prenne ses responsabilités, y compris au plus haut sommet de l'État, et qu'on ne s'y trompe pas. Combien faudrait-il de Liana pour que nous soyons enfin entendus ? Maintenant, laissons la justice faire son œuvre. Accordez à la justice les moyens de bien faire son travail et pas des miettes du budget. Ne nous trompons pas de combat pour Liana et pour celles et ceux qui viendront après.
2: À noter aussi que 3 nouvelles plaintes pour viol et tentatives de viol vont être déposées dans les prochains jours contre Patrick Bruel. Le chanteur de 67 ans est déjà entendu depuis hier matin sur des faits de viol et d'agression sexuelle qui concernent à ce stade 13 femmes. Ce matin, sa garde à vue a été prolongée de 24 heures.
5: Autre grand titre de l'actualité internationale de ce mardi, la tournée de Léon XIV en Espagne qui se poursuit. Après à Madrid, le pape est à Barcelone.
2: Oui, et l'on rejoint sans plus attendre Élise Gazangel en direct du stade olympique où le pape Élise vient tout juste de monter sur scène.
13: Oui, ça y est, après 2 heures de différents discours et moments musicaux avec notamment du gospel et de la rumba catalane, le pape Léon XIV vient tout juste d'arriver dans le stade avec sa papa mobile et il monte sur scène à cet instant même. C'est le moment évidemment le plus attendu pour tous et notamment pour Dori Carrillo, équatorienne, qui vit ici depuis 25 ans.
14: Je suis émue depuis le moment où j'ai su que j'allais être ici. Ça a été très dur d'obtenir une entrée, mais j'avais la foi que j'allais la voir. Et je te dirais même que pour moi, le pape passera trop peu de temps ici.
13: Il faut dire que cette messe est le seul événement ouvert au public ici à Barcelone et les 40 000 places gratuites sont parties en quelques minutes. Esteve Benús, catalan, a lui obtenu la sienne grâce à sa paroisse.
15: Ça me fait très plaisir qu'il soit chez moi en Catalogne, surtout en ce moment où la religion est en déclin ici. J'espère que ce sera une piqûre de rappel, que cela nous aidera tous à grandir dans la foi.
13: Aujourd'hui, 55% de la population se dit catholique contre 90% dans les années 70. Et rien qu'à parler avec le public ici dans ce stade, l'immigration américaine, sud-américaine semble majoritaire.
2: Merci Elise Gazangel, en direct de Barcelone.
0: Retour en France, à Paris, un procès hors norme s'est ouvert aujourd'hui.
2: Oui, il mêle vol de manuscrits précieux et possible ingérence étrangère. 7 géorgiens sont poursuivis pour association de malfaiteurs, dont certains pour vol de biens exposés, notamment du célèbre poète russe Pouchkine. Il risque jusqu'à 10 ans de prison. Les explications de Sofia Katsenkova.
16: C'est une affaire digne d'un film hollywoodien. Pendant 4 jours, 7 Géorgiens comparaissent devant le tribunal correctionnel de Paris. Ils sont soupçonnés d'avoir participé au vol d'anciens ouvrages russes conservés dans des bibliothèques prestigieuses à Paris et à Lyon. Selon l'enquête, leur mode opératoire était particulièrement élaboré. Ils repéraient d'abord les livres, les photographiaient, prenaient leurs mesures, puis revenaient les remplacer par des copies extrêmement bien faites et repartaient avec les originaux. À la Bibliothèque nationale de France, la BNF, l'un des établissements visés, 9 ouvrages ont été dérobés, préjudice estimé 650 000 euros. Mais l'affaire dépasse largement le cadre français. Des vols similaires ont été recensés dans plusieurs pays européens. Les enquêteurs estiment qu'environ 170 ouvrages rares auraient disparu entre 2022 et 2023. Dans le contexte de la guerre en Ukraine, les juges s'interrogent. S'agit-il d'un simple trafic de livres rares ou d'une opération plus organisée visant à rapatrier des œuvres littéraires vers la Russie.
2: Au Kenya, un homme qui manifestait contre la construction d'un centre de quarantaine destiné aux Américains exposés au virus Ebola est mort après avoir été grièvement blessé à la tête pendant des affrontements avec la police. Le directeur de l'ONG Vocal Africa affirme que ce décès est dû à la police kenyane. Le centre, qui doit abriter des Américains, est en construction près d'une base aérienne dans le centre du pays et il est très mal vu par la population qui craint de voir arriver des personnes contaminées. Indignation en Somalie après que les États-Unis ont refoulé son arbitre Omar Artan qui venait pour participer à la Coupe du Monde de football qui démarre après-demain. Aujourd'hui, le ministère de la Jeunesse et des Sports somaliens a défendu l'intégrité d'Omar Artan, désigné meilleur arbitre d'Afrique l'an dernier. Il l'a assuré de son soutien indéfectible. La Somalie fait partie des nombreux États dont les citoyens sont frappés d'une interdiction de voyager aux États-Unis par l'administration Trump.
0: Interdit d'entrer aux États-Unis également plus de 100 responsables du Nicaragua et leurs familles.
2: Oui, Washington a pris la décision hier, une décision qui s'inscrit dans le cadre d'une campagne de sanctions plus large contre les autorités nicaraguayennes qui sont accusées de violation des droits humains. François-Damien Bourgerie.
17: Ces nouvelles sanctions tombent 10 jours après la mort de Brooklyn Rivera, officiellement des suites de complications de santé. Chef historique des Miskito, la plus importante communauté autochtone du Nicaragua, il était aussi un fervent critique du régime Ortega Murillo, des critiques qui lui ont valu d'être jeté en prison en septembre 2023. Depuis, ses proches n'avaient aucune nouvelle de lui. Le secrétariat d'État américain dénonce une mort atroce. Il en impute la responsabilité à la dictature nicaraguayenne, ce sont ses mots. Washington accuse notamment Lumberto Campbell Hooker, un magistrat déjà sous sanction, d'avoir été directement impliqué dans le refus de soins médicaux au leader indigène. Il lui reproche aussi d'avoir empêché sa famille d'organiser ses funérailles. Au total, ce sont une centaine de responsables et leurs proches qui sont frappés par ces nouvelles sanctions. Ils viennent s'ajouter aux quelques 2350 personnalités nicaraguayennes interdites de territoire états-unien.
2: François-Damien Bourgerie, le puissant séisme qui a frappé les Philippines hier aura fait au moins 41 morts et 450 blessés en pleine rentrée scolaire près de l'île de Mindanao. Aujourd'hui, certaines zones ne restent accessibles qu'en hélicoptère et les répliques du tremblement de terre ralentissent le travail des secours.
0: Évoquons à présent, Christophe, le boom de l'intelligence artificielle en Chine et ses conséquences.
2: La principale, c'est que Pékin compte investir massivement pour en faire d'ici 2030 un pilier de son économie et rivaliser avec les États-Unis. Il faut donc trouver des solutions pour répondre aux gigantesques besoins en eau et en énergie pour faire tourner les centres de données nécessaires au fonctionnement de l'IA. Première piste, immerger ces centres en mer avec un premier projet alimenté par des éoliennes qui vient d'entrer en service au large de Shanghai. Mais l'idée pose de nombreuses questions environnementales. Lucille Gimbert.
18: Depuis la zone franche de Lingyang, à l'est de Shanghai, on aperçoit les 50 éoliennes qui, pour la première fois, alimentent ce centre de données immergé en mer. Au large, les entreprises chinoises iCloud et China Communication Construction ont descendu près de 2000 serveurs protégés dans une grande capsule en acier à 10 mètres sous la surface. Coût des investissements, 228 millions de dollars. Grâce au vent et à la fraîcheur naturelle de l'eau de mer utilisée pour refroidir les serveurs, le gouvernement chinois assure que le projet est 20% moins énergivore que les centres de données terrestres. Mais à quel point va-t-il troubler la vie marine autour ? Pollution sonore, perturbation des sols, émissions de chaleur localisées, ces promoteurs assurent que la hausse des températures est minime, mais l'effet pourrait être exacerbé lors des canicules marines. Ici, le centre de données est de taille modeste, mais de futurs grands data centers qui rejetteraient de grands volumes d'eau chaude pourraient perturber la pêche, prévient aussi le chercheur sud-africain Ayodele Periola de l'Université de technologie à Cape Town. Enfin, quid de la maintenance d'une installation pareille. En 2018, Microsoft avait lancé un projet pilote similaire au large de l'Écosse. Il l'a depuis écarté.
2: Et puis il aura finalement été capturé. Un ours brun erré depuis quelques jours dans les rues d'une ville située au nord de la capitale japonaise, Tokyo. Hier et aujourd'hui, 94 écoles primaires et collèges de la ville avaient dû être fermées. Finalement, des policiers, des chasseurs ont encerclé une maison où l'ours avait été aperçu. Ils ont fini par réussir à l'endormir pour le capturer. C'est la fin de ce journal, mais RFI Soir continue avec Romain Ouzoui.
5: Faites attention, il y en a un derrière vous. Merci beaucoup Christophe Pagé. 20h, bientôt 17 ici à Paris. Et au programme des prochaines minutes, on va parler politique française avec un parallèle entre Jordan Bardella aujourd'hui, donc patron du Rassemblement National, et Nicolas Sarkozy en 2007 lors de sa campagne présidentielle victorieuse. Parallèle qu'effectuent nos confrères du quotidien suisse Le Temps, nous les appellerons. Et puis reportage à Marseille où des milliers de personnes se retrouvent dans la plus grande précarité à cause de titres de séjour qui n'arrivent pas. Des retards qui peuvent aller jusqu'à plusieurs années. Ce sera notre reportage dans le sud de la France, mais pour l'heure, ce sont les sports. Avec Eric Mamrud. Bonsoir Eric.
19: Bonsoir Romain, bonsoir tout le monde.
5: Alors c'est évidemment ce qui est à la une de l'actualité sportive, hein. Le foot, on est à deux jours du début de la Coupe du Monde 2026 et les sélections poursuivent leur préparation.
19: À l'image de la République démocratique du Congo qui vient d'affronter et de perdre face au Chili à Orléans 2-1, deux premiers buts chiliens sur des magnifiques frappes lointaines, la réduction du score congolaise en fin de match signé Joris Kayembe. Il y a quelques jours, la RDC avait accroché le Danemark 0-0. Demain, direction les États-Unis pour les Léopards qui, pour leur retour en Coupe du Monde 52 ans après, affronteront le Portugal, l'Ouzbékistan et la Colombie.
5: Et la nuit prochaine, ce sera au tour de l'Argentine de disputer son dernier match de préparation.
19: Après avoir dominé le Honduras la semaine dernière, l'Albi Céleste va affronter l'Islande à Auburn, en Alabama, avec pour principale difficulté pour le sélectionneur des champions du monde en titre, gérer l'état de fatigue de ses joueurs en cette fin de saison, même s'il se veut tout de même rassurant, Lionel Scaloni.
20: Je peux vous assurer que les joueurs vont bien. Après le match contre l'Islande, on va avoir une semaine pour que les joueurs arrivent le plus en forme possible pour le premier match du mondial. Ce n'est pas seulement un souci pour nous, mais pour toutes les autres sélections. Les joueurs ont joué tellement de matchs cette saison, c'est difficile de les voir à 100%. On ne peut pas leur rajouter une charge physique. C'est beaucoup de repos, de travail tactique et stratégique. Quand on arrive à la 70e minute des matchs amicaux, on a l'impression que c'est plus des matchs de fin de saison que de préparation à la Coupe du Monde. Mais bon, c'est un inconvénient pour toutes les nations.
19: Et pour son premier match mondial, l'Argentine affrontera l'Algérie le 16 juin à Kansas City.
5: Et autre sélection très attendue, le Brésil qui se prépare du côté du New Jersey.
19: Les Auriverdes est toujours sans Neymar, dont la blessure évolue bien, a précisé hier la Confédération brésilienne de football. Pas sûr néanmoins que l'attaquant puisse disparaître disputer le premier match de la sélection samedi face au Maroc. Ensuite, le Brésil défiera Haïti et l'Écosse lors d'une Coupe du Monde dont il estime être l'un des favoris, malgré des résultats peu flamboyants ces dernières années. C'est en tout cas l'avis du milieu de terrain brésilien de Newcastle, Bruno Guimarães.
1: Alors, je pense que beaucoup de gens font choses pour apparaître, né? Je pense que le Brésil, dans quelque compétition qui va.
21: Le Brésil fait partie des favoris dans toutes les compétitions auxquelles il participe. Personne d'autre n'a 5 étoiles sur son maillot. Cela ne change rien sur le terrain, mais nous allons tout donner. Nos joueurs brillent dans les meilleures équipes du monde. Les gens, en particulier en Angleterre, où je joue, ont du respect pour le Brésil. Alors tout peut arriver sur le terrain, mais nous serons toujours l'un des favoris. Ça ne veut pas dire que les favoris vont gagner, mais on est là pour jouer le meilleur football possible, et si tout se passe bien, pour être champion.
1: Et si tout se passe bien, c'est champion, mais on pense à jouer à jouer.
19: L'entrée en lice du Brésil face au Maroc, ce sera donc samedi à 22h, temps universel.
5: On va parler d'une autre Coupe du Monde, Eric, celle que les dames disputeront, ce sera l'an prochain au Brésil.
19: Et la qualification de l'équipe de France pourrait se jouer dès ce soir à Grenoble, une victoire contre l'Irlande lors de la 6e et dernière journée des éliminatoires. Et le ticket pour le Brésil sera dans la poche des Bleus, sinon elles devront passer par des barrages. L'équipe de Laurent Bonadei, actuellement en tête de son groupe, avec une longueur d'avance sur les Irlandaises et deux sur les Pays-Bas hôtes dans le même temps de la Pologne.
5: Allez, on va terminer avec du tennis parce qu'en ce moment revient sur les courts à 44 ans l'américaine Serena Williams.
19: Près de 4 ans après son dernier match officiel, la reine Serena Williams joue actuellement sur le gazon du prestigieux tournoi du Queens. L'américaine au 23 trophée du Grand Chelem est associée en double à la jeune canadienne de parents congolais Victoria Mboko. Face à elle, la paire tête de série numéro 3 Nicole Melichère-Martinez et Erin Rutcliffe, avec une Serena Williams très concentrée et combative, toujours aussi puissante, surtout au service, pas très vive sur le terrain, elle alterne le bon et le moins bon, quoi, rien de très surprenant pour une reprise. Et à l'instant, la balle de match en faveur de Boko Williams, qualifiée donc pour le deuxième tour après un succès, c'est 6-6-2.
5: C'est tout complet, c'est très récent. Merci beaucoup, Eric Van Brut, pour cette synthèse de l'actualité sportive. Il est 20h21 ici à Paris. En France, un candidat, un de plus, déclaré ce mardi à gauche à l'élection présidentielle. Il s'agit du maire socialiste de Saint-Ouen, Karim Bouamrane. Campagne qui ne dit pas encore son nom et dont on va parler à présent avec vous, Paul Ackermann. Bonsoir.
22: Bonsoir.
5: Correspondant en France du quotidien suisse Le Temps, responsable de la nouvelle édition française du Temps. Alors dans votre chronique cette semaine, vous revenez sur une image qui vous a marqué ces derniers jours. C'était le week-end dernier, la présence au Grand Prix de Monaco de celui qui pourrait être le candidat du Rassemblement National à cette prochaine présidentielle, Jordan Bardella, avec sa compagne, Maria Carolina de Bourbon des Deux Siciles. Première question, pourquoi le patron du RN s'affiche-t-il ainsi dans la tribune VIP d'un événement qui est réservé au plus aisé, aux côtés d'une princesse qui plus est, lui qui entend représenter le peuple français?
22: Alors effectivement, je trouvais ce sujet original, mais pas inintéressant. La mise en scène, parce qu'une faute des photos comme ça sont nécessairement stratégiques, et la mise en scène est encore plus clinquante que les photos qu'on avait pu voir dans Paris Match ou à l'anniversaire du Figaro pour officialiser ce couple. Et beaucoup de commentaires ont souligné ce fait, cette contradiction entre l'électorat du Rassemblement National, qui est censé être celui des oubliés, des laissés pour compte, et puis cette mise en scène très bling-bling. Et moi, ce que je me suis dit, c'est que finalement, c'était peut-être pas si inefficace que ça. Et je me suis souvenu que Nicolas Sarkozy, notamment, avait joué sur cette corde un peu bling-bling de maire de Neuilly-sur-Seine, des Rolex et des yachts, mais tout en jouant la corde populaire aussi, d'une fermeté, d'une valorisation de la valeur travail. Ça avait fait son succès. Ça l'avait pas du tout empêché de gagner en 2007. Et cette campagne est d'ailleurs souvent ressortie comme exemplaire à droite du mariage, on va dire, du bling-bling et de la corde populaire, du succès, de la fascination pour le succès et de la corde populaire. Donc pour moi, c'est pas nécessairement une mauvaise idée de se mettre en scène comme ça.
5: Vous voulez dire qu'on peut faire un parallèle entre le Nicolas Sarkozy de 2007 et Jordan Bardella aujourd'hui?
22: Alors, Bon, déjà, un des grands pas en avant pour Bardella, c'est d'avoir été quasiment adoubé par Nicolas Sarkozy à l'occasion de différentes prises de parole, notamment dans son livre, ces derniers mois. Donc le lien, il est déjà fait de facto comme ça. Et puis par ailleurs, la grande différence, on va dire, entre Marine Le Pen et Jordan Bardella, c'est que Bardella joue sur une corde plus libérale, d'union des droites, où il va falloir aussi rassurer un peu les parties bourgeoises. On l'a vu aussi aux côtés la veille d'Éric Ciotti à Nice. Voilà, c'est pas vraiment une droite sociale comme a pu se revendiquer Marine Le Pen. Donc oui, je pense que c'est plutôt dans la lignée d'un Nicolas Sarkozy que d'une Marine Le Pen qui se positionne.
0: Et alors, quels sont les points de comparaison entre les deux hommes, entre Nicolas Sarkozy et Jordan Bardella?
22: Ben c'est ça, c'est le côté notable. Alors il y a déjà, ça se voit dans le look, hein, les costumes croisés, les polos blancs, les coupes de cheveux au millimètre. Donc vraiment jouer plutôt la corde du notable. Jordan Bardella a une corde de plus à son arc, c'est quand même qu'il vient de Seine-Saint-Denis, qu'il n'a pas du tout un passé de famille très aisée, donc il peut toujours ramener ça et dire c'est une success story, l'ascension d'une personne venue du petit peuple et qui finit dans les gradins VIP du Grand Prix de Monaco.
0: Et dans ce cadre-là, finalement, le couple qu'il forme avec Maria Carolina de Bourbon des Deux Siciles peut le servir?
22: Je me suis demandé pourquoi faire ces photos, parce qu'effectivement, le premier réflexe est celui du paradoxe. On se demande, mais c'est une erreur de communication. Et en fait, en se souvenant du succès de la ligne Sarkozy, qui réunit, on va dire, d'un côté la bourgeoisie et de l'autre le peuple en recherche d'autorité et de conservatisme, ça avait marché. Donc pour moi, c'est pas nécessairement une erreur en tant que telle.
0: Bardella et la princesse à Monaco, mariage à la Sarko, titre de votre chronique qu'on peut retrouver cette semaine sur le site internet du quotidien suisse Le Temps. Merci Paul Ackermann.
22: Merci à vous.
0: En France, où désormais il faut attendre parfois plusieurs années pour obtenir le renouvellement d'un titre de séjour, les délais ont littéralement explosé et les conséquences sont graves puisqu'elles plongent plusieurs milliers de personnes dans la précarité et certaines préfectures dans l'illégalité. Reportage à Marseille, où à cause de ces retards de papier, eh bien, des personnes ont tout perdu. Sophie Bourlet.
3: Et là, je travaille, j'ai un CDI, mais le patron m'a obligé de quitter le travail parce que ma carte de séjour, elle est finie.
4: Amina est comorienne. Elle vit en France depuis 25 ans. Ce qui, pour elle, devait être une formalité, s'est transformé en cauchemar. Un an après avoir déposé sa demande de renouvellement de titre de séjour, sans nouvelles de la préfecture, elle a perdu son travail.
3: Mais ça fait mal au cœur parce que là, je suis à la maison à cause de la préfecture. Celui de mon conjoint, il va finir le 25 juin. Imagine, moi je travaille pas, mon conjoint il travaille pas. Comment on vit? Même les loyers et tout ça, on peut pas payer. Alors les trucs à manger, les nourritures et tout ça, comment on va manger, comment on vit?
4: Depuis plusieurs mois, des délais interminables en préfecture plongent des milliers de personnes dans des périodes de non-droit. Guillermo est argentin, il est musicien et père de deux enfants français. Il vit à Marseille depuis 2014. Il est dans l'attente du renouvellement de son titre de séjour depuis maintenant un an.
7: Il fallait faire la démarche via ordinateur, appeler. Il y avait un numéro de contact, on voyait des mails, mais on te donne pas de rendez-vous facilement, juste pour aller récupérer la carte de séjour. J'ai vu des gens se barrer en face de la préfecture. On est maltraité, on nous parle mal aussi, il y a zéro patience. Et même si j'aimerais travailler, je peux pas déclarer, je peux pas être embauché, quoi. Et je pouvais pas toucher les droits au chômage. Et c'est dur, quoi. Là, c'est dur. C'est dur et je sais pas quoi faire, quoi.
4: Il a fait appel à une avocate et espère obtenir ses droits au tribunal administratif. Car les préfectures dépassent largement les délais d'attribution prévus par la loi. Nicole est bénévole à la CIMAD, l'association d'aide aux personnes étrangères.
23: Les gens, il y a des personnes qui sont endettées à hauteur de 8000 euros, certaines personnes. Les mères de famille, on a ça, quoi. Imaginez-vous. Et les conséquences sur la santé mentale, je veux dire, c'est quelque chose d'incroyable. Je veux dire, ils détruisent l'existence des gens.
4: Dans un communiqué, la préfecture des Bouches-du-Rhône parle de son côté d'une augmentation du nombre de demandes qui amènerait des délais supplémentaires.
8: Sophie Bourlet, Marseille, RFI.
0: Et il est 20h, bientôt 29 minutes ici à Paris. 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
9: Bonjour, c'est Juan Gomez. À Niamey, Abidjan et Conakry, des opérations de déguerpissement sont en cours. Si les autorités invoquent des raisons différentes, les victimes dénoncent une même réalité, des expulsions sans accompagnement.

0: Le Chili s'impose 2-1 face à la RDC en match de préparation de la Coupe du Monde. Un match joué à huis clos en France en raison de l'épidémie d'Ebola qui touche l'est de la République démocratique du Congo. Au Kenya, un manifestant tué par balle lors d'un nouveau mouvement de protestation contre la construction d'un centre de quarantaine pour des Américains qui seraient infectés par le virus Ebola. Ce scandale au Sénégal, un maître coranique condamné à 20 ans de prison pour le viol de 28 jeunes filles à Touba, des faits qui remontent à 2023. Et puis l'indignation et la colère au Mali après l'arrestation de 2 journalistes dont les propos ont déplu à la junte au pouvoir. Le football à 2 jours du coup d'envoi de la Coupe du Monde 2026. La République démocratique du Congo a disputé son dernier match de préparation cet après-midi à Orléans, en France, face à le Chili, une équipe non qualifiée pour ce mondial. Bonsoir Eric Mamrut.
1: Bonsoir Sylvie, bonsoir tout le monde.
0: Et à l'arrivée, une prestation contrastée des Léopards, marquée par une défaite de 2-1.
1: Auteur d'un bon 0-0 mercredi dernier face au Danemark, les Congolais ont bien entamé la partie face au Chili, bien en place. Ils ont signé plusieurs beaux mouvements collectifs, sans toutefois se montrer très percutants dans la surface de vérité, avec en première mi-temps une seule frappe cadrée sur 4 tentatives, un tir sans grande puissance de Noah Sadiki. Guerre menacée, les Chiliens ont haussé le rythme à la reprise et trouvé l'ouverture grâce à un missile des 35 mètres de Dario Osorio, sur lequel Lionel Passi ne pouvait pas grand-chose. La maîtrise était sud-américaine, même si les Léopards finissaient fort la partie avec plusieurs situations, mais pas de véritable occasion franche. Ce sont même les Chiliens qui inscrivaient un deuxième but sur un coup franc parfaitement frappé de Matias Sepulveda à la 86e minute. La réduction du score dans la foulée de Joris Kayembe d'une belle frappe ne changera rien. Les hommes de Sébastien de Sabre s'inclinent 2-1, confirmant ainsi leur manque de tranchant offensif. Il leur reste 8 jours maintenant pour s'améliorer avant d'entamer la seconde Coupe du Monde de leur histoire. Ce sera le 17 juin face au Portugal, avant d'affronter ensuite la Colombie puis l'Ouzbékistan.
0: Ce sera un match retransmis sur nos antennes africaines. Merci Eric Mamrut. Pendant ce temps au Kenya, de nouvelles manifestations ont éclaté à Nanyuki, c'est dans le centre du pays, contre un projet de centre de quarantaine pour les ressortissants américains qui seraient exposés à ce virus Ebola. La journée a été marquée par des affrontements entre protestataires et forces de l'ordre. Un manifestant a été tué alors que le Kenya n'a recensé aucun cas de contamination au virus. Le projet suscite une forte opposition car c'est sur une base aérienne voisine de Nanyuki que le centre doit être installé. Reportage d'Alban Tiroir.
2: Nous ne voulons pas d'Ebola, martèlent les manifestants munis de drapeaux kényans. Dans les rues du centre-ville de Nanyuki, ils font face à des tirs de gaz lacrymogène et de canons à eau. Kamore Warukinyu, vendeur de chapati, les galettes de farine, déplore ce déploiement sécuritaire.
3: Nous ne voulons pas de violence, nous ne voulons pas de gaz lacrymogène, nous voulons simplement rejeter Ebola. Nous voulons manifester tranquillement. Nous ne voulons pas de ce centre, nous n'avons jamais vu ce virus et maintenant ils veulent l'importer et l'amener ici. Pourquoi faire ?
2: Le centre devrait être composé de 50 lits d'isolement pour des ressortissants américains exposés au virus Ebola. Betuel Onyango, 24 ans, ne cache pas sa colère.
4: La maladie Ebola qui est apparue en République démocratique du Congo devrait être contrôlée dans sa zone d'origine. Trump considère le Kenya comme une décharge. C'est comme si les Américains nous considéraient comme tellement inférieurs qu'ils pouvaient venir chez nous pour y déverser des maladies. C'est pas bon pour nous.
2: La justice kényane a suspendu la mise en place du centre de quarantaine, mais selon l'agence de presse Reuters, des avions militaires américains sont déjà arrivés sur place, transportant du matériel et du personnel. Les autorités kényanes ont aussi affirmé leur volonté de poursuivre le projet. Alban Tironanouki, RFI.
0: Et côté bilan officiel, les autorités congolaises ont communiqué les derniers chiffres de l'épidémie dans les provinces de l'Ituri du Nord et du Sud Kivu. 7 personnes guéries sont sorties des centres de traitement, ce qui porte leur nombre total à 19. Mais au-delà des chiffres, il y a la question de leur prise en charge. Patient Ligodi.
5: 7 sont sorties en une journée de l'hôpital des Nyankunde à Ituri. C'est là aussi que la létalité est la plus basse de toute l'épidémie. 3,8% pour 26 cas confirmés. À Mongwalou, épicentre de la flambée, elle atteint 29,6%. À Katwa, dans le Nord Kivu, elle dépasse 72%. L'hôpital des Nyankunde est une structure avec des médecins formés, des protocoles et une capacité réelle de prise en charge. C'est là que travaillait Peter Stafford, médecin américain évacué à Berlin après avoir contracté le virus.

0: lui, a reçu un traitement antiviral. Il est sorti guéri le 6 juin dernier. Les patients congolais de Nyankunde n'ont pas eu ce traitement. Il n'existe pas de traitement antiviral homologué contre la souche Bodibungyo. Les équipes de la Riposte expliquent que ces patients ont eu des soins standards, réhydratation, traitement des symptômes, mais dans une structure qui fonctionne. C'est là la leçon de ces chiffres. La prise en charge précoce dans une structure équipée fait la différence et c'est précisément ce qui manque dans la majorité des zones touchées où certains patients fuient les centres de traitement, où les équipes sont attaquées, où les familles gardent les malades à domicile.
1: En bref, deux journalistes arrêtés aux Comores après la publication d'articles sur l'état de santé de l'ex-président Ahmed Abdallah Sambi. C'est ce qu'on a appris auprès d'un de ces journalistes ainsi que du président du syndicat de la presse. L'ex-président Sambi est accusé d'avoir détourné une fortune à la faveur d'un programme de vente de passeports. Au Mali, ce sont deux journalistes qui ont été arrêtés. Shahana Takou, qui va passer sa deuxième nuit en prison, figure de la presse malienne. Le directeur de publication du journal 22 septembre a été placé sous mandat de dépôt pour atteinte au crédit de l'État, David Baché.
2: Les magistrats violent, détournent la procédure. Lors d'un événement sur le journalisme panafricain, Shahana Takou a estimé que la justice malienne ne respectait pas les droits des médias. Citant le cas du journaliste Youssouf Sissoko, condamné en mars à 2 ans de prison par le pôle judiciaire anti-cybercriminalité, Shahana Takou a déclaré « Les juges ignorent superbement la loi sur la presse ». C'est précisément devant le procureur de ce pôle anti-cybercriminalité que Shahana Takou a dû s'expliquer hier, sollicité par RFI. Adama Koulibaly n'a pas donné suite, mais il a donc envoyé le journaliste en prison et fixé son procès pour atteinte au crédit de l'État à travers l'institution judiciaire au 27 juillet. La Maison de la Presse du Mali condamne une décision qui ternit l'image de la justice, de la presse et du pays et annonce des actions futures contre cette atteinte flagrante et grave à la liberté d'opinion et de presse. « J'ai mal et j'ai peur pour mon pays. Nous assistons à la mort du journalisme », a réagi Mohamed Attaher Alidou, éminent journaliste malien dont l'édito politique a depuis plusieurs années été supprimé. « Je suis sidéré », confie un magistrat haut placé. « Un jour, ces gens rendront des comptes. Gouverner par la peur est une forme de faiblesse. »
1: Et puis un autre journaliste, Abdrahmane Keïta, du journal Le Témoin, a également été arrêté après avoir déploré que la ville de Kidal, sous contrôle des djihadistes du JNIM et des rebelles du FLA, était actuellement administrée par le chef du JNIM. Direction le Sénégal avec cette condamnation inédite. Un maître coranique a été condamné à 20 ans de prison pour viol et acte pédocriminel sur 28 de ses élèves, des jeunes filles, dans une école de Touba située à 200 km de Dakar. Léa Lisa Westerhoff.
3: Les victimes avaient entre 7 et 16 ans au moment des faits en 2023. C'est lorsque l'une des élèves, âgée de 15 ans à l'époque, demande à sa mère de ne plus retourner à l'école coranique de son quartier pour devenir femme de ménage que la mère s'interroge. Elle questionne alors la petite sœur, qui, âgée de 11 ans, finit par révéler les viols répétés que les deux sœurs subissent de la part de leur maître coranique, Serine Khadim Baké. La mère interroge d'autres parents, les témoignages de viols et d'attouchements se multiplient pour atteindre une cinquantaine. Tous concordent sur le mode opératoire du maître coranique installé dans ce quartier de Touba depuis 2017. Au final, 28 parents décident de porter plainte et ce malgré les pressions des proches du maître coranique issu d'une des plus prestigieuses lignées maraboutiques du pays qui propose de l'argent contre le silence des victimes. D'abord en fuite, Serine Khadim Baké se livre finalement à la police en juin 2023. Lors de son procès hier, confronté au témoignage des 26 victimes présentes, le maître coranique a continué de nier les faits. Au final, le juge a prononcé la peine maximale, 20 ans de prison, telle que requise par l'avocat général, pour viol et pédophilie. Une condamnation historique dans un pays où le viol n'est criminalisé que depuis 2020. Léa Lisa Westerhoff, Dakar.
1: Et enfin, au Burkina Faso, la junte a suspendu pour 3 mois 2 associations musulmanes pour troubles à l'ordre public, une mesure prise 2 semaines après la fermeture d'une importante mosquée, mais aussi l'arrestation d'un imam qui critiquait une loi sur la liberté religieuse. C'est la fin de cette deuxième édition d'Afrique Soir. Merci à vous de l'avoir suivi, les 21h40 ici à Paris. À suivre sur la radio du Monde, Accent d'Europe. Bonne soirée.

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1: Bonsoir à toutes et à tous. Plongez ce soir dans le phénomène des gangs juvéniles. Ils essaiment et brisent des vies d'enfants et d'adolescents partout en Europe. Et parmi ces jeunes, de plus en plus de filles. On en parle avec un éminent spécialiste juste après notre reportage en Suède. Nous serons aussi en Irlande du Nord, au milieu de spectaculaires gradins de basalte taillés en alvéoles, une sorte de pavage naturel qui plonge dans l'Atlantique, la Chaussée des Géants. C'est un site volcanique très trop touristique. Accent d'Europe, c'est parti, bienvenue. Les filles peuvent par exemple transporter de la drogue. Elles sont utilisées pour stocker de la drogue et des armes. Certaines participent à des fusillades et à des explosions.
2: Comment enrayer l'engrenage des gangs ? En Suède, face au recrutement de mineurs toujours plus jeunes, le gouvernement conservateur mené par le Premier ministre Ulf Kristersson assume un tournant répressif. Il veut abaisser l'âge de la responsabilité pénale de 15 à 13 ans et commence à aménager des quartiers réservés aux mineurs dans les prisons. C'est une rupture avec la tradition suédoise de réhabilitation éducative et une stratégie contestée par les associations qui préviennent les gangs s'adapteront. Ils le font déjà d'ailleurs. De plus en plus, les réseaux ciblent les jeunes filles parce qu'elles attirent moins l'attention de la police. Nouvelles recrues du crime organisé, mais aussi victimes de pressions, d'emprise et de violences, les filles des gangs. C'est le reportage de notre correspondante en Suède, Ottilia Ferret.
3: Maria, 11 ans, s'apprête à entrer dans la pizzeria du quartier. Elle hésite encore.
4: Moi, je vais prendre une kebab ou une margarita, ça va être trop bon.
3: Une vingtaine de filles, âgées de 9 à 12 ans, s'installent à table, impatientes de déguster les fameuses pizzas. Ce jour-là, c'est Lebi qui invite. Lebi est une association qui travaille auprès de jeunes filles pour prévenir l'exclusion sociale et les trajectoires vers la délinquance.
4: Au lieu de rester collé à nos téléphones, on peut venir ici à Lebi pour manger ensemble. On parle de tout, de ce qui se passe à l'école ou de nos histoires de cœur.
3: On est à Södertälje, à une heure au sud de Stockholm, ville où la délinquance juvénile a fortement augmenté.
4: Juste là dehors, une personne a été tuée dans une fusillade.
3: Près du comptoir, on trouve Sandra, 22 ans, une encadrante sollicitée de toutes parts par les jeunes filles qui veulent la prendre dans les bras.
5: Aujourd'hui, elles peuvent être recrutées dans un centre de loisirs, dans la rue, à l'école, même simplement en rentrant du bus. De plus en plus de filles prennent un mauvais chemin. Elles commencent par de petits vols, elles se poussent entre elles à faire des bêtises. Les filles sont souvent utilisées comme des proies.
3: Ici, au sein de Lebi, des liens forts se sont rapidement créés.
5: On est devenus un peu comme leurs grandes sœurs. Quoi qu'elles aient à nous dire, elles savent qu'on ne va pas les juger. On ne va pas non plus aller le répéter à leurs parents. On les écoute, on leur donne des conseils. On veut juste qu'elles se sentent à l'aise et qu'elles osent parler à quelqu'un.
3: À Stockholm, les allées et venues de jeunes adolescents rythment Fleihuset, l'une des principales organisations de prévention auprès des jeunes à risque. Ils sont nombreux à saluer Camilla Salazar-Atias au passage. Ça fait 20 ans qu'elle travaille ici comme criminologue.
6: L'essentiel de ce qu'on fait, c'est de créer un environnement positif. Il s'agit de renforcer l'estime de soi. Et plus on intervient tôt, meilleurs sont les résultats.
3: Camilla ajuste ses grandes lunettes rectangulaires et reprend en expliquant que les filles sont utilisées pour commettre parfois des crimes d'une extrême violence.
6: Les filles peuvent par exemple transporter de la drogue. Elles sont utilisées pour stocker de la drogue et des armes. Certaines participent à des fusillades et à des explosions.
3: À 200 km au nord de Stockholm, Nathalie Klockars, 29 ans, décroche le téléphone tout en installant sa fille dans la voiture. Jusqu'en 2020, elle a été une importante vendeuse de drogue et a travaillé pour différents gangs pendant près de 5 ans. À 19 ans, elle récoltait plus de 8000 euros par semaine. Mais depuis, les choses ont bien changé.
7: Quand j'ai commencé, c'était encore un peu honteux de vendre de la drogue ou d'avoir un petit copain criminel. Mais aujourd'hui, c'est tendance. Tout d'un coup, c'est devenu cool d'être criminel. Mais dans ce milieu-là, les femmes ont très peu de valeur. Tout a tellement changé. Je pense que si j'étais active aujourd'hui, j'aurais probablement été victime de violence ou de viol.
3: Aujourd'hui, environ 10 000 filles sont considérées comme liées au réseau criminel en Suède. Le point positif, c'est qu'elles semblent en sortir plus facilement que les garçons. Devenir maman, c'est ça qui a poussé Nathalie à tout arrêter. Quand elle a accouché, elle a été soutenue et accompagnée par les services sociaux.
7: Si j'avais bénéficié de ça à 19 ans, quand j'étais malade, déscolarisée et avec des problèmes de drogue, j'aurais peut-être pris un autre chemin. Peut-être qu'il aurait été plus facile de me sauver. Ces filles ont juste besoin d'adultes qui osent croire en elles.
3: À Göteborg, Anna Biström coordonne le programme intitulé « Un angle mort » consacré aux jeunes filles dans les réseaux criminels. Longtemps invisibilisées, elles apparaissent aujourd'hui à la fois comme actrices, mais aussi victimes de ces réseaux.
0: L'univers des gangs est marqué par une très forte culture machiste. Pendant longtemps, ces filles sont restées sous les radars. Certaines sont exploitées, utilisées comme marchandises ou échangées lors de règlements de comptes entre gangs. Elles peuvent servir de monnaie d'échange. Leur corps peut devenir une source de revenus pour la criminalité organisée.
3: Il s'est avéré que plus de 80% des filles suivies dans le cadre de ce projet avaient été exposées à des violences sexuelles. Valoriser les jeunes filles, croire en elles et les accompagner dans les moments difficiles, c'est précisément la mission des associations comme les BI.
8: Fabrice Rizzoli, bonjour.
9: Bonjour.
8: Vous êtes docteur en sciences politiques, spécialiste de la grande criminalité et des mafias, enseignant à Sciences Po, président cofondateur de CrimAlt, également une association engagée contre l'emprise du crime organisé. Dans le reportage que nous venons d'entendre, nous étions en Suède. Des filles, parfois très jeunes, sont recrutées par des gangs parce qu'elles passent visiblement plus facilement sous les radars. Est-ce que les femmes, les filles, c'est un angle mort des réseaux criminels? Est-ce que c'est un phénomène nouveau?
9: Peut-être une petite nouveauté sur une implication un peu plus importante des femmes dans le trafic de stupéfiants en France et en Suède, parce qu'elles font des missions qui ne sont pas uniquement réservées à ce qu'on donnait aux femmes d'habitude. Conserver la drogue, qu'on appelle les nourrices, donc parce qu'elles n'ont pas de casier judiciaire, sont mères célibataires, elles peuvent être sous emprise, mais des fonctions finalement assez bas de gamme. Or, on assiste à une petite recrudescence de missions importantes chez les femmes dans le narcotrafic en France.
8: Par exemple,
9: les derniers dossiers donc du PNACO, le fameux parquet national anti-criminalité, qui est en place depuis un an, s'est saisi d'environ plus de 500 dossiers. Vous avez plus de 10% de femmes, hein, 60 femmes qui sont impliquées et elles donnent le top départ pour un assassinat. Elles font des repérages. Certaines gouvernent une place de drogue. Hein. Elles ne se contentent pas d'être une vendeuse comme ça aux abords d'un lycée, non. Elles commandent des hommes qui étaient en train de vendre, eux, en dessous d'elles. Donc là, il y a une nouveauté, même si ça reste 10%. Dans les dossiers comme ça que je vois apparaître, elles font partie quand même en général du clan. Elles sont plus la femme, la compagne de, la sœur de, du trafiquant qui est en prison, qui a été assassinée et qui commence à jouer un rôle.
8: On a l'impression que ces bandes fonctionnent beaucoup avec des enfants.
9: Disons que la mode, c'est de recruter, notamment par réseaux sociaux, n'importe qui sur le territoire pour commettre soit un assassinat, pour tenir un point de deal, ou commettre d'autres types d'exactions. Ça, c'est la grande nouveauté, parce qu'effectivement, il fut un temps, mon temps, il y avait un café où on testait les jeunes et on les connaissait, on leur faisait donner des missions pour voir ce qu'ils étaient capables de faire. Même parfois jeunes aussi, à 16-18 ans. Mais là, le recrutement comme ça, à l'emporte-pièce, de personnes qu'on ne connaît pas à partir des réseaux sociaux, c'est une grande nouveauté. Petit bémol quand même, lorsque un groupe criminel, un réseau criminel à Marseille, recrute un tueur qui vient de Savoie, ou un chouffe, donc quelqu'un qui surveille un point de deal, lorsqu'il le recrute de sa province, il faut quand même aller le chercher à la gare, il y a quand même une équipe criminelle qui vient le chercher, notamment dans les assassinats, il faut lui donner une arme. Donc, ok, vous avez des jeunes impliqués, très jeunes, recrutés sur les réseaux sociaux. C'est une nouveauté, mais le réseau criminel est encore la vraie force des activités criminelles en France.
8: Mais est-ce que sur les réseaux sociaux, on assiste du coup, vous parlez de mode, hein, donc est-ce qu'on assiste à de nouvelles formes d'esthétique, de marketing criminel, d'une certaine manière, on dirait on met en scène l'argent, on met les armes, le prestige, la vengeance, est-ce que c'est ça qui attire les profils les plus jeunes?
9: Oui, alors j'aimerais bien des études académiques là-dessus. D'ailleurs, CrimAlt a demandé un financement pour un projet de recherche pour vraiment étudier ça de manière scientifique. En attendant des grands projets de recherche en France sur le crime organisé, il est clair que les dealers, les chefs de réseau criminel, ont d'abord fait des offres commerciales modernes aux consommateurs. Hein. Malheureusement, en plus aujourd'hui, il y a effectivement une offre dite commerciale pour compris commettre des assassinats, mettre en scène la violence, la puissance, le fait que vous allez utiliser une arme de guerre. Mais enfin, il semble que les profils recrutés, là, d'ailleurs, certains ont déjà été condamnés, hein, je pense à l'assassin de Nassim, hein, le jeune chauffeur de VTC, victime innocente à Marseille. Le gamin de 14 ans à l'époque des faits a été condamné au mois de janvier à 17 ans de prison. Et on a quand même un peu l'impression qu'il n'avait pas beaucoup besoin d'être séduit pour répondre à ses offres. Qu'est-ce qui se passe dans la société des jeunes pour que ceux-ci aient envie de se vendre pour tuer des gens? Ça reste quand même quelque chose qu'on peut étudier.
8: La Suède envisage d'incarcérer des mineurs de 13-14 ans pour les crimes les plus graves. Est-ce que si on frappe ces exécutants très jeunes, est-ce que vraiment on touche le réseau? Est-ce que c'est vraiment la solution?
9: Oh ben non, c'est de la chair à canon, on en trouvera d'autres. Notons quand même que parmi les peu de profils aujourd'hui condamnés très très jeunes en France, ce sont tous des déglingués de la vie. Ça fait totalement unanimité. Je parle pour les plus jeunes, donc abandonnés. D'abord, que ce soit d'ailleurs les commanditaires, parce que le commanditaire du tueur de Nassim a lui-même été abandonné à l'âge de 8 ans, c'est de foyer en foyer, et ce sont des gens qui ont subi des injustices de la vie terribles, parce que l'assassin de Nassim, notamment, surnommé Pepito, non seulement a été de foyer en foyer, mais il a été maltraité, y compris en famille d'accueil, ou abandonné, ou peu surveillé. La prison, j'entends, il faut nous protéger des assassins, mais il y a un énorme travail à faire pour préserver notre jeunesse de tels agissements. Je veux dire, on dépense beaucoup d'argent pour construire des porte-avions. Je comprends, je ne fais pas de concurrence, mais enfin, il y a de l'argent à mettre pour préserver notre société de jeunes tueurs qui ont été abîmés par la vie.
8: Merci beaucoup, Monsieur Rizzoli, d'avoir répondu à nos questions. Je rappelle que vous êtes docteur en sciences politiques, spécialiste de la grande criminalité et des mafias, enseignant à Sciences Po.
10: Et voilà, c'est un véritable conte de fées. Pour la première fois de l'histoire, une joueuse issue des qualifications sera en finale à Roland-Garros. C'est Maja Rwalinska.
8: Elle a surpris tout le monde à Roland-Garros, la joueuse de tennis polonaise Maja Rwalinska, méconnue du public, est devenue tout au long du tournoi une véritable star dans son pays. Même si elle a fini par s'incliner face à la Russe Mira Andreeva en finale samedi, son nom est sur les lèvres de tous les Polonais, d'autant plus fier que cette jeune athlète de 24 ans revient de loin. À Varsovie, les explications d'Adrien Sarla.
11: Son arrivée n'est pas passée inaperçue à l'aéroport de Varsovie hier. Fraîchement rentrée de Paris, Maja Rwalinska a eu droit à son bain de foule à la sortie de l'avion, tant ils étaient nombreux à s'être rassemblés pour accueillir le nouvel espoir du tennis polonais. Arrivée sur les cours parisiens fin mai sans sponsor et sans savoir si elle aurait assez d'argent pour payer ses nuits d'hôtel durant le tournoi, elle a surpris match après match en s'imposant face à des joueuses déjà titrées, réussissant l'exploit de passer de 114e à 121e mondial en deux semaines. Et si elle est devenue une icône sportive ici, elle est surtout perçue par les Polonais comme un exemple de résilience. En 2021, alors que la carrière de son amie d'enfance Iga Świątek, qui deviendra numéro 1 mondial, décolle, Maja souffre d'une dépression et interrompt sa carrière pour se soigner, sans savoir si elle pourra un jour à nouveau disputer le moindre tournoi. 5 ans plus tard, elle vient de prouver sur les écrans du monde entier que la dépression n'est pas une fatalité, qu'elle n'empêche pas d'accomplir de grandes choses par la suite, à condition d'accepter de prendre soin de sa santé mentale. Un bel exemple qui lui a permis de se trouver une place spéciale dans le cœur des Polonais, et elle a bien l'intention de continuer à les faire rêver.
8: Et si les touristes n'étaient pas que le problème, mais aussi la solution? En Irlande du Nord, les visiteurs sont désormais incités à participer à la protection de la chaussée des géants. Un site volcanique né du refroidissement de la lave. Imaginez des dizaines de milliers de colonnes de basalte noire sur lesquelles on peut marcher, emboîtées entre mer et collines. Ce paysage est classé à l'UNESCO depuis 1986. Il attire chaque année près d'1 million de visiteurs. Un succès qui n'est pas sans conséquences. Reportage, les Cheveux dans le vent de Clémence Pénard.
12: Devant nous, un paysage unique, formé il y a 60 millions d'années, des milliers de colonnes de lave refroidie qui donnent l'impression d'une chaussée pavée s'enfonçant dans la mer. La légende raconte que toutes ces pierres parfaitement imbriquées sont un passage construit, puis détruit par deux géants rivaux entre l'Irlande et l'Écosse. Un décor spectaculaire, mais qu'un simple geste, en apparence anodin, menace en quête de chance ou d'amour, les touristes ont pris l'habitude de coincer des pièces de monnaie entre les roches, quelques centimes qui coûtent aujourd'hui cher à la nature.
13: Ces pièces contiennent de l'acier et ici, elles rouillent très vite.
12: Cliff Henry veille sur le site pour le National Trust, un organisme de gestion de nombreux lieux du patrimoine britannique.
13: En rouillant, l'acier peut se dilater jusqu'à 4 fois son volume initial, exerçant alors une force considérable. Il suffit d'environ 10 cm² d'acier rouillé pour soulever jusqu'à 6 tonnes. Certaines roches sont ainsi déplacées, soulevées par ces pièces, et cela a déstabilisé une partie de la chaussée des géants.
12: Alors pour protéger ce site, classé au patrimoine mondial de l'UNESCO depuis 1986, les équipe du National Trust s'attelle à retirer les pièces dès qu'elles le peuvent.
13: Certaines sont tellement corrodées qu'au lieu d'en sortir une seule, on en retire une dizaine. Je dirais qu'on a probablement retiré entre 30 000 et 40 000 pièces à peu près. C'est beaucoup.
12: L'idée est simple, moins ces pièces sont visibles, moins les visiteurs seraient tentés de reproduire le geste. Et cela semble fonctionner. Élise et Régis, venus pour la première fois à la chaussée des géants, ignoraient totalement cette tradition.
14: Moi je les ramasse. Hein. S'il n'y a que ça pour régler le problème, moi je viens les ramasser. Hein.
15: Non mais a priori c'est...
14: Non mais c'est dommage. Quoi. Enfin, bah, à la limite, il faudrait presque des endroits bien précis où les gens peuvent mettre leurs pièces et qui esquinteraient pas l'environnement. Quoi.
15: C'est possible, c'est nul.
12: Quelques panneaux tentent bien de faire passer le message. Une main glissant une pièce dans la roche barrée d'une large croix rouge. Mais pour la Canadienne, Sarah, il passe largement inaperçu.
16: Je pense que plus de pancartes seraient utiles, avec plus d'avertissements en amont du sentier. Quand on campe, par exemple, on essaie de repartir avec tout ce qu'on a apporté. On récupère tous nos déchets. Davantage de personnes devraient s'efforcer d'être des touristes responsables. Et puis, dans cette économie, je préfère garder mes sous.
12: Comme tant d'autres merveilles naturelles, la chaussée des géants subit de plein fouet le tourisme de masse, auquel s'ajoutent les effets du changement climatique. Montée des eaux, tempêtes toujours plus violentes et éboulements de pierres de plus en plus fréquents. Face à cette pression croissante, les gestionnaires de la chaussée des géants misent désormais sur une approche plus ambitieuse. Plutôt que de lutter contre les visiteurs, ils veulent en faire les premiers protecteurs du lieu. Ici, les photos des touristes ne servent plus seulement à alimenter Instagram, via une application dédiée, ils peuvent signaler dépôt de pièces, fissures ou chute de pierres. Dr. Kirsten Lamon est responsable du programme scientifique au service géologique d'Irlande du Nord.
17: Donc
18: je vous montre sur mon téléphone, j'ouvre l'application, je sélectionne ma localisation, puis je prends une photo. Une fois la photo prise, on peut ajouter de nombreuses informations, notamment le type de danger observé. Ici, par exemple, il y a beaucoup de chutes de pierres. Ensuite, on précise le niveau de dégâts, la taille de l'éboulement, l'impact sur les personnes, puis on valide. Nous voulons miser sur l'éducation. Nous ne voulons pas forcément plus de visiteurs, mais de meilleurs visiteurs.
12: Une manière de responsabiliser le public, donc, tout en récoltant des données à grande échelle, souligne son collègue Kieran Parker.
19: Geological hazards are very real, and people should be aware of them. They don't just occur here in the Giant's Causeway, they occur throughout the world. So it's providing people with that awareness. I mean, we don't have scientists on the ground every location, every single day. We don't have that resource. We do have tourists, we have local people as well who can track that information.
12: Mais le manque de financement et de communication autour de cette application a freiné son élan. À l'entrée du site, par exemple, rien n'indique aux visiteurs qu'ils peuvent la télécharger ni comment l'utiliser. Alan, un touriste anglais, tranche sans détour.
20: Je déteste télécharger des applications, il y en a beaucoup trop. Je n'ai pas besoin d'une appli juste pour la chaussée des géants, là c'est l'appli de trop.
12: Sur le terrain, ce sont donc avant tout les équipes locales du National Trust présentes chaque jour qui prennent les photos et font vivre le dispositif. Ainsi, à la chaussée des géants, les touristes sont encore loin de devenir les gardiens de ce qu'ils menacent.
8: Théo Raison à la réalisation, Accent d'Europe à retrouver sur RFI.fr. Écrivez-nous aussi, donnez-nous votre avis, notre adresse accent.europe@rfi.fr. Tout de suite le journal et votre soirée en musique avec DJ Pacemaker. À demain.
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15: RFI, il est 22h à Paris, 20h en temps universel.
22: Christophe Paget.
15: Bonsoir à toutes et à tous. À la une, ces nouvelles sanctions contre des entités et des colons israéliens, annoncées par plusieurs pays occidentaux. La France interdit ainsi de territoire le ministre israélien des Finances, Bezalel Smotrich. Israël parle de mesures honteuses. En France, après la mort de Liana, le Premier ministre Sébastien Lecornu propose de renforcer les peines pour les violeurs en série. Proposition aussi que les actes d'enquête soient effectués dans un délai maximal de 3 mois lorsqu'ils concernent des crimes contre les enfants. Fin du voyage du président chinois Xi Jinping en Corée du Nord. Dans ce journal, nous verrons pourquoi, pour Pékin, son voisin reste une base arrière économique qu'elle ne veut pas abandonner à la Russie. Et puis les smartphones font-ils baisser la natalité? À en croire deux études américaines, oui, et pas seulement aux États-Unis. Les détails, ce sera avec Marius Lafont. Après Itamar Ben-Gvir, le mois dernier, c'est un autre ministre israélien qui est désormais interdit d'entrer sur le sol français. Bezalel Smotrich, le ministre des Finances israélien, qui est d'extrême droite, comme Itamar Ben-Gvir, le ministre de la Sécurité nationale. La raison de cette interdiction de territoire, on peut la lire sur le compte X du chef de la diplomatie française, Jean-Noël Barrot. Bezalel Smotrich promeut l'annexion de la Cisjordanie et la recolonisation de Gaza. Sur ce dossier, Paris agit avec ses alliés européens et occidentaux. Oriane Verdier.
0: Les colons agissent en toute impunité depuis trop longtemps, alors que l'expansion des colonies se poursuit avec le soutien et l'aide du gouvernement israélien. C'est ce qu'estiment dans un communiqué conjoint l'Australie, le Canada, la France, la Norvège et le Royaume-Uni. Ils affirment donc avoir agi de concert pour que les colons extrémistes rendent des comptes pour les terribles violences qu'ils commettent contre des civils palestiniens. Les 5 pays se disent prêts à prendre de nouvelles mesures si le gouvernement israélien n'agissait pas rapidement pour garantir que les auteurs des violences en Cisjordanie rendent véritablement des comptes. Israël a immédiatement dénoncé des mesures honteuses. Paris a également décidé d'interdire son territoire au ministre israélien des Finances, Bezalel Smotrich. Elle rejoint ainsi les 5 pays avec lesquels elle publie aujourd'hui le communiqué, ainsi que la Nouvelle-Zélande. Bezalel Smotrich promeut activement l'annexion de la Cisjordanie, l'effondrement économique de l'autorité palestinienne et ses conséquences délétères sur la population. Population palestinienne, développe le chef de la diplomatie française, Jean-Noël Barrot.
15: Dans le sud Liban, Israël continue de frapper la ville de Tyr à 20 km de la frontière israélienne, provoquant une fuite massive de ses habitants. Et pour la première fois, le quartier chrétien a été inclus dans un ordre d'évacuation de l'armée israélienne. Israël qui continue donc ses attaques malgré les menaces de l'Iran de nouvelles représailles. Selon un bilan provisoire du ministère de la Santé libanais, à Tyr, 8 personnes ont été tuées et 32 blessées. Pendant ce temps, Donald Trump menace l'Iran. Le président américain affirme que les États-Unis vont répliquer après qu'un hélicoptère Apache a été abattu la nuit dernière alors qu'il survolait le détroit d'Ormuz. Et c'est un changement de ton notable, puisque quelques heures plus tôt, Donald Trump affirmait que la diplomatie américaine était dans les derniers efforts de ce qui va être un très très bon accord. Ce mardi, les chefs de gouvernement de 8 pays, nordiques et baltes, ont dit leur souhait que l'Ukraine rejoigne l'Union européenne dès que possible, juin-juillet 2026, pour ce qui est des premières négociations. La déclaration a été adoptée lors d'un sommet régional à Tallinn, en Estonie, et en présence du président ukrainien Volodymyr Zelensky. De son côté, la présidente de l'Union européenne, Ursula von der Leyen, propose d'interdire l'entrée dans l'UE des ex-combattants russes en Ukraine, dans le cadre de nouvelles sanctions contre Moscou. Depuis des mois, plusieurs pays demandent cette interdiction, jugeant inadmissible qu'ils puissent faire du tourisme en Europe après avoir combattu en Ukraine. En France, le gouvernement présente de premières mesures après la mort de Liana, cette fillette de 11 ans dont le corps a été retrouvé jeudi dernier. Rappelons que le principal suspect dans la mort de la collégienne avait déjà été mis en cause dans des affaires pédocriminelles. Hier soir, 60 000 personnes ont manifesté devant les tribunaux de France. Et aujourd'hui, la mère d'une enfant de 10 ans qui accuse le suspect de viol indique qu'elle compte poursuivre l'État pour faute lourde. Ce matin, Sébastien Lecornu a donc réuni plusieurs ministres et il a ensuite annoncé qu'il proposait de renforcer les peines pour les violeurs en série, la perpétuité contre 20 ans actuellement. Proposition aussi que les actes d'enquête soient effectués dans un délai maximal de 3 mois lorsqu'ils concernent des crimes contre les enfants. Sébastien Lecornu, qui, lors de la séance des questions au gouvernement ce mardi à l'Assemblée, a dû répondre avec le ministre de la Justice, Gérald Darmanin, à de nombreuses interpellations des députés. Valérie Gasse.
2: Encore une fois, Gérald Darmanin s'est retrouvé en première ligne face aux députés dans l'hémicycle de l'Assemblée nationale. La première question a été pour lui. L'insoumise Gabrielle Catala lui a demandé des comptes.
4: Quand assumerez-vous votre part de responsabilité en présentant votre démission ?
2: Démission, pas question. Le ministre de la Justice estime que ça n'est pas la solution.
5: Si vous pensez un seul instant, madame, que vous allez protéger les enfants en faisant de la politique politicienne, je pense que vous vous trompez frontalement.
2: Même tonalité pour Sébastien Lecornu que l'on n'avait pas encore entendu.
23: Je souhaite qu'on avance sans instrumentalisation politicienne pour apporter une réponse sociétale à un problème de société.
2: Mais pour Marine Le Pen, la mort de Liana montre la faillite de l'État.
24: Ce drame a plusieurs causes, mais qui relèvent toutes du politique. Monsieur le Premier ministre, une seule question. Comptez-vous tout remettre à plat ?
2: Face aux attaques, Sébastien Lecornu prend donc un engagement.
23: Nous devons la vérité au peuple français sur ce qui s'est passé.
2: Le drame de la mort de Liana est devenu une affaire politique dont les répercussions sont imprévisibles. Le Premier ministre et le garde des Sceaux l'ont compris. Gérald Darmanin cherche des soutiens. Il a invité mardi soir, place Vendôme, les députés du socle commun pour échanger autour de l'actualité. L'un d'entre eux en conclut, il faut être offensif sur cette affaire.
15: Et puis 3 nouvelles plaintes pour viol et tentatives de viol vont être déposées dans les prochains jours contre Patrick Boël. Le chanteur de 67 ans est déjà entendu depuis hier matin sur des faits de viol et d'agression sexuelle qui concernent à ce stade 13 femmes. Sa garde à vue a été prolongée ce matin de 24 heures. RFI, il est 4h06 à Pékin. Xi Jinping a terminé son déplacement en Corée du Nord. C'était le premier depuis 7 ans. Lors de leur sommet de 2 jours, le président chinois a convenu avec le dirigeant nord-coréen Kim Jong-un de renforcer la coopération entre leurs 2 pays. La Chine est déjà et de loin le premier partenaire commercial de la Corée du Nord, malgré son rapprochement avec la Russie. Et depuis quelques mois, les échanges sino-nord-coréens retrouvent leur niveau d'avant Covid. Pour la Chine, la Corée du Nord reste en effet une base arrière économique majeure que Pékin ne veut pas céder à la Russie. Théo Clément, chercheur associé à l'EHESS et spécialiste de la Corée du Nord.
25: Il y a toute une partie de l'économie chinoise qui est complètement enclavée, en fait, qui n'a quasiment pas accès à la mer. Cette partie de la Chine, en fait, est un peu la lanterne rouge économique du pays et ne peut pas faire comme s'il n'y avait pas, juste de l'autre côté de la frontière, à juste quelques kilomètres, une économie qui était ultra riche en minerais, avec une force de travail qui est très docile, très peu chère, et surtout ce qui ressemblait une forme de marché captif pour la Chine, en fait. La Chine était, jusqu'à encore très récemment, capable de mettre beaucoup de pression économique sur la Corée du Nord pour avoir des tarifs plus bas, des volumes plus importants, etc. Aujourd'hui, la Corée du Nord a une façon de contrer ces pressions chinoises en se tournant vers la Russie. Je pense que la visite de Xi Jinping s'inscrit un peu dans ce cadre. C'est une réponse à la reprise très spectaculaire de la relation nord-coréano-russe dans le cadre du conflit ukrainien.
15: Théo Clément avec Claire Fage. Au Kenya, un homme qui manifestait contre la construction d'un centre de quarantaine destiné aux Américains exposés au virus Ebola est mort après avoir été grièvement blessé à la tête pendant des affrontements avec la police. Le directeur de l'ONG Vocal Africa affirme que ce décès est dû à la police kenyane. Le centre doit abriter des Américains. Il est en construction près d'une base aérienne dans le centre du pays. Et il est très mal vu par la population qui craint de voir arriver des personnes contaminées. RFI, il est 14h08 à Washington. Un tout autre sujet maintenant, les smartphones font-ils baisser la natalité ? 2 études américaines pointent la responsabilité des téléphones portables dans la baisse des naissances aux États-Unis et dans de nombreux autres pays. Et ce ne sont pas les ondes électromagnétiques qui seraient en cause, mais plutôt une baisse des relations sociales. Aux États-Unis, depuis 2007, année de sortie du premier iPhone, le taux de fécondité a chuté de 22%. Marius Lafont.
26: L'iPhone est-il un moyen de contraception ? C'est le titre de l'une des 2 études américaines. De 2007 à 2011, le téléphone d'Apple était disponible seulement dans quelques régions des États-Unis. Les scientifiques n'ont eu qu'à comparer la fécondité de ces régions avec celles qui n'y avaient pas accès. Le résultat est sans appel, la baisse de la natalité dans les régions qui étaient dotées d'iPhone est plus forte que dans celles qui n'en étaient pas équipées. Les chercheurs estiment que les smartphones, toutes marques confondues, réduisent les interactions sociales au profit de la vie virtuelle, moins de sorties entre amis, de rencontres ou de nuits passées sous la couette avec un ou une partenaire. C'est encore plus vrai chez les 15-24 ans, le smartphone fait partie intégrante de la vie sexuelle des jeunes et il permet notamment d'accéder plus facilement à la pornographie au détriment des relations sexuelles à deux. Une seconde étude américaine parue en mai élargit le constat à plus d'une centaine de pays. Conclusion, le lien entre le développement des smartphones et la baisse du taux de fécondité chez les jeunes se retrouve à l'échelle planétaire, malgré des contextes sociaux, culturels et économiques différents.
15: Marius Lafont, RFI, les 22h10 à Paris, 20h10 en temps universel. Lors de retrouver l'Afro Club, et surprise, c'est avec vous, DJ Festmaker.
3: Et quelle surprise, mon cher Christophe Paget, merci et à tout à l'heure pour votre journal.
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3: Et de retour sur RFI dans la maison de verre durant les 50 prochaines minutes avec l'équipe type. Arthur Bon à la réalisation, Yasmine Boulan à la supervision et aussi à la régie vidéo en ce mardi pour recevoir comme il se doit notre invité du jour qui a fait le déplacement depuis la ville de Metz. Il est venu sans champagne. Il est là pour l'Afro Club évidemment. On ouvre grand les micros pour l'un des lyricistes les plus percutants de la scène franco-gabonaise. C'est le justicier de Londres, plus communément appelé le Jo. Et il est avec nous en studio, on va prendre le temps de découvrir ses influences musicales et aussi sa discographie avant, pourquoi pas, de le défier dans un blind test cinéphile inédit avec pour thématique les musiques de films qui ont immortalisé nos héros. Eh oui. Alors réagissez déjà sur WhatsApp au plus 33 6 58 18 46 86, envoyez vos messages, ils sont déjà réactifs là sur le WhatsApp, j'en vois qui tombent à l'instant et dites-nous aussi quelle est la bande originale qui vous donne des frissons à chaque fois que vous l'écoutez. Mais avant d'aller en conversation avec le Jo, on écoute d'abord son dernier titre en date. C'est une œuvre historique en l'honneur d'un homme qui a compté pour la France et pour l'Afrique. Voici le titre Nturere, Arthur Bon. Tu montes le son.
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0: On vient d'écouter le titre Nchorere, une véritable leçon d'histoire signée Le Jour, qui rend un hommage vibrant au capitaine Charles Nchorere, héros militaire d'origine gabonaise, naturalisé français, qui s'est battu avec courage pendant la Seconde Guerre mondiale avant d'être lâchement exécuté par l'armée allemande pour avoir refusé d'être traité différemment de ses frères d'armes blancs. Et ce morceau réveille donc la mémoire collective, et ça tombe bien, on va pouvoir l'évoquer en long et en large avec le Joe qui s'installe pour notre conversation.
1: En conversation avec
0: le Joe, bonsoir et bienvenue.
2: Bonsoir le Facemaker.
0: Eh ben, ton parcours, il ressemble à un roman, là. Je regardais en préparant cette émission. Tu es né entre le Gabon et la Martinique. Tu as été révélé très jeune. Tu as partagé la scène avec certaines plus grandes figures du rap mondial avant de traverser plusieurs vies artistiques. Et aujourd'hui, tu reviens avec ce projet ambitieux intitulé Nchorere, donc un hommage au capitaine qui est mort en 1940. Et en plus, le clip a été tourné dans des lieux chargés d'histoire, avec une esthétique militaire assumée. Quand tu regardes ton parcours toi-même, est-ce que tu vois encore le petit garçon qui avait commencé la musique à l'âge de 8 ans ?
2: Grave, c'est fou. Surtout depuis que j'ai repris les activités ici, j'ai l'impression de vivre une deuxième vie artistique. C'est comme si je revenais en fait vraiment à l'état où j'étais pendant mon adolescence, où j'étais tout le temps entouré de musique, que je faisais de la musique tout le temps. C'est beau et je continue d'explorer. Et ouais, c'est beau.
0: Ouais, t'as déjà quand même vécu plusieurs carrières, j'ai envie de dire, à ton si jeune âge. Tu as commencé le rap à 9 ans. À cet âge-là, la plupart des enfants jouent encore. Toi, pourquoi tu écrivais déjà des textes ?
2: C'est mon entourage, hein, mes grands frères. J'ai grandi dans ça, tu vois, Kalon, je sais pas si tu connais, qui est un rappeur gabonais, qui est mon grand frère, donc j'ai grandi vraiment dans ça. Giti, qui était lui manager du groupe Raboun.
0: L'un des plus grands groupes de rap au Gabon.
2: Exactement, donc j'ai vraiment grandi dans ça, voyant les aînés s'entraîner, aller au concert, tout ça. Et j'avais pas tout le temps mon mot à dire, donc c'était mon seul moyen de dire quelque chose. Et là, en tout cas, j'attirais toujours leur attention.
0: Ah ouais, donc... Je ne sais pas si tu te souviens de ce titre-là. On l'appelait tout simplement Jojo à l'époque.
2: Yeah.
0: Et le titre c'est
2: J.O.J.O.
0: Voilà, tout simplement. On écoute un extrait. C'est pas de ma

0: Lex.
1: Ah ben c'est fait, il a amélioré ses Lex et il a bossé. Donc le titre Jojo, pour te présenter à l'époque,
0: ouais.
1: Ça fait quelque chose là d'entendre garçon.
0: En vrai, là... En vrai, ça me fait quelque chose.
1: Ouais, hein. Ouais. On sent que t'as grandi entre deux héritages et à cette époque-là, on parlait déjà de toi dans d'autres pays que le Gabon, notamment en Côte d'Ivoire, pour ne citer que ce pays. Et pourquoi t'as pas fait plus de choses après ce titre-là ?
0: Bah, il faut dire que ça dépendait pas totalement de moi à cette époque. Hein. J'étais un enfant qui faisait de la musique et puis produit. Donc et en plus avec l'école, mes parents aussi, entre temps, il y avait tellement de choses en fait autour où je pouvais pas vivre pleinement de mon art quoi. Et j'ai fait beaucoup de morceaux qui sont jamais sortis et j'avais pas forcément les masters ou quoi que ce soit. Je savais même pas comment sortir un morceau.
1: Bien sûr, à cet âge-là, tu pouvais pas savoir.
0: C'est ça.
1: Mais qu'est-ce qui t'a donné le goût du combat?
0: Franchement, honnêtement, je sais pas. Je pense que c'est naturellement de père militaire. Ayant appris dans un contexte assez militaire, je sais pas, peut-être c'est tout ça, mais en vrai, j'ai juste jamais voulu lâcher quoi.
1: Mm-hmm.
0: Et surtout en grandissant, tu vois, un peu frustré de pas pouvoir avoir fait tout ce que je voulais faire musicalement.
1: Ouais.
0: Je me suis dit, allez, personne m'a donné les moyens de le faire, mais je vais le faire moi-même.
1: Et du coup, entre le Gabon et la Martinique, lequel des deux pays, en tout cas des deux territoires, t'a donné le goût de l'art ?
0: Bah, c'est le Gabon. J'ai grandi, je suis né au Gabon, j'ai grandi au Gabon. J'ai pas la Martinique, c'est seulement récemment que je me relie à ma famille de là-bas. On n'avait pas énormément de contacts quand j'étais au Gabon. Pourtant, j'ai une partie de la famille aussi au Gabon. Mais c'est vraiment le Gabon qui, c'est là où j'ai fait toutes mes classes. C'est là-bas que j'allais rapper dans toutes les récréations. C'est là-bas que j'allais rapper dans tous les quartiers, dans toutes les kermesses.
1: Ouais.
0: Voilà, c'est là-bas que j'ai vécu toute ma base artistique, quoi.
1: Ouais. Et du coup, très jeune, tu te retrouves à faire les premières parties de Jay-Z, Sean Paul, Fat Joe ou encore Ja Rule.
0: C'est ça.
1: C'est impressionnant ce CV.
0: Ouais, c'est ça. Mais en vrai, je me rendais même pas compte. Hein. Moi, je faisais juste ma musique. Et puis voilà, tout ça est arrivé, quoi.
1: Bah, quand on a 11 ou 12 ans et qu'on vit ça, c'est vrai que c'est difficile de réaliser ce qui se passe.
0: C'est ça.
1: Mais est-ce que tu as gardé des souvenirs de
0: ça ? Bien sûr. Bien sûr, j'ai beaucoup de souvenirs, trop de beaux souvenirs. Je sais que j'ai pas eu une adolescence normale. Je suis conscient de ça maintenant. J'étais même pas conscient à l'époque, mais oui, trop de beaux souvenirs. Franchement, j'ai vécu certaines choses un peu trop tôt, mais oui, c'est comme ça quoi.
1: Et puis tu as collaboré avec Rick Ross, ouais. Le rappeur américain Rick Ross.
0: Ouais, Rosé.
1: Ouais. Alors, comment ça se fait ? Comment ça s'est passé ?
0: La première fois, c'était au MTV Africa Music Awards. J'étais nominé et là. Et à la fin, il y avait un morceau qu'on devait faire tous ensemble, un remix de All I Do Is Win. Mmh. Et donc ça, c'était le premier contact. Donc de là-bas déjà, entre voilà les présentations artistiques dans les coulisses. Et ensuite, il est venu...
1: Et tu t'es nommé au MTV Africa Music Awards ?
0: C'est bien ça, oui.
1: D'accord. Dans la catégorie rap ?
0: Best New Act.
1: Best New Act.
0: Ouais, c'était okay. En 2010. Donc je me faisais connaître de ce côté-là. Et après ça, il est venu au Gabon quelques années après, je pense en 2014. Et là, on se revoit. Et il me reconnaît.
1: Okay.
0: Et moi, j'étais même pas dans le show.
1: Excuse-nous, monsieur, pote avec Rick Ross.
0: Et j'étais même pas dans le show, mais il me dit de monter sur scène avec lui. Et là, je viens pendant sa prestation, au milieu, je fais un petit freestyle.
1: Mmh.
0: Et voilà, non, mais plein de belles expériences comme ça. Au final, tu rencontres de belles personnes, tu vois à la télé, c'est ces moments-là, en fait, les plus ouf, surtout en étant gamin. Où tu vas, tu voyages, tu vois d'autres choses qui sont loin de d'où tu viens de base.
1: Mmh.
0: Où tu ne pensais même pas à ça en fait, que c'était possible. C'est ça les ouais. Moments les plus marquants.
1: Est-ce que tu te souviens comment t'étais allé c'était en Afrique du Sud, les mamas à cette époque?
0: Ouais, les mamas en fait c'était au Nigeria, mais on est allé en Afrique du Sud avant pour des... Pour
1: okay.
0: Des trucs de presse.
1: D'accord. Et donc, tu te souviens comment t'étais allé au Nigeria pour cette année, enfin les mamas cette année-là ?
0: Ouais.
1: Ouais.
0: Je me souviens très bien. C'était, c'est une grosse expérience, surtout en termes de professionnalisation. Moi, au Gabon, j'avais pas forcément des ateliers. On me montrait pas quoi faire. Mais en arrivant dans ces trucs-là, il y a un truc d'apprentissage aussi. Donc, ce sont vraiment les expériences à l'extérieur, comme celle au Nigeria, qui m'ont montrer le côté vraiment très professionnel de la musique parce que en fait en commençant gamin en fait tu fais juste comme ça par passion, par pure passion, et
1: ouais.
0: au Nigeria, c'était une très belle expérience. Hein. J'ai rencontré pas mal de monde, Ivy, Public Enemy, Chuck D de Public Enemy qui a été mon mentor là-bas, et le premier à m'avoir fait des ateliers scéniques et tout. Mm-hmm.
1: T'as rencontré Ivy aussi.
0: Ivy, ouais. Exactement, mm-hmm. Fally, Poupa, et pas mal de monde en vrai. Mm-hmm.
1: Mm. Ça reste vraiment des expériences incroyables. Mais je note que juste après ça, enfin, les années 2010, il y a eu comme une pause dans ton parcours. Une période peut-être plus difficile psychologiquement, dont tu parles rarement. Qu'est-ce qui t'a permis de rester debout ?
0: En vrai, je me suis beaucoup renfermé sur moi-même. La musique a été mon exutoire, c'est ça. Je vais pas. En fait, à un moment donné, tout ce que je disais dans ma musique même, en réalité, c'était directement adressé à moi-même. Donc, je suis resté dans ma bulle avec le soutien de ma famille. Après, je suis allé pour les études. J'ai vécu d'autres choses qui étaient loin de dans quoi j'ai grandi. Et dans l'anonymat aussi, ça m'a vraiment beaucoup changé. Ça m'a fait du bien d'étudier dans un pays où je n'étais pas connu. Et
1: Parce que ça, c'est quelque chose dont on se rend pas toujours compte. Mmh. Le fait que tu sois très populaire enfant, mmh, ça a une incidence forcément sur ton quotidien, sur ta vie, sur comment tu grandis. Et là, te retrouver anonyme parmi nous tous, ça t'a fait du bien.
0: Ça m'a trop fait du bien. Ouais. Trop fait du bien parce que j'ai pas connu ça, en fait, à proprement dire. En fait, je me rappelle pas des périodes dans l'adolescence où je passais inaperçu. Partout où je passais, c'était donc le fait de me retrouver là, pouvoir faire ce que je veux sans que quelqu'un vienne me dire A ou Z, ça m'a fait énormément, ça m'a libéré en fait, ça m'a libéré de tout.
1: Eh ben, est-ce que le jour justement est né de cette reconstruction là?
0: Je crois bien que oui, ouais, totalement. Mmh. C'est, je pense que adolescent, à un moment donné, avec la musique, je me suis même senti brisé. En fait, avec le recul, j'étais totalement brisé. En fait, il fallait que je me retrouve moi-même. Parce qu'à un moment donné, en fait, le truc avec la musique, et surtout quand tu es à ce jeune âge, tu peux pas prendre le recul, tu ne t'appartiens même plus, en fait.
1: Ouais.
0: C'est fou. Et je pense que là, à ce moment-là, le fait d'être sorti du pays, ça m'a reconstruit, ça m'a fait devenir celui que je suis aujourd'hui.
1: Au final, tu te sens le mieux où? Au Gabon, en Afrique du Sud, en France?
0: Au Gabon, en vrai. Ouais. Au Gabon, c'est le pays,
1: tu vois. C'est là que tu te sens vraiment chez toi.
0: C'est chez moi, en fait, tout simplement. C'est là où j'ai la majorité de ma famille, quand même. Après, il faut dire quand même, j'ai vécu pour l'instant mes plus belles années à Cape Town.
1: Justement.
0: Voilà, c'est là où je suis devenu un homme. Je peux même dire ça comme ça. Et aujourd'hui, je vis une autre expérience ici en France, en Europe, qui me façonne et beaucoup artistiquement aussi, qui shape un peu tout ce que j'ai engrangé depuis.
1: Alors, avant de faire un tour dans ta discographie que j'ai épluchée, on va parler du projet Nchorere. Ouais. Pourquoi Charles Nchorere d'abord? Pourquoi lui? Pourquoi?
0: Déjà, c'est un personnage c'est une personne qui me parle beaucoup. Moi, j'ai appris au primaire au camp Chorere.
1: D'accord. Donc, vraiment. Alors là, c'est une coïncidence.
0: J'ai appris au camp Chorere carrément. Et, comme je disais tout à l'heure, grandi un peu dans un contexte militaire, père militaire. C'est vraiment déjà une personne que je connaissais depuis. À la base, quand j'ai fait ce morceau, c'était une analogie. Vraiment au premier abord, tout premier abord, mais dans tout ce que j'ai dit dans ce morceau, comme en première ligne, c'est des trucs que je ne savais pas avant. Pourtant je connaissais déjà bien l'histoire de la personne, mais je savais pas que lui, en fait, à chaque fois il voulait pas rester derrière. Pourtant quand il est passé haut gradé, il pouvait rester derrière, il pouvait rester en seconde ligne, mais lui il voulait toujours être en première ligne avec ses hommes pour les chauffer, pour aller au front,
1: diriger,
0: pour les diriger directement. Or en général, en capitaine, tu te mets en arrière, tu dis faites ci, faites ça. Et il y a plein de coïncidences en fait qui sont arrivées. J'ai eu le concert le 5 juin qui en fait est vers la date de sa commémoration ici, vers la date de sa mort, le 7. Mmh. Mais en fait chaque week-end, ça, ils font pas toujours la commémoration le 5, le 7. Des fois c'est le 5, le 6. Mmh. On s'est retrouvé à aller tourner. Moi, quand j'ai fait le morceau, je pensais pas aller forcément dans les tranchées, aller jusqu'au fond de cet hommage-là. Et en fait, au fur et à mesure, en allant dans ça, c'est comme si c'est vraiment mon esprit vraiment qui me guidait à chaque fois vers lui, vers Chorere, et parler, rappeler en fait ce qu'il a fait, et lui et tous les tirailleurs et même tous les soldats français qui se sont battus pendant les guerres mondiales.
1: Mmh. Et toi, tu l'as vraiment découvert en fait deux fois finalement quand tu étais plus jeune au camp Ntchorere. Mmh. Une deuxième fois là en étudiant un petit peu son histoire.
0: Exactement.
1: Pour faire écrire sur le projet.
0: Exactement.
1: Et est-ce que tu as le sentiment que les Gabonais et les Africains en général connaissent suffisamment le capitaine Ntchorere?
0: Je pense que beaucoup savent, hein, beaucoup connaissent, mais qu'il y en a encore malheureusement beaucoup qui ne sont pas au fait de cette partie de l'histoire, qui est pourtant, en fait aujourd'hui, il faut vraiment qu'on soit conscient de ça, parce que il faut pas qu'on se retrouve à faire les mêmes erreurs. Et je pense que non, on ne parle pas encore assez de nos héros, même si à cette époque-là, il n'y avait pas encore le Gabon. C'est quand même un fils qui est parti de la terre de l'actuel Gabon, et c'est pas le seul. C'est vrai, il a été héroïque, et donc forcément il est un peu sorti du lot, mais il est parti avec plein de nos pères. Mmh. Donc je pense que non, pas encore assez, on n'est pas assez conscient de la portée de cette partie de l'histoire.
1: Au final, est-ce que on peut dire que le morceau que toi tu as fait, c'est plus un acte militant qu'un hommage?
0: Alors, je pense qu'il y a un peu des deux dedans. Parce que en allant au fond dans le projet, dans moi, ce que j'essaie de véhiculer dans ma musique, il y a déjà un peu ce côté militant. Et donc, en allant dans l'hommage, les deux se retrouvent. Mmh. Parce que, en fait, ça parle vraiment de faits qui sont directement liés à notre histoire. Et le but, au final, c'est de faire un rappel. Un rappel pour justement aller vers une meilleure façon de voir les choses. Mmh. Et ne pas surtout répéter les mêmes erreurs.
1: Mmh, d'accord. Eh ben, c'est plutôt louable comme initiative. Et finalement, on connaîtra un peu mieux le capitaine Charles Ntchorere à travers ce titre hommage. Et j'invite les auditeurs à aller voir le clip, parce que dans le clip, c'était vraiment habillé en militaire d'époque, j'ai envie de dire, avec la tenue militaire d'époque, et vous êtes parti avec les figurants, donc dans les tranchées, filmer toutes ces images qui sont très touchantes au final.
0: En effet, une réalisation de Orphée Vidal.